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0: 5h en temps universel, 7h à Paris. Allez, c'est parti, RFI Matin. Comment on sera ravis de vous retrouver pour une nouvelle matinée d'info. On sera ce matin à Kinshasa, Beyrouth, Jérusalem, Washington, Kiev, Moscou, mais aussi Dakar. RFI Matin avec vous jusqu'à 10h et ça commence par le journal. Bonjour Martin Guez.
1: Bonjour André Mellard, bonjour à toutes et à tous.
0: Israël et le Liban, Martin, conviennent d'un nouveau cessez-le-feu qui ne suscite que peu d'espoir.
1: La première trêve du 17 avril est quotidiennement bafouée. Celle convenue hier à Washington après 2 jours de pourparlers prévoit-elle des zones pilotes sur compte rôle de l'armée libanaise, un cessez-le-feu conditionné à un arrêt complet des tirs du Hezbollah, qui s'est lui toujours opposé à ces négociations. Nous appellerons Paul Ralifé à Beyrouth dès le début de ce journal, avant de joindre Vincent Souriau à Washington, après se camoufler pour Donald Trump et ce vote à valeur symbolique de la Chambre des représentants qui demande la fin de la guerre en Iran. Nous serons aussi en Ukraine où les secouristes sont en première ligne au moment où la guerre s'intensifie et où l'Union européenne ouvre la porte à une adhésion de Kiev. Le Sénégal célèbre lui les 100 ans de l'ancien président Abdoulaye Wade et à Roland-Garros, place au dernier carré féminin et une compétition parallèle, celle des ramasseurs de balles.
0: Washington, Israël et le Liban s'entendent sur un nouveau cessez-le-feu et sur un arrêt complet des tirs du Hezbollah.
1: Un accord sur le Hezbollah sans le Hezbollah, le mouvement chiite pro-iranien s'étant toujours opposé à ces négociations directes avec l'État hébreu, ce qui fait déjà douter sur les chances réelles de cette nouvelle trêve à venir, alors que le premier cessez-le-feu décrété le 17 avril dernier n'a jamais vraiment existé. Le Liban qui est toujours bombardé par l'armée israélienne, au moins 10 morts ce mercredi. Le Liban, on le retrouve notre correspondant Paul Ralifé. Paul, l'accord prévoit aussi la création de zone pilote sous contrôle de l'armée libanaise. Qu'en dit-on à Beyrouth ce matin? Est-ce que ce nouveau cessez-le-feu est jugé crédible?
2: Martin, le Hezbollah, qui est le premier concerné par ces négociations entre le Liban et Israël, ne s'est pas encore officiellement prononcé. Mais le site en français d'Al-Manar, la télévision du parti chiite, donne un avant-goût de ce qu'il pense. Le pouvoir passe de la concession à la capitulation totale, titre un article consacré aux résultats des négociations. Le texte dénonce, je cite, une impudence totale et qualifie le gouvernement libanais d'autorité de tutelle qui a consenti à la poursuite d'une occupation sans horizon temporel et à un arrêt non définitif des combats. Al-Manar accuse les négociateurs libanais d'avoir accepté les exigences israélo-américaines de dissocier les dossiers libanais et iraniens. Ce point est également souligné par le quotidien Al-Akhbar, proche du Hezbollah. Ce journal à forte audience titre qu'Israël rejette la demande du Liban de cesser les hostilités. Il ajoute que Donald Trump veut dissocier les volets libanais et iraniens et pointe la position du ministre iranien des Affaires étrangères, Abbas Araghchi, qui a assuré qu'il n'y aura pas d'accord avec les États-Unis sans le Liban. Merci. Le reste de la presse se contente de rapporter sous une forme informative la teneur de la déclaration commune.
1: Merci beaucoup Paul Ralifé, correspondant de RFI au Liban. À noter qu'un nouveau round de pourparlers est prévu la semaine du 22 juin en vue d'un accord global entre Israël et le Liban.
0: Le Liban, dont l'avenir est étroitement lié à celui de l'Iran.
1: Hors de question pour Téhéran de dissocier les deux guerres, on l'a entendu, l'Iran n'acceptera aucun accord avec les États-Unis qui n'inclurait pas le Liban. Les autorités iraniennes qui réclament la fin définitive des hostilités sur tous les fronts, là où Donald Trump voudrait séparer les discussions sur le Liban et sur l'Iran. Le président américain qui a par ailleurs essuyé un revers très symbolique puisque la Chambre des représentants a voté pour demander le retrait des troupes américaines et la fin de la guerre en Iran. 215 voix pour, 208 contre, 4 républicains ont même voté avec les démocrates. Bonjour Vincent Souriau.
3: Bonjour Martin, bonjour à tous.
1: Vous êtes notre correspondant à Washington, c'est un vrai avertissement pour la Maison Blanche.
3: Oui, on la sent cette petite musique qui monte de semaine en semaine. Certes, le vote d'hier, c'est un vote symbolique. Bien sûr, il y a encore l'obstacle du Sénat. Et de toute façon, c'est une simple résolution parlementaire qui n'a pas force de loi, c'est vrai. Mais ce qui est vrai aussi, c'est que jusqu'ici, il y avait eu 3 tentatives des démocrates à la Chambre et que ce n'était pas passé. Or, cette fois-ci, la bascule s'est faite grâce à ces 4 élus républicains. Pourquoi ? D'une part, il y a les midterms en novembre. Cette guerre n'est pas populaire. Et à force de soutenir Donald Trump les yeux fermés, les conservateurs modérés commencent à prendre des risques, surtout du point de vue des électeurs indépendants. Il y a aussi le rôle de contre-pouvoir du Congrès dans cette histoire. Au bout de 60 jours de conflit, c'est la loi. La Maison-Blanche aurait dû solliciter l'accord du Congrès pour poursuivre les hostilités. Or, elle ne l'a pas fait, la Maison-Blanche, en disant que de toute façon, il n'y avait plus d'hostilités depuis le cessez-le-feu du 8 avril. Autrement dit, tous les moyens, tous les artifices rhétoriques, en quelque sorte, ont été bons pour se soustraire au contrôle parlementaire.
1: Mais Vincent, on voit que l'étau finit tout de même par se resserrer.
3: Oui, parce que c'est trop long, parce que Donald Trump ne s'en sort pas et ça se voit. Il y a ce signal d'hier soir. Il y en avait déjà eu un au Sénat le 19 mai, toujours à propos de la guerre en Iran. Ça fait deux textes en 15 jours qui ont franchi un cap politique et Donald Trump a intérêt à signer un accord le plus vite possible avec le régime iranien. Sinon, il va se retrouver avec un débat sur la guerre en séance plénière au Congrès. Et en toute hypothèse, il peut même devoir mettre son veto à l'une de ses résolutions si elle arrive au bout du processus. Veto, ce serait très très délicat vis-à-vis d'électorat américain qui voit surtout les prix qui grimpent à cause de ce conflit et qui se dirait « Ok, donc notre président a envie que les prix continuent de grimper. »
4: Merci Vincent Souriau, correspondant de RFI aux États-Unis.
0: L'Union européenne ouvre la porte à l'Ukraine.
4: Les 27 qui ne sont pas encore 29, ni même 28, mais voilà une première étape de franchie puisque l'Union européenne a ouvert la voie à la reprise formelle des négociations d'adhésion de l'Ukraine et de la Moldavie. Adhésion jusqu'ici bloquée par le veto hongrois de Viktor Orban, sauf que le Premier ministre a dû céder sa place à Peter Madiar. L'Ukraine en guerre depuis plus de 4 ans avec la Russie qui souhaite rejoindre l'UE le plus vite possible au moment où les échanges de tirs s'intensifient encore. Une frappe ukrainienne a fait 3 morts ce matin en Crimée occupée. Une riposte de Kiev après les bombardements russes massifs de mardi qui ont fait 23 morts. L'Ukraine, où les secouristes sont en première ligne. Des secouristes à l'honneur dans un documentaire réalisé auprès des pompiers d'une brigade de Kiev. Notre correspondante dans la capitale ukrainienne, Emmanuel Chaz, a assisté à sa projection.
5: À Kiev, malgré les frappes, la projection du documentaire « Au son des sirènes » a bien eu lieu à la maison de l'Ukraine. Ce film dénonce la tactique russe de double frappe qui vise les secouristes alors qu'ils interviennent sur les lieux d'un premier bombardement. L'occasion de témoigner pour quelques pompiers, Ivan Karalitsky en fait partie. Il a perdu 3 de ses collègues il y a un an lors d'une frappe sur la capitale.
6: Les attaques contre les secouristes continuent de se multiplier et de s'intensifier. Une tendance est l'utilisation de ce qu'on appelle des drones à courte portée, les FPV. Plus de la moitié des attaques contre les secouristes sont perpétrées avec l'aide de ces drones sur la ligne de front.
5: En Ukraine, ces frappes russes contre les secouristes, des civils selon le droit international, sont en nette augmentation. Les autorités font état de plus d'un millier de frappes ciblées depuis 2022. Roman Koval de l'ONG True Sounds, qui enquête sur les violations du droit international, explique.
7: Ces attaques contre les secouristes se caractérisent par leur ampleur et leur systématicité. Si ces deux critères sont réunis, de telles attaques peuvent être qualifiées de crimes contre l'humanité.
5: À la fin de la projection, des pompiers ayant survécu à des frappes sont remerciées par le public. Depuis 2022, plus de 550 d'entre eux ont été blessés et 117 tués lors de ces attaques. Emmanuel Chaz, Kyiv, RFI.
0: RFI 6h08 à Alger. Plus rien ne s'oppose à une grâce présidentielle du journaliste français Christophe Glaise.
4: La procédure judiciaire à son encontre est définitivement terminée. La Cour suprême algérienne a rejeté le pourvoi en cassation du parquet. Arrêté en mai 2024 en Kabylie, Christophe Glaise a été condamné à 7 ans de prison pour apologie du terrorisme. La décision d'une possible grâce est désormais entièrement entre les mains du président algérien Abdelmadjid Tebboune. L'actualité africaine, Andréane, par ailleurs marquée par les célébrations officielles des 100 ans de l'ancien président sénégalais Abdoulaye Wade, qui dirigea le pays de 2000 à 2012 lors de la première alternance démocratique du Sénégal. Sans bougie soufflée officiellement le 29 mai dernier, mais le fondateur du Parti démocratique sénégalais est honoré aujourd'hui et demain par les autorités du pays, Léa Lisa Vesteroff.
8: Avocat, opposant, prisonnier politique, puis chef d'État, pour les Sénégalais, pas de doute, Abdoulaye Wade.
9: C'est une icône nationale.
10: C'est un monument, quoi.
8: À l'instar de Sidi Nardian, ce professeur de droit retient surtout.
9: La première alternance au Sénégal, c'est lui. Il a une grande performance économique, c'est lui qui a inspiré les Sénégalais.
8: Autoroute à péage, aéroport, électrification rurale, chacun retient une réalisation des 12 années au pouvoir de celui longtemps surnommé Pape du Sopi, le changement en Wolof, comme Mustapha et Sambedou, tous deux informaticiens.
11: Moi, je dirais l'innovation. Il a été vraiment innovant.
12: Moi, ce qui m'a le plus frappé, c'est le fait qu'il s'est battu pendant des années avant d'accéder au pouvoir et qu'il s'est encore battu pour créer des choses nouvelles. Il a créé des centres d'innovation.
8: L'hommage officiel qui sera rendu ce matin au Grand Théâtre de Dakar à cette figure de la vie politique sénégalaise en présence du chef de l'État Bassirou Diomaye Faye est donc largement mérité pour Mustapha.
13: Si quelqu'un a fait quelque chose d'exceptionnel, il ne faut pas attendre qu'il ne soit plus là pour lui rendre hommage. Ça fait vraiment plaisir quand même. On n'a pas 100 ans tous les jours, donc Mashallah, que Dieu lui donne beaucoup plus d'az.
8: Après la cérémonie officielle, le chanteur Wally Seck donnera un concert cet après-midi en l'honneur d'Abdoulaye Wade, avant la tenue d'un colloque scientifique au monument de la Renaissance africaine demain. Cette gigantesque statue créée et inaugurée sous Abdoulaye Wade symbole à elle seule des grandeurs mais aussi des controverses de sa présidence. Léa Lisa Westerhoff, Dakar, RFI.
0: Un autre anniversaire, Martin, beaucoup moins festif, celui de la répression de la place Tiananmen en Chine.
3: C'était il y a 37 ans, le 4 juin 1989, le bilan de la répression qui est toujours impossible à chiffrer. Et l'événement toujours passé sous silence, largement censuré par Pékin. De nombreux activistes chinois ont d'ailleurs fui à Hong Kong après 1989. Sauf que depuis 6 ans, le pouvoir chinois interdit les veillées dans l'ancienne colonie britannique. Les organisateurs de ces commémorations à Hong Kong sont d'ailleurs jugés en ce moment. Ils risquent jusqu'à 10 ans de prison, Mélissa Barra.
10: 89, 6, 4. Ces chiffres portent désormais les stigmates d'une censure qui s'étend à Hong Kong. Selon Human Rights Watch, une plaque d'immatriculation suffit à faire de quelqu'un une cible. Arborer les dates du massacre de Tiananmen de 1989 peut aller à l'encontre de la loi sur la sécurité nationale en vigueur depuis 2020 sous la pression de Pékin. Yalkun Uluyol est chercheur sur la Chine à Human Rights Watch.
14: Un conducteur peut se faire interpeller par la police ou subir une forme de harcèlement. Ces chiffres font penser au 4 juin. C'est ce qui se passe en Chine et à Hong Kong aussi désormais.
10: Veillée annuelle interdite, musée mémoriel fermé, détention. En 6 ans, le parc Victoria a été déserté. C'est là qu'avaient lieu les commémorations à l'initiative de l'Alliance de Hong Kong, une organisation pro-démocratie. Deux de ses dirigeants connaîtront leur peine en juillet. Ils risquent jusqu'à 10 ans de prison.
14: Li Chok-tian et Chou Hang-tong sont accusés d'incitation à la subversion. On l'a vu, les autorités hongkongaises appliquent de longues peines contre les opposants politiques.
10: Face à la censure, on peut apercevoir sur les bancs du parc Victoria bouquets et fleurs de papier posées en toute discrétion.
3: Mélissa Barra, du service international de RFI.
0: Enfin, à Roland-Garros, il n'y a pas que les joueurs qui visent la finale.
3: La terre battue parisienne en formation resserrée, ils ne sont plus que 8 encore en jeu, à savoir les 4 demi-finalistes chez les hommes comme chez les femmes. Pas beaucoup plus du côté des ramasseurs de balles. Ils étaient 300 sur la ligne de départ. Seulement une poignée aux portes des finales. Des ramasseurs qui revivent un rêve éveillé et qui, eux aussi, sont en compétition. Esteban Mirales.
15: Enfin, généralement, on les voit qu'à la télé. Être aussi proche des joueurs, être vraiment sur le terrain avec eux, c'est exceptionnel.
16: Ramasseur de balles à Roland-Garros, un rêve pour Armand, 16 ans. Originaire de Nantes, il découvre pour la première fois un tournoi du Grand Chelem. Il raconte le moment où il a appris sa sélection.
15: C'était vraiment énorme. C'était assez stressant les annonces parce que on était tous rassemblés dans une salle et ils annonçaient les prénoms à voix haute et après on devait se lever, etc. Et moi, j'étais près que plusieurs copains, donc c'était incroyable.
16: Aux internationaux de France, le tournoi ne se joue pas qu'avec une raquette. Les ramasseurs et ramasseuses de balles sont en concurrence, notés sur et en dehors des terrains tout le long du tournoi. Mais la sélection démarre presque un an à l'avance. En moyenne, 7000 candidatures pour 300 places. C'est toute une organisation, comme l'explique Justine, encadrante des Balos.
17: Première phase, ouais, les inscriptions qui s'ouvrent sur le site internet. Il faut juste être licencié de tennis. Et ensuite, de septembre à décembre, des sélections dans les régions, des tests physiques, d'endurance. Et ensuite, deuxième phase, un stage qui est à la fois le stage de formation. Là, du coup, on va les former sur les tie-breaks, les changements de balles. Et en même temps, ça va être une sélection. Nous, toute la journée, on est sur le même cours. On peut avoir 18 jusqu'à 24 ramasseurs. Ils sont par équipe de 6. Sous la chaleur, on faisait des rotas de 20 minutes. Mais on attend 100% de concentration sur le terrain.
16: 100% de concentration pour viser le Graal. Les 36 meilleurs seront sélectionnés ce jeudi pour les finales dames et hommes de Roland-Garros.
3: Et avant le match des ramasseurs de balles, les demi chez les femmes, ce jeudi, un dernier carré surprise. Andreeva Kostiuk, Pushnay contre Walinska.
0: Merci Martin Guez. Prochain journal dans 20 minutes sur RFI. À la une, ses avis partagés après la journée ville morte hier à Kinshasa, à l'appel de l'opposition qui salue une démonstration de force quand la majorité parle d'échec. Et vous, quel est votre bilan de cette journée? Juan Gomez et toute l'équipe d'Appel sur l'actualité attendent votre témoignage. Rendez-vous 9h10, heure de Kinshasa. Vous nous appelez dès maintenant. Avant ça, au programme de votre matinée d'info, eh bien, le Moyen-Orient et cet accord pour un cessez-le-feu entre Israël et le Liban. Un de plus, sera-t-il respecté celui-là? Le doute est largement permis au vu des conditions. On en parle aussi ce matin. Le Sénégal, cet hommage national rendu à Dakar à Abdoulaye Wade. On parle aussi du Mali avec notre invité, maître Mamadou Ismaïla Konaté. Il nous parle notamment du sort de l'avocat Muntaga Tall, enlevé et détenu depuis un mois. Rendez-vous dans une demi-heure. Autre invité ce matin, Arnaud Pontus. Vous recevez à 8h20 Jean-Gabriel Hubert, directeur général et cofondateur de la start-up française Dust, membre du conseil de l'IA et du numérique.
18: Oui, avec lui, on va parler souveraineté européenne en matière technologique. La Commission européenne a présenté hier ses propositions pour réduire la dépendance du continent vis-à-vis des géants américains du numérique. Aujourd'hui, 80% des produits, services et infrastructures numériques utilisées en Europe viennent d'ailleurs. L'UE veut réserver des contrats aux Européens. Pour Gabriel Hubert, notre invité, qui propose une plateforme française d'IA aux entreprises, une pépite française, il est encore temps de réagir. L'Europe n'est pas condamnée à devenir une colonie numérique.

0: Un projet de loi pour relancer le transport ferroviaire a été déposé en février dernier au Parlement, mais le texte est loin d'être à la hauteur si l'on en croit certains. Dans le centre de la France, à Clermont-Ferrand, Oriane Gendreau a rencontré des militants pro-rail. Reportage.
1: L'intercité à destination de Paris-Bercy va être mise en place. Voie B.
2: La ligne Clermont-Ferrand-Paris, c'est une des dernières branches de l'étoile ferroviaire clermontoise. Il y a 50 ans, la plus grande ville d'Auvergne desservait tout le massif central et permettait de relier Brive, Limoges et Saint-Étienne. Marc, créateur du collectif Aurail en Auvergne-Rhône-Alpes, est désolé de ce changement.
3: L'Auvergne est un cul-de-sac. Une fois arrivé ici, on ne peut plus aller plus loin facilement. Vous avez 3 trains vers le sud par jour, 3 trains vers le Puy. Autrement dit, la personne qui arrive le soir, par exemple, à 17h, est coincée et doit trouver un hôtel sur place pour attendre le lendemain qu'un TER puisse l'amener à destination. On trouve ça scandaleux.
2: C'est la deuxième fois que son collectif s'est réuni avec d'autres associations. En janvier, le rendez-vous était à Limoges. Aujourd'hui, c'est à Clermont-Ferrand, à 300 km de là. Évidemment, pas de train pour y aller, mais c'est loin de décourager les centaines de militants.
4: Nous, pour venir ici, on est parti à 8h30 de Saint-Junien.
5: On est venu en partie en voiture et on est venu en bus après jusque-là. Donc, 1h30, quoi.
6: J'ai mis 2h depuis Saint-Étienne.
5: En voiture ?
6: En car, puisqu'on n'a plus de train.
2: Malgré ces périples, l'ambiance est à la fête. Des pancartes faites maison, une fanfare militante et des barnums colorés décorent le parvis de la gare. Flory, vélo à la main, reprend son souffle devant une immense carte du réseau ferroviaire français. Le lycéen est de loin le plus jeune militant présent et c'est bien ce qui l'inquiète.
7: Alors mes grands-parents, ils habitent Évaux-les-Bains sur la carte, c'est là. Évaux-les-Bains au milieu de la Creuse, là. En fait, il y avait une ancienne ligne avant, maintenant il n'y a plus rien. Mes grands-parents, ils ont tous 70 ans, ils sont ultra dépendants de la voiture. La moitié de la population a plus de 60 ans, il y en a, ils ne peuvent plus conduire. Ils n'ont pas le choix, ils le font quand même. Aux endroits où il est censé y avoir du service public, ça se délite et il n'y a plus rien, quoi. L'effort que les anciens ont mis pour bâtir ce réseau avec toutes ces infrastructures et tout, quand on le voit délabré aujourd'hui, qu'est-ce qui se dirait, quoi, tout ça pour rien.
2: Il y a 100 ans, la France comptait un peu plus de 60 000 lignes ferroviaires. Il y en a plus que 28 000 encore exploitées. Une loi cadre sur les transports a commencé son parcours législatif. Déposée par Philippe Tabarot, le ministre des Transports, le 11 février dernier, la loi cadre est en ce moment examinée à l'Assemblée nationale.
0: Voilà, le texte a déjà été adopté au Sénat, mais il ne satisfait pas notamment le collectif des sans-trains. L'un des membres, Dominique Poche, a participé à la rédaction de plusieurs amendements qui demandent notamment la réhabilitation des petites lignes.
4: On s'est constitué en collectif d'associations d'usagers et usagères du ferroviaire pour pouvoir exiger du financement pour les lignes de desserte fine du territoire. On a saisi l'opportunité de cette loi cadre des transports pour travailler ensemble, les 45 organisations du collectif, a proposé 24 amendements que l'on a été débattre avec les sénateurs sénatrices parce que cette loi cadre, telle qu'elle est sortie du Sénat, telle qu'elle a été votée par le Sénat, n'est absolument pas convenable. Si on atteint les 40% d'augmentation de la part du ferroviaire en France au bout d'une dizaine d'années, cela rapportera 35 milliards d'euros par an. Parce que la voiture, ça coûte cher. Ça coûte cher également en termes de dépendance à des pays pétroliers. Que le train, c'est un moyen souverain. C'est un moyen qui permet de décarboner, c'est un moyen qui permet de réindustrialiser la France et c'est un moyen qui permet une plus grande équité sociale et une plus grande équité dans les territoires.
0: Ce membre du collectif Les Sans-Trains au micro d'Oriane Gendreau qui signe ce dossier.
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0: C'est notre question d'environnement ce matin. On parle gaspillage alimentaire avec ce chiffre des Nations Unies. Chaque jour dans le monde, 1 milliard de repas sont gaspillés. Florent Guignard, le gaspillage alimentaire est-il vraiment de notre faute ?
9: Oui, c'est vrai qu'on a tendance à faire porter la responsabilité du gaspillage alimentaire sur les consommateurs. On vous l'a sûrement répété quand vous étiez tout petit, finis ton assiette. Alors oui, on jette toujours beaucoup trop à la maison. Et où on jette le plus, c'est dans les pays riches. Mais en réalité, ce gaspillage-là, il est minoritaire. Là où on gaspille le plus, c'est dans les champs où poussent les fruits et les légumes. En France, par exemple, un tiers du gaspillage alimentaire a lieu au niveau de la production.
0: Mais pourquoi l'agriculture gaspille autant ?
9: Alors, il faut d'abord préciser que le gaspillage est forcément plus fréquent sur des produits par nature périssables, qu'on ne peut pas stocker, qu'il faut rapidement consommer. On gaspillera plus facilement des tomates que des pneus de voiture, par exemple. Mais la première raison du gaspillage, elle est d'ordre économique. Il arrive que les agriculteurs préfèrent laisser pourrir des fruits ou des légumes sur place plutôt que de les ramasser parce que ce n'est pas rentable. Quand récolter devient plus cher que tout abandonner, explication de Laurent Parot, il est économiste au

0: CIRAD, le Centre de Recherche Agronomique pour le Développement.
1: Si l'offre en produits au champ est supérieure à la demande exprimée par les marchés, il y a forcément une surproduction. La surproduction va générer automatiquement une baisse des prix à rapporter aux fameux facteurs de production que sont la main-d'œuvre, le matériel, le carburant, les machines. On oublie que le producteur, que l'agriculteur est un entrepreneur. La finalité de l'entreprise, c'est le profit.
0: On peut le regretter, on peut le déplorer, mais c'est tout simplement la loi du marché.
2: Et quelles sont, Florent, les autres causes du gaspillage ?
0: Il arrive parfois qu'il n'y ait pas assez de main-d'œuvre. Il y a aussi des attaques de ravageurs qui rendent les produits impropres à la consommation. Des récoltes sont aussi sacrifiées à cause du changement climatique, des sécheresses. Et puis, il y a aussi les fameux fruits et légumes moches, déformés, qui n'ont pas la taille parfaite, qui ne répondent pas aux standards imposés par la grande distribution. Souvent, on les jette, mais pas tout le temps et pas partout. Laurent Parot.
1: La question des défauts relève vraiment du marketing. Dans certaines situations, effectivement, par exemple en France, ça peut être mis au rebut. Dans d'autres situations au niveau mondial et notamment en Afrique, ça crée d'autres marchés parallèles qui consistent à récupérer ces produits qui sont écartés, donc ces fameux écarts de tri, et qui sont pour le coup consommés par, entre guillemets, une autre clientèle.
2: Et tout ce gaspillage entraîne d'autres gaspillages.
0: Eh oui, toute l'énergie qu'on a mobilisée pour produire tous ces fruits et tous ces légumes, Laurent Parot.
1: Si on mobilise, par exemple, les facteurs de production, des machines, des tracteurs, donc du carburant, de l'énergie, des terres agricoles, si la production, le rendement ne suit pas, c'est du gaspillage énergétique. Autrement dit, il y a un coût environnemental indirect assez important.
2: Et on n'a pas parlé de l'eau, hein.
0: Effectivement, et à cet égard, une étude récente effectuée en Espagne est assez édifiante. Entre 2018 et 2024, plus de 70 millions de tonnes de fruits et légumes ont été abandonnés chaque année, ce qui revient à gâcher 36 millions de mètres cubes d'eau par an, de l'eau qu'on a utilisée pour les faire pousser. C'est comme si on avait jeté 36 milliards de bouteilles d'eau d'un litre dans un pays, l'Espagne, où 67% du territoire est classé aride, ça fait un peu mal.
2: Florent Guignard, 7h23 à Paris, midi 23 à Bangkok. Chaque jour, RFI vous propose un grand reportage, 20 minutes, entièrement réalisé partout dans le monde, par nos correspondants et envoyés spéciaux. Et tous les matins, on écoute ensemble un extrait de ce grand reportage du jour. Aujourd'hui consacré à la fièvre du running en Thaïlande. Le phénomène est mondial, mais l'engouement est particulièrement fort dans ce pays d'Asie du Sud-Est, où la course à pied est aussi devenue un moyen de tisser des liens. Allez, on enfile ses baskets avec Valentin Sébon.
3: Leur spécialité, dévaler les flancs de montagne sur fond de molam. Cette musique traditionnelle venue de Lisan, le nord-est rural de la Thaïlande. Ces jeunes adeptes du trail arpentent les sentiers escarpés de la province de Chiang Mai, portés par le rythme effréné de l'harmonica de bambou. Sur Instagram, leurs vidéos respirent la bonne humeur et cumulent des millions de vues. Nous les retrouvons à Base Camp, café boutique dédié au trail et à la randonnée, au pied du Doi Suthep, une montagne abrupte qui domine Chiang Mai à plus de 1600 mètres d'altitude. Le soleil se lève à peine, c'est parti pour 10 km en file indienne, sur un chemin de terre tapissé de racines glissantes, au cœur d'une jungle dense et verdoyante, un parcours de 600 mètres de dénivelé, ponctué de cascades où l'on croise des moines en robe safran.
4: Au sommet, il y a un temple. Chaque matin, les moines descendent pour l'aumône, puis remontent avec de la nourriture. C'est pour ça qu'on appelle ce chemin le sentier des moines.
3: Moss, le gaillard de la troupe, a commencé à courir il y a 2 ans, d'abord sur route avant de rapidement se tourner vers le trail.
4: Courir sur route, c'est surtout voir des bâtiments et ça peut devenir ennuyeux. En trail, on est en pleine nature. Au milieu des arbres, des rochers. Et parfois, on découvre même de nouveaux itinéraires qu'on n'avait jamais vus. En trail, chaque saison a son ambiance. Pendant la mousson, on entend la pluie. En hiver, la rivière et les cascades. Et l'été, ce sont des insectes qui font ni ni ni ni ni.
2: Notre grand reportage du jour sur RFI, signé Valentin Sébron, à écouter intégralement ce soir, 19h10, heure de Paris, à retrouver aussi, bien sûr, à toute heure sur notre site et notre application. La musique sur RFI, à retrouver sur RFI.fr et sur notre playlist renouvelée chaque mois par nos programmateurs maison. Aujourd'hui, on écoute le titre Surfboard par Tokisha avec

0: Toquicha, rappeuse originaire de République Dominicaine, ici avec Skrillex sur le titre Surfboard, extrait de la playlist RFI de ce mois-ci. 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
7: 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Salut.
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0: Bonjour à tous, bonjour à toutes. Merci d'être là aussi nombreux et nombreuses cet après-midi à la salle des fêtes de Saint-Laurent-en-Royans. Il fait très beau dehors, la météo ne joue pas en notre faveur. Et en plus, il y a le carnaval à Pont-en-Royans, donc ça fait concurrence de manière festive. Mais on maintient cette table ronde parce que ce sujet-là est important à traiter. Et donc c'est une table ronde qui va être animée par mes soins pour le compte de Radio Royan-Vercors, la radio associative du périmètre. Une réflexion autour du film Terreaux locaux, cultiver l'accueil, et notamment autour du travail. Et pour ça, il y a pas mal d'invités qui sont à côté de moi. On va essayer que chacun, chacune ait le temps de parole pour présenter son association. Cet après-midi, elle a été organisée par un collectif d'habitants, habitantes, mais aussi d'associations, autour du film Terreaux locaux, cultiver l'accueil. Terreaux locaux qui sera donc projeté à 17h pour découvrir cette initiative. C'est un film qui a pas mal tourné du côté de Romans, au Chalutier. Il a été projeté plusieurs fois. Et aujourd'hui, il est chez nous, dans le Royan. Donc, on est très heureux et heureuses de cette projection. Et peut-être, on va commencer par un premier tour de table qui n'est pas ronde, pour juste donner, vous présenter en fait qui vous êtes, quelle structure vous représentez, et puis après on déroulera cette thématique du travail et de l'accueil tranquillement. Peut-être on commence à ma droite.
1: Élise, moi je représente l'ASTIR, l'association de soutien à tous les immigrés à Romans. Je suis bénévole à l'ASTI depuis 2020, à Vienne et puis à Romans. Est-ce que je présente déjà l'association ?
2: Tu peux dire quelques mots, ouais.
1: Alors l'association sur Romans, elle s'occupe surtout de l'aide administrative aux personnes qui sont de nationalité étrangère. On est sur de l'aide juridico-administrative par rapport aux demandes de titre de séjour, regroupement familial, réunification familiale, ou de l'accès à la nationalité aussi, naturalisation, déclaration de nationalité, etc. On organise des manifestations aussi. La dernière en date, c'était une manifestation pour la journée contre le racisme. Il y a tous les ans la journée internationale des migrants. Et puis, de manière plus contextuelle, lors des lois qui peuvent être votées sur les sujets de migration, évidemment, là aussi, il y a des manifestations qu'on contribue, en tout cas, à organiser. Et puis, il y a évidemment des liens aussi qui seraient entre les bénévoles et puis entre les personnes accompagnées, qui fait qu'on va les accompagner sur d'autres problématiques sociales ou autres.
0: Et toi, Élise, tu es avocate. Et du coup, aussi, tu nous donneras, une fois qu'on aura fait ce premier tour d'horizon de toutes les structures, quelques balises juridiques aussi pour qu'on sache qu'on ait tous et toutes le même niveau de connaissance autour de cette question de l'exil. Dorine, à toi.
3: Oui. Bonjour à toutes et à tous. Du coup, je suis Dorine, salariée de l'association Terreaux locaux. Donc Terreaux locaux, c'est un lieu d'accueil mixte à Notre-Dame-de-Lauzier, petit village d'environ 500 habitants au nord de Vinay. Nous sommes un chantier d'insertion, donc qui accueillons deux tiers de personnes qui ont eu un parcours migratoire et qui ont le statut de réfugiés ou une protection subsidiaire, et un tiers de personnes en insertion qui sont du territoire et qui ont plutôt un parcours très éloigné de l'emploi avec des difficultés sociales liées, qui fait qu'il y a un accès à l'emploi qui est compliqué. Donc, pour avoir un petit peu la mesure de la capacité, donc on accueille 18 salariés en insertion. Notre équipe de salariés permanente regroupe 11 salariés, plus 2 services civiques. Et on a également surtout une cinquantaine de bénévoles qui sont très impliqués. Donc nous, nos activités en insertion se basent sur du maraîchage biologique, ainsi qu'un fournil bio, donc du pain, au levain. Donc voilà, les salariés sont sur ces deux activités-là. Nous avons aussi vocation à redynamiser le territoire rural, local. Donc on organise pas mal d'animations, notamment avec le marché hebdomadaire. Une fois par mois, un grand marché festif qui regroupe plusieurs producteurs locaux. Et deux fois par an, donc à Noël et début juillet, un très grand marché qui accueille environ 1000 personnes chaque année avec des concerts, enfin voilà, des animations un petit peu plus grandes. Si important quand même. Terreaux locaux, on propose surtout un accompagnement global du salarié en insertion. Alors global, ça veut dire quoi? Ça veut dire que on permet un apprentissage de la langue française avec des cours de français langues étrangères. On accompagne justement dans la construction du parcours professionnel, on accompagne à la levée de tous les freins sociaux, donc ça veut dire l'accès à la santé, l'accès au logement. Donc pour ça, il y a des habitants qui accueillent parfois les salariés en insertion, mais également on fait de l'intermédiation locative, c'est-à-dire que Terreaux locaux loue des appartements qu'ils sous-louent après aux salariés, et puis l'objectif c'est qu'après le salarié puisse trouver un appartement en son nom propre. Je pense que pour l'instant, c'est tout. Il y aura certainement plus de détails dans les questions.
0: Ouais, on aura le temps d'y revenir. Merci, Dorine. Hélène, toi, tu as une double casquette.
2: Il se trouve que je suis aussi administratrice à Terreaux locaux. Mais là, je vais vous parler de notre association à Villers qui s'appelle Toi et Noix, qui a 11 ans maintenant. Alors, depuis 11 ans, on a accueilli une douzaine de personnes. On en accueille encore. Alors, principalement des demandeurs d'asile, c'est-à-dire en procédure, qu'on accompagne sur leur dossier de demande d'asile, avec des propriétaires qui nous facilitent quand même grandement parce que c'est une association qui a des donateurs réguliers qui permettent d'assurer. Donc, on a des propriétaires qui nous louent des appartements à très bas prix, il faut quand même le dire, par rapport au prix du marché d'Envinet, par exemple. On a de l'aide là-dessus. Et puis, on a très fort lien avec Terreaux locaux, du fait qu'on était à Vinay avant que le projet s'installe à Notre-Dame-de-Lauziers. C'est vrai qu'on a eu des contacts même avant la création, puisque les créatrices étaient venues voir un petit peu ce qui se passait dans ce domaine-là sur le territoire. Et puis, des liens extrêmement forts, on en reparlera à l'occasion. C'est vrai que quand il y a un problème, entre guillemets, d'insertion ou de droit au travail avec des salariés de Terreaux locaux, il arrive que notre association reprenne en compte pendant un temps l'aide matérielle, qui peut être une aide alimentaire, une aide au logement, une aide, etc. Voilà. Ce qu'est Toi et Noix.
0: Merci Hélène. Et une association qu'on connaît bien dans le Royan, c'est R. Marie et Pierre, vous représentez R. Est-ce que vous pouvez nous donner quelques mots aussi sur ce que fait l'association?
4: Oui, alors R, ça veut dire accueil interculturel en Royan. Donc voilà, ceux qui sont d'ici connaissent. Donc on est né il y a 12 ans et on accueille plutôt des familles, nous. Loin des centres urbains, mais avec école, maternelle, primaire et collège, c'est plus facile pour une famille d'être accompagnée que pour des jeunes adultes. Donc notre principe, c'est qu'on loue, nous, l'association, un appartement à DAH, à l'office HLM de la Drôme, et que voilà, dans lequel on accueille une famille et on aide la famille à tous les niveaux, c'est-à-dire au niveau juridique, c'est un accueil inconditionnel, donc voilà, il y a des familles qui ont rien quand elles arrivent et donc on les aide pour le logement, mais aussi dans l'accompagnement juridique, aussi dans l'accompagnement pour la santé, dans l'accompagnement pour la scolarité, enfin voilà, dans tous les domaines de la vie, puisque les gens qui arrivent sont vraiment très très perdus. Tu veux continuer, Pierre?
0: Oui, peut-être l'origine, de quel pays viennent les familles que vous accueillez?
4: On accueille les gens qui arrivent par ici. Du coup, ça a commencé avec une famille d'Albanie. On a eu une autre famille du Kosovo. Après, une autre famille d'Albanie, c'est tombé comme ça. Après, une famille d'Arménie. Et en ce moment, c'est une famille d'Angola. Et on accompagne par ailleurs d'autres personnes qui sont déjà dans le Royan et qui ont des problèmes au niveau juridique. Donc là, on ne prend pas en charge le logement, etc. Mais on accompagne une famille comme ça du Sénégal, quelqu'un franco-marocain, etc. Et puis aussi par le passé, quand il y a eu un CAO à Saint-Hilaire-du-Rosier, ça vous dit quelque chose, le centre d'accueil et d'orientation qu'il y a eu à Saint-Hilaire il y a quelques années, qui a accueilli en grande majorité des jeunes soudanais. Eh ben, on a un peu pris le relais quand le CAO a fermé, quand il y avait eu des parrainages, donc il y a eu pas mal de gens de l'association qui avaient parrainé des jeunes soudanais. Et puis, il y en a qui n'ont pas eu tout de suite ou qui ont mis beaucoup de temps à avoir leur statut de réfugié. Et donc, R les a accueillis à ce moment-là, mais plutôt chez l'habitant. Et à nouveau, aujourd'hui, depuis quelques mois, R s'est lancé dans l'accueil de jeunes mineurs isolés. Et alors là, c'est différent, c'est-à-dire que ce n'est pas un appartement qu'on a, mais c'est vraiment chez l'habitant. Et il y a 6 familles du Royan qui accueillent chez elles à tour de rôle. Alors, il y a eu un premier jeune mineur et puis il a été reconnu isolé. Donc maintenant, il est pris en charge par l'ASE. Et là, il y a un deuxième mineur qu'on accueille.
5: Il y a aussi un élément important dans l'association, c'est les commissions. On fonctionne par commission. Donc il y a des commissions famille, une commission juridique, et puis il y a aussi une commission sensibilisation qui est importante parce que l'idée, c'est aussi de parler de tous ces sujets qui sont un peu manipulés ou un peu ignorés parce que c'est quand même des sujets compliqués. Et le fait de travailler avec les collégiens ou avec les écoles ou avec les médiathèques, c'est important. Le fait de travailler avec Radio Royan, bien sûr. Le fait de travailler avec le centre social qui gère un cours de français, avec les Restos du Cœur, avec la Croix-Rouge, avoir des liens avec les mairies, le député, le président de la Comcom, c'est vraiment un tissage de liens permanents sur le territoire qui nous ont beaucoup été utiles quand on a des cas concrets à présenter et des familles à faire, et en particulier les familles ukrainiennes. Donc parce que on n'a pas parlé, mais il y a eu beaucoup 3 familles ukrainiennes qui sont arrivées, qu'on accompagne au niveau administratif, qui sont logés par les mairies. Et puis, j'allais dire quelque chose d'autre, mais j'ai oublié.
0: Ça te reviendra peut-être. Merci pour R. Et cette question de l'ancrage dans le tissu partenarial, cette question aussi de la sensibilisation, j'imagine que chacune de vos structures ont des choses à dire là-dessus, donc on va y revenir parce que c'est important, cette question de la sensibilisation et de faire, comme cet après-midi, en fait, faire connaître ces réalités et les faire entendre au plus grand nombre. Et d'ailleurs, cette table ronde sera sur le site de radioroyan.fr, sur les plateformes aussi de podcast. Et donc, on pourra diffuser aussi pour tous les gens qui ont préféré aller au carnaval cet après-midi. Chloé, toi, tu viens de Dieu le Fit et de l'association Passerelle.
6: Oui, tout à fait. Je représente l'association Passerelle. On est une asso qui est née en 2019 dans le but d'accueillir des personnes exilées. Et quelques années plus tard, on est en train d'aboutir dans le sens où on ouvre, dans quelques temps, on va ouvrir une maison d'accueil pour personnes exilées en accueil inconditionnel. Et cette maison, elle s'appelle la maison de Lucette, du nom de la dame qui y a vécu, la dernière dame qui y a vécu. Pour pouvoir en arriver là, il y a eu un long chemin. Et une des choses très importantes qui a été faite pour pouvoir aboutir, c'est qu'on a créé une coopérative immobilière qui s'appelle la COP Lucette. Et c'est cette coopérative qui nous a permis d'acheter la

0: La coopérative a 5 ans pour leur rendre, donc c'est là qu'on comprend qu'on est vraiment dans un projet patient et solidaire. Aujourd'hui, il y a 580 personnes qui ont pris départ à la COP 7. On a levé 480 000 euros. Il en reste encore 200 à lever, 220 000, et on entame la dernière partie de la campagne. On souhaite avoir atteint les 700 000 avant la fin de l'année. Voilà, donc passerelle, évidemment, ce projet est notre projet phare. Il nous demande beaucoup d'énergie et il nous porte aussi beaucoup, parce qu'avoir tous ces gens qui sont derrière nous en tant que sociétaires, c'est une énorme énergie. Après, on continue aussi les autres actions de l'association, c'est-à-dire héberger une famille, donner des cours de français langue seconde, donner des infos comme les autres assos juridiques, administratives, aux gens qui en ont besoin sur le territoire. Mais on fait aussi tout un boulot d'information sur les questions migratoires avec le festival qu'on porte, qui s'appelle Les Murs ne servent à rien, et dont on fêtera les 10 ans en septembre, dans l'idée d'amener des contenus patients, calmes, au long cours, sourcés, documentés sur les questions migratoires, pour contrer la boue qui nous est servie chaque jour.
1: Et on peut les applaudir, on peut les applaudir. Eh ben, je crois que ce premier tour d'horizon nous donne déjà plein de matière pour, enfin, en tout cas, moi, ça m'éveille plein de questions aussi sur, justement, enfin, je rebondis sur ce que tu viens de dire, Chloé, sur la question de la sensibilisation et sur, effectivement, le nécessaire, besoin encore d'informer, de lutter contre les préjugés, de tout le temps, puisque en face, il y a un rouleau compresseur informationnel et médiatique, on peut dire nauséabond. Du coup, il y a du travail à faire là-dessus et chacune de vos associations travaille à sa manière à cet endroit. On voit que vous n'avez pas choisi les mêmes angles d'attaque, enfin, autant que ce soit la question d'un festival ou de l'accueil, d'avoir une maison ou le soutien juridique, mais qu'il y a un dénominateur dans tout ça qui est la question de l'accueil. Il y a 3 autres associations que j'aimerais nommer qui ne sont pas là autour de la table, mais qu'on a en tête et qui ont été invitées, mais qui ne sont pas là. Il y a A4. Qui est l'association d'accueil en agriculture et artisanat, qui est une association qui est nationale. Il y a une grosse antenne à Grenoble. A4 Grenoble est très actif. Et on entendra un extrait à un moment de d'une autre table ronde où ils étaient invités l'année dernière dans les rencontres décoloniales rurales à Oust, où ils ont pu présenter des choses. Donc à un moment, on écoutera ça. Il y a aussi Voix Libre, qui a un projet assez proche de Passerelle, qui ont récupéré une maison qui s'appelle la maison d'Elisa, et non pas de Lucette cette fois. La maison d'Elisa, c'est intéressant parce que c'est aussi plus ancien dans le temps, et donc la maison tourne avec plusieurs...
0: C'est intéressant parce qu'ils ont aussi dû finir par l'acheter.
1: C'est ça.
0: Donc, ils sont aussi passés dans ce processus de levée de fonds, et maintenant ils sont propriétaires de la maison. C'est vraiment un projet, effectivement, c'est un peu notre projet frère ou sœur, avec l'accueil de un peu le même type de public, et on les connaît très bien, et c'est à Vercheny.
1: C'est à Vercheny, c'est vraiment près de Saillant. C'est l'association Voix Libre. Voix Libre Drôme, qui est à l'origine de ça. Et effectivement, pareil, on écoutera un petit extrait à un moment de leur travail, parce que bon, c'est important de les faire exister. Ils ont été invités, mais ils sont pas là. Et la dernière association, c'était le Sablier, ou plutôt la Clé des Sables, la ferme collective, qui n'est pas là aussi aujourd'hui, à Saint-Lathier. Donc de l'autre côté de l'Isère, avec une réalité de territoire aussi proche d'ici, mais avec d'autres enjeux. Et eux, ils ont embauché quelqu'un. Il me semble que c'est via A4 qu'ils ont travaillé ça. Mais peut-être d'autres personnes dans le public ont plus d'informations que moi. Et peut-être vous en donnerez après. Voilà pour ces associations qui ont été invitées, mais ne sont pas là. Et peut-être pour rentrer dans le vif du sujet, on aurait besoin d'avoir un socle commun au niveau juridique. Et je me tourne vers toi, Élise, parce que toi, t'es avocate et en plus, tu œuvres à la STIR. J'imagine que pour les personnes qui arrivent, mais comme nous tous et nous toutes, les questions juridiques et administratives sont un espèce de millefeuille et de méandre dans lesquels on peut se perdre et devenir un peu fou. Est-ce que tu nous donnerais quelques repères, et notamment sur cette question du travail, comment on peut faire travailler des personnes étrangères, qu'est-ce qu'on a besoin de savoir, voilà, est-ce que tu auras envie de nous dire sur cette question?
2: Oui, alors... Je peux faire en effet un gros panorama, parce qu'en effet, la complexité, pour moi, c'est vraiment ce qui caractérise le droit du travail pour les personnes étrangères.

0: étrangères. En fait, il y a des personnes qui peuvent être placées exactement dans les mêmes schémas de vie, dans les mêmes situations familiales, et qui pour autant vont rencontrer des problématiques extrêmement différentes vis-à-vis de l'emploi sur le plan juridique. Il y a des personnes qui disposent de titres de séjour et qui peuvent travailler directement. Il y a des personnes pour lesquelles le travail est la condition même de détention de leur titre de séjour, qui vont devoir demander à leur employeur de détenir une autorisation pour pouvoir les recruter, qui vont devoir présenter un contrat de travail à chaque renouvellement de titre de séjour. Il y a des personnes qu'on accueille qui n'ont pas de papier, pas de titre de séjour, et pour qui le seul moyen d'être régularisé va pour autant être d'avoir des fiches de paye, quand bien même l'employeur n'est pas autorisé à les recruter si jamais il connaît leur situation d'irrégularité sur le territoire français. Voilà, on a tout un tas en fait de situations différentes en la matière, et je trouve que c'est très très très complexe de résumer en quelques mots ces situations-là. On a voilà des personnes qui appréhendent des cartes de résident et qui pour le coup ont moins de difficultés pour l'accès strictement juridique, hein, parce qu'après c'est évidemment des personnes qui sont aussi confrontées à des discriminations, à du racisme, pour lesquelles y a aussi d'autres problématiques qui sont pas que administratives qui vont s'ajouter. Et puis en parallèle, il y a des difficultés au-delà même du droit. Pour moi, dans le respect du droit par la préfecture même, et c'est ce qu'on voit par exemple beaucoup en Isère, avec des titres qui sont parfois jamais renouvelés, donc des ruptures de droit aussi, des titres qui arrivent à expiration, des difficultés dans le renouvellement des récépissés, donc qui vont faire que les salariés vont pas pouvoir poursuivre les contrats de travail. Et donc ça, c'est pour moi un troisième problème, quoi, au-delà de la complexité juridique, au-delà des phénomènes systémiques de racisme. Il y a aussi ce souci-là en matière de droit des étrangers, qui est que, à mon sens, dans certaines préfectures, le droit des étrangers n'est même pas appliqué en fait, et l'administration commet des inégalités vraiment manifestes. Donc c'est voilà assez compliqué.
1: Est-ce que ça vous donne envie de réagir, et puis aussi peut-être des exemples, parce que là en t'écoutant Élise, moi j'ai eu des exemples qui sont plutôt liés à la préfecture de Valence et de la Drôme. Là toi tu parlais plus de l'Isère, effectivement de rupture de droit, de renouvellement qui se font pas, enfin des choses assez qu'on comprend même pas quand on va nous chercher les réponses. Alors, il y avait Pierre et puis après Hélène. Pierre pour R.
2: Un élément qui est important et qui n'a pas été cité peut-être, c'est le fait que tout passe maintenant par le numérique. C'est-à-dire qu'il faut passer par la plateforme qu'appelle NEF, et cette plateforme, on sait qu'elle dysfonctionne. Donc, vous êtes obligé de rentrer par la plateforme, mais cette plateforme ne fonctionne pas. Donc, c'est-à-dire que vous n'aurez jamais un rendez-vous à la préfecture, parce que tout passe par le numérique, mais il vous manque un papier, mais vous n'êtes pas au courant. La NEF n'a pas enregistré votre extrait de naissance, elle vous le redemande. Enfin, on a des espèces de systèmes comme ça qui sont tellement bien huilés qu'on se demande comment... Enfin, je ne voudrais pas être méchant, mais j'ai l'impression que ça a été quand même fabriqué. Oui. Ce n'est pas volontaire. Bon, d'accord, ce n'est pas volontaire.
3: Non, comment ça pourrait ne pas être volontaire ?
2: Voilà, c'est ça. C'est bien. Oui. Et ça veut dire que pour les gens, encore nous, bon, on accompagne les gens. Quand la préfecture sait qu'elle est accompagnée, les personnes sont mieux reçues. Ça, c'est aussi ce qu'on constate. Et quand la personne est toute seule dans la rue ou sans droit, on se demande comment mécaniquement elle peut faire pour entrer dans le dispositif. Et comme en plus le dispositif dysfonctionne, eh ben, on tourne en rond. On a mis en procès à la préfecture, on a gagné le procès, mais ça nous a pris beaucoup de temps et beaucoup d'énergie. Et au final, la décision du tribunal n'a pas été appliquée par la préfecture.
1: Quand tu dis on, c'est R. R a mis en...
2: Oui, c'est R à l'époque.
1: R a mis en procès la préfecture de Valence.
2: Oui, parce qu'ils ne donnaient pas la carte qu'ils étaient obligés de donner.
1: Ouais. Et aussi, alors il y a des choses pour compléter, c'est aussi des timbres fiscaux qui coûtent 225 euros à chaque fois. Qu'une fois qu'ils ont... Enfin, moi, j'ai accompagné une famille, donc je vois le dossier se perd, il faut repayer 225 euros. Et 225 euros, on sait ce que ça représente, déjà dans l'absolu, mais aussi pour des personnes qui n'ont aucun moyen de subsistance. Donc il y a aussi ça que je voulais souligner. Et effectivement, comment ne pas perdre espoir et la question de l'impact de tout ça sur la santé et notamment la santé mentale des personnes qui arrivent dans ce dédale de mauvaise foi et de complexité. Hélène, vous vouliez rebondir ou Dorine, ouais, pour Terreaux Locaux.
4: On va pouvoir donner un exemple assez précis, effectivement, et où Terreaux Locaux et Toi et Noi sont en collaboration. Nous avons effectivement une salariée qui avait une autorisation de travail qui n'a pas été renouvelée. Et donc, on a dû suspendre son contrat de travail. Donc, il y a eu une grosse bataille menée conjointement avec Toi et Noi, l'avocate et également notre accompagnatrice sociale. Pour redemander cette autorisation de travail en attendant la réponse du titre de séjour. Donc voilà, en attendant, cette personne se retrouve en incapacité de payer son logement, par exemple. Et donc c'est là que Toi et Noi intervient également en prenant en charge. Mais ça veut dire qu'on démarche aussi, par exemple, la MSA, parce que Terreaux Locaux dépend de la MSA. Donc la MSA accepte de prendre, par exemple, un mois de loyer. Voilà, c'est dès qu'il y a une suspension comme ça, c'est vraiment tout un réseau qui s'active et c'est un vrai travail de fourmi. Je ne sais pas si Hélène, si tu veux compléter.
5: Et c'était au mois de février. La seule date qu'elle avait, c'était en août pour le renouvellement. Alors qu'il y avait eu des renouvellements automatiques depuis un an, 18 mois quasiment. Elle avait eu trois renouvellements avant. Le rendez-vous était en août. Alors c'est vrai que à ce moment-là, on essaye de... les élus, tout bêtement, on leur dit, il faut râler. Bon, ils ne font pas des miracles, mais c'est important que nos élus sachent nos différends. Et il y a quand même un collectif qui s'appelle Bouge ta préf dans l'Isère qui tient le siège devant la préfecture de temps en temps, qui essaye, avec l'appui de la PARDAP et de l'ADA. C'est vrai que c'est une guerre, comme vous le dites. C'est une guerre alors que le droit, quelque part, n'est pas respecté.
0: C'est l'État qui ne respecte pas ses propres règles. On est vraiment face à ça.
5: Oui, c'est exactement ça.
1: Chloé, tu voulais rebondir ?
6: Peut-être une petite précision, parce que c'est pas toujours le... On a souvent l'impression, quand on parle d'associations d'accueil de personnes exilées, qu'on n'accueille que des primo-arrivants, des personnes qui viennent d'arriver. C'est pas du tout le cas. Y a plein de gens, ils ont tout un parcours en Europe, dans différents pays, des papiers italiens, mais il y en a plus... plein d'histoires très très différentes les unes des autres, et cette histoire des dysfonctionnements des préfectures, elles ont aussi un impact sur des gens qui sont en France depuis des années. Nous, on travaillait avec un monsieur qui travaillait à la CIMAD de Marseille, qui me disait encore la semaine dernière, Chloé, j'ai vu en permanence là un monsieur, ça fait 3 fois qu'il a un titre de 10 ans. Là, il n'a pas pu obtenir son rendez-vous à la nef. Il est en train de perdre son boulot et son appart. C'est-à-dire que je ne sais pas si vous imaginez ce qu'on fait à des gens pour un putain de dysfonctionnement d'un site qui ne marche pas, quoi. On remet en cause toute une vie d'une personne. C'est complètement hallucinant, quoi.
1: C'est un peu délirant, un peu fou. Et il y a aussi, donc, moi, j'attrape un peu les leviers au fur et à mesure de ce que vous dites. Qu'est-ce qu'on a comme levier? J'entends Bouge ta préf, en Isère. J'entends solliciter les élus, et voire même mettre la préf en procès. Est-ce qu'il y en a d'autres, dans cette folie?
6: Le défenseur des droits, mais bon. Ça fait partie du panel. Après, on est quand même face aussi, je pense, les préfectures, elles font partie d'un contexte, d'une certaine façon, d'un contexte politique, d'un contexte national. Elles se sentent, j'imagine, aussi soutenues par une population qui est de plus en plus critique face à l'arrivée des personnes exilées. Donc, non, les leviers, ils sont quand même pas... notre amie avocate pourra répondre, mais ils sont quand même pas foufous, quoi.
1: Élise, toi, dans ton quotidien à la STIR, et dans ce que tu arrives à faire... comment tu t'y prends, en fait, concrètement? Qu'est-ce que tu vas actionner comme levier pour t'en sortir dans ce tableau un peu noir qu'on est en train de décrire?
0: Pas mieux que les autres. Non, pareil, on a encore un petit rempart du droit, mais là, c'est vrai qu'on est arrivé à un stade de désespoir à certains moments où on gagnait des recours, mais je pense que vous en avez tous fait d'expérience, qu'on n'arrivait pas à exécuter. Et quand bien même on ressaisissait la juridiction en disant « mettez-nous des astreintes, parce que là, la préfecture n'exécute pas votre décision de justice », et ça, ça a pu être des situations que j'ai vues plein de fois là au cours de ces derniers mois. Donc vraiment, la situation est gravissime. Mais en effet, le contexte politique est tel que c'est sûr que les préfectures de l'Isère, ben c'est les ordres sont donnés par le ministère de l'Intérieur, quoi. Donc faut pas non plus se faire d'idées. Tout ça est tout à fait normal.
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1: Pierre, tu voulais compléter ?
2: On a un exemple très concret qui est arrivé cette semaine d'une entreprise qui avait embauché un gars, un Algérien, qui l'avait formé à des techniques très pointues au niveau informatique. Et le récépissé étant arrivé à expiration, ils ont attendu, puis il est arrivé à expiration, ils ne pouvaient plus garder la personne. Et la préfecture a été condamnée par le tribunal administratif à lui donner son récépissé. Et il manquait toujours un papier. Et donc le DRH de l'entreprise s'est déplacé en préfecture, dans la Drôme, avec le salarié, pour exiger, en tant qu'employeur, d'avoir le papier, et en sortant le tribunal administratif. Donc on voit aussi que mettre les entreprises dans la boucle, ça peut être intéressant. Et quand elles interviennent, ça fait un peu tâche qu'au niveau du discours préfectoral, parce que là, on a un salarié, une entreprise, un salarié compétent, une entreprise de pointe, et un besoin, il n'y a rien, il n'y a aucun élément possible pour dire non à cette personne, sauf à considérer que les Algériens n'ont rien à faire en France.
1: Et du coup, à Terreau Locaux, comment vous contournez ça et comment vous arrivez à... Je te vois faire les gros yeux. Parce que vous embauchez des gens. Donc, comment ça se passe concrètement quand des personnes arrivent et... Donc, ce n'est pas forcément des primo-arrivants. Hein, c'était important de le rappeler, Chloé. Donc, des gens qui sont peut-être là depuis plus longtemps pour accéder à des... La plupart du temps, c'est des CDD. Comment ça se passe pour vous concrètement ?
4: Alors, Terreau Locaux, du coup, on accueille que des personnes qui ont que des personnes qui ont l'autorisation de travail dans tous les cas,
1: qui ont déjà passé plusieurs étapes dans ce dédale.
4: Par contre, l'enjeu, ça va être justement le renouvellement de et la continuité de ces autorisations de travail et le renouvellement des titres de séjour. Et là, souvent, on a des cassures dans le parcours. La force aussi de Terreau Locaux, c'est qu'on fait partie de plusieurs réseaux. Notamment donc le réseau Jardin de Cocagne, mais pour tout ce qui est lutte un petit peu, c'est le réseau Emmaüs, qui par exemple cette semaine s'est réuni à Paris pour Emmaüs en lutte, et donc voir collectivement sur tout le territoire comment on pouvait avoir une portée commune en tout cas, et des actions communes, qu'est-ce qu'on pouvait mettre comme action commune pour avoir une portée un petit peu plus importante que chacun sur son propre territoire. Donc je ne dis pas que ça va changer les choses, mais en tout cas on va sur la piste militante, quoi.
1: Oui, donc c'est vraiment la force du tissu associatif et de bien se connaître et de travailler ensemble qui va soutenir et aider. Mais ça demande beaucoup d'énergie aussi, des structures, ouais, et des bénévoles.
4: Oui, tout à fait. Si je peux juste rajouter, c'est l'importance aussi du soutien des élus locaux. Terreau Locaux a vraiment pu compter sur le conseil municipal. Et du fait de la participation à d'autres réseaux, il y a eu plusieurs représentants à Paris, hein, de l'État, qui sont venus découvrir Terreau Locaux, et ça a fait un petit peu bouger les choses. Il y a aussi Terreau Locaux qui participe il y a un événement européen. Enfin voilà, la voix a été entendue, etc. Donc c'est vraiment l'objectif, c'est vraiment de multiplier les petites actions comme ça de plaidoyer finalement.
1: Et est-ce que ça vous arrive de faire des promesses d'embauche ? Parce que c'est quand même une des pièces dans les dossiers qui peut compter au niveau de la préfecture. Est-ce que vous faites à Terreau Locaux des promesses d'embauche ?
4: Non, ça, on n'a jamais eu le cas. Non.
1: Et alors, comment vous vous en sortez quand il y a cette fameuse pièce de promesse d'embauche d'une structure avec qui vous travaillez sur vos territoires différents, je ne sais pas, du côté de Dieulfi ou ici dans le Royan ou sur Romans, avec qui vous pouvez travailler pour avoir ces fameuses promesses d'embauche? Peut-être on peut rappeler aussi ce que c'est.
6: Mais ça, là aussi, il faut bien comprendre que c'est vraiment l'aléatoire qui décide. Hein, donc, nous, on a eu la chance de pouvoir faire une, effectivement, je vais pas dire nous, parce que c'est vraiment la personne exilée qui avait un plan stratégique très clair et on l'a accompagné là-dedans. Il avait effectivement trouvé un employeur qui cherchait une personne et qui a dû, d'une part, prouver qu'elle n'avait pas trouvé une personne française pour ce poste, puisque ça, c'est la loi. Préférence nationale et tout s'est bien enchaîné et effectivement ce monsieur a pu obtenir un titre du fait d'avoir eu un patron qui lui faisait une promesse d'embauche, sachant que là on n'est pas dans le cas où on doit prouver qu'on travaille déjà, on est dans le cas où on attend sur son canapé d'avoir la réponse de la préfecture parce qu'on n'a pas le droit de travailler tant qu'on n'a pas eu le titre qui donne droit au travail. Pour ce monsieur tout s'est bien enchaîné.
1: Est-ce que tu peux revenir là-dessus sur cette question, parce que j'ai eu des réactions sur cette question de préférence nationale? Peut-être c'est pas clair pour tout le monde.
6: En fait, un employeur qui, par exemple, cherche, je sais pas, en plus il y a la question des métiers en tension après qui s'ajoute, mais je vais pas aller sur ça. Mais un monsieur qui cherche un pâtissier et qui rencontre un jeune Malien qui est sans papier en France et qui se trouve avoir des compétences en pâtisserie, s'il veut l'embaucher, il doit prouver qu'il a depuis 3 mois une annonce de pâtissier sur France Travail et que personne ne s'est présenté. Il n'a pas pu recruter une personne française cherchant du travail en France pour pouvoir faire une demande d'autorisation de travail pour un monsieur de nature étrangère.
1: Ça, c'est une loi qui date de quand ?
6: Je sais pas.
1: Est-ce que toi, tu sais, Élise ?
6: Ça date de pas mal de temps.
0: Mon expérience, ça a toujours existé. Donc... Je sais pas, j'ai commencé en 2016.
1: Ok. Mais
0: non, je Pierre, pas dire.
2: Que quand on embauche quelqu'un d'étranger, il faut payer. Et ça coûte cher. Donc, certains employeurs disent, moi, je veux bien le prendre parce que je trouve personne d'autre. Bon, OK. Mais il faut payer, et payer cher. Et un droit qui est utilisé très beaucoup en agriculture pour faire venir les travailleurs espagnols, par exemple, à l'époque, pour ramasser les fraises, voilà, ça rentre dans un détachement. Donc, les gens, ils viennent, mais ils sont censés repartir. Et là, ils ont adapté le système pour les réfugiés... les exilés qui n'ont pas vocation à repartir, en principe. Mais justement, c'est boiteux, quoi. Ça ne fonctionne pas très bien.
1: Oui, Elise.
0: Je peux peut-être apporter une toute petite nuance. Cette histoire d'autorisation de travail et de devoir prouver qu'on n'a pas pu recruter une personne française, ça s'applique seulement aux personnes qui détiennent des titres liés au travail. Pour toutes les personnes qui ont des titres vie privée familiale, qui sont parents d'enfants français, conjoints de ressortissants heureux, etc., ça ne s'applique pas.
1: Et à toi, Enoa, est-ce que Hélène, vous pouvez nous donner quelques détails aussi de comment ça se passe
5: Alors,
1: pour vous, l'embauche ?
5: C'est vrai que tu l'évoquais tout à l'heure. On suit actuellement une famille qui a une OQTF que notre cher Darmana avait. Il a rajouté 1 ou 2 ans de plus pour représenter une demande d'asile il y a 2 ou 3 ans. Donc là, tu le disais tout à l'heure, c'est extrêmement compliqué parce que dans la demande d'asile, il doit fournir la preuve qu'il a travaillé, mais il n'a pas le droit de travailler. Donc, c'est complètement c'est effarant. Alors, on a trouvé un biais. Alors ça, c'est un peu sur les conseils de l'APARDAP et de l'ADA à Grenoble, qui suivent au niveau administratif. On a quand même trouvé une petite solution pour ces personnes, et ça fonctionne, c'est de les embaucher avec des CESU. Un employeur privé risque, je crois que c'est 20 000 euros d'amende s'il embauche quelqu'un en EQTF. Par contre, quand on est un particulier, alors il y a à Lozier, par exemple, des personnes qui ont besoin de faire tailler des haies, qui ont besoin de, etc., etc., faire un peu de ménage, faire un peu... On est arrivé, et ça me paraît quand même... il n'y aura pas de poursuite là-dessus. Je viens de les aider à faire leur déclaration d'impôt, parce qu'ils reçoivent leur déclaration d'impôt. Les CESU sont bien, j'ai bien vérifié, c'est les bonnes sommes. Donc, si l'administration française leur envoie une déclaration d'impôt avec des CESU, on espère quand même que les particuliers qui ont la bonté, c'est pas ça, mais qui ont conscience qu'il vaut mieux les embaucher eux, parce qu'ils ont vraiment besoin de manger, tout bêtement... On pousse pas mal à c'est du bidouillage, hein, mais ça aide.
6: Faut peut-être juste quand même préciser que c'est une tolérance, hein. C'est pas légal. Mais effectivement, il y a une tolérance depuis des années sur ça. Mais quand on en discute avec un avocat, il nous dit quand même, normalement, la personne privée est censée s'assurer que la personne qu'elle embauche en CESU a bien un titre de travail. Bon, voilà. Mais clairement, les gens du CESU le savent très bien que plein de personnes font ça parce que c'est aussi une paix sociale, hein. Ces personnes, il faut bien qu'elles fassent leurs courses, comme tu le dis.
1: Du coup, c'est de la bidouille. Le mot a été lâché. C'est de la bidouille. C'est des endroits des zones un peu grises de tolérance sur quelque chose qui pallie au dysfonctionnement plus général du droit et du respect du droit. Mais tout le monde est au courant et ça se passe.
2: Il y a aussi le travail au noir. On n'en parle pas, mais je pense que la restauration, le bâtiment travaux publics, par exemple, entre autres, serait bien en peine si on faisait vraiment une action contre le travail au noir. Ça fonctionne. Quand vous allez dans un restaurant à Grenoble, vous regardez un petit coup d'œil dans la cuisine, celui qui fait la vaisselle, je suis pas sûr qu'il ait les papiers. Et heureusement que ce système existe, entre guillemets, pour donner une espèce de bouée de sauvetage à des gens qui n'ont pas d'autre solution. Mais en même temps, c'est la porte ouverte à tous les abus qu'on connaît, hein, refus des droits, refus de payer les heures supplémentaires et autres, quoi. C'est un espèce de système qui permet un salariat sous-doté en droit, quoi.
1: Oui, et on sait, c'est ça, pas de respect des droits, des arrêts de travail, du chômage, toutes les cotisations.
2: Pas de fiche de paye,
1: et du coup, pour le logement.
7: On en parle en ce moment.
1: Marie, tu veux compléter
7: Non, parce qu'on parlait en aparté des livreurs à vélo, et en ce moment, il y a bien tout un...
1: Sur Deliveroo,
7: voilà,
1: Uber...
7: Sur Deliveroo et Uber, quoi. Ouais. Mmh.
1: Donc, le tableau est assez noir, mais il y a des leviers. Oui, vas-y, Marie.
7: Juste pour continuer, parce que tout à l'heure, on a parlé des promesses d'embauche. Et je pense que, les associations qui sont en milieu rural, et on est tous dans des environnements où on a beaucoup de relations, et en fait, ça se passe aussi vraiment beaucoup comme ça. Et on peut avoir une promesse d'embauche, parce qu'on connaît un tel, et parce que... Et voilà, et je pense que, alors, en ville, il y a d'autres manières de faire, sûrement, mais nous, les réseaux et l'implantation, c'est vraiment très, très important.
1: J'ai envie de donner la parole aussi aux personnes concernées, parce que là, il y a que des structures qui accueillent et accompagnent. A4, eux, ils ont un positionnement qui est différent. Donc, A4, c'est l'association d'accueil en agriculture et en artisanat. On va les laisser se présenter. C'est donc un extrait qui vient d'une captation d'une table ronde qui a eu lieu donc aux rencontres décoloniales rurales à Oust-sur-Cie l'année dernière, à peu près à la même époque. C'est les gens de A4 Grenoble qui se présentent. Et je veux aussi rappeler qu'il y a un film qui présente A4 qui s'appelle D'égal à égal et qui est disponible sur Vimeo si ça vous intéresse. Et voilà, on écoute cet extrait et on pourra rebondir dessus. Et puis on ouvrira aussi sur la question des maisons, puisqu'il y a la maison de Lucette et la maison d'Elisa, et sur la question du logement qui est une question centrale aussi au milieu de tout ça.
11: Et vers 2021, fin 2021, 2022, l'association a été créée. Maintenant, A4, association d'accueil en agriculture et en artisanat. Et en quelque sorte, pour la présentation de l'association, c'est ce que je peux dire. Et il y a des amis qui sont là, qui peuvent dire aussi un peu quoi. Merci.
12: Précisément, l'association A4 s'est créée à Paris. Saint-Denis. On a plusieurs antennes de A4. Il y a un à Grenoble, il y a un à Lannion, il y a un à Centrafrique, et bientôt il y a un qui va créer à Lyon.
6: En Bretagne.
12: Il y a un à Rennes, voilà. Donc, à la base de l'association, vraiment, c'était voilà, la personne concernée prend les choses à la main. Que, pas tout le temps suivre les autres et pas les autres qui disent tout le temps faut faire ça et voilà, à la base de l'association c'était ça et puis lutter trouver des choses à soi-même et aller vers là où on peut trouver des choses à faire à nous-mêmes.
13: Et A4 a été créé par des personnes exilées, des personnes racisées. Et Au début, le slogan, c'était « Nous traversons la mer pour retrouver la terre ». Et c'est des personnes qui ont traversé la mer pour retrouver la terre de l'autre côté. Au début, ça n'a pas été facile. Ils étaient en Île-de-France, une grande agglomération, parce que souvent, la majeure partie des exilés qui viennent, et beaucoup veulent rester dans les grandes villes. Et donc, ils ont eu des problèmes pour la régularisation. Et du coup, il y a eu des idées. Certains ont travaillé avec SOS Méditerranée, avec beaucoup d'associations. Ils ont vu que ce n'était pas facile d'avoir les papiers. Et pour le travail, il fallait travailler dignement. Donc, ils se sont dit, peut-être il fallait passer par la terre parce que c'est des gens. Et au pays, ils travaillent dans la terre. C'est des gens qui connaissent la terre. Même si ici, la façon de faire l'agriculture, c'est différent, c'est développé, voilà. Donc, d'où l'idée est venue de créer l'A4. A4, Association d'accueil en agriculture et artisanat. Et l'objectif de l'association en question, c'est de mettre en lien le milieu rural et le milieu urbain et en même temps aider les gens qui ont des papiers, que ce soit des gens qui ont le papier ou pas le papier, à poursuivre les démarches dans ces deux milieux. Et donc, A4 a des antennes, comme mes amis l'ont dit. Nous avons des groupes locaux. Il y a un groupe local en Île-de-France. Il y a un groupe local en Agnon. Il y a un groupe local à Grenoble. On va bientôt créer un groupe local aussi à Lyon.
11: A4, on a un slogan d'égal à égal. Voilà, tout le monde est la bienvenue en A4. Personne blanche, en tout cas toutes les personnes, en tant qu'humain, tout le monde est la bienvenue. On a pas mal de liens, de fermes, et pour trouver des formations, des stages et voir même le travail. Et on est en train encore, parce que c'est des fois on rencontre des difficultés à ce niveau et on est en train de chercher encore d'autres relations, d'autres liens, et parce qu'on a des gens qui ont envie de s'installer en agriculture et voire même travailler, parce que avec des personnes qui sont déboutées de l'asile. Et ils n'auront pas d'autre moyen que par la régularisation, par le travail. Et on met des trucs en place pour créer ce réseau afin que ces personnes soient accueillies dans les conditions dignes et pour être dans les meilleures conditions, quoi. Et en fait, à la base, si nous accueillons des personnes, on essaie de les faire des petites formations d'accueil, c'est-à-dire comment s'intégrer en France, comment les choses se passent et administrativement et le travail, comment trouver le travail. C'est-à-dire les personnes à la base, quand on les accueille, on leur demande d'abord leurs compétences et on a des sous-groupes qui sont créés pour ça. On leur demande leurs compétences à la base et ce qu'ils aiment faire en France, et il y a ça aussi. En plus, quand une personne est partie pour travailler dans un lieu, la personne est suivie pour qu'il soit dans les meilleures conditions d'accueil. Voilà.
6: Et justement sur ça, parce qu'il y a quand même beaucoup ce truc qui revient de... Quand des personnes ont des compétences acquises au pays, à l'arrivée en France, parfois c'est des compétences qui sont totalement invisibilisées ou niées, comme si elles n'avaient pas existé avant l'arrivée en France. Comment vous faites, vous, dans l'association, pour réussir à valoriser et qu'elles soient respectées aussi, ces compétences?
11: Pour réussir à valoriser ces compétences, c'est-à-dire, on passe par le stage d'abord, pour que la personne ait un aperçu sur les compétences en France. Et après, voilà, parce qu'on a pas mal d'amis qui ont eu le travail, ils ont passé d'abord par le stage, et après, ils ont été et à la hauteur, et ils ont été pris, et après on a fait le contrat, après on leur donne le fiche de paye, après maintenant l'accumulation de ce fiche de paye, il sera régularisé, et c'est comme ça quoi.
13: Et pour ajouter quelque chose par rapport à ça, et du coup, et nous, quand nous accueillons des nouveaux membres, et on a un groupe d'accueil, et souvent les gens qui viennent, on demande leurs compétences, on demande ce qu'ils ont déjà fait au pays, et on a une liste sur laquelle on les inscrit. Et du coup, on a aussi des propositions de formation, et donc souvent, c'est des outils qui nous permettent de s'intégrer, de connaître la France et de mieux s'adapter et pour mieux entamer les procédures par rapport au travail. Et le travail qu'on fait de l'autre côté, souvent, c'est des travaux manuels. Mais quand on vient ici, voilà, c'est des travaux qui sont industriels et tout, avec beaucoup de techniques, avec beaucoup de machines.
1: Voilà pour cet extrait des membres de A4 Grenoble. Si vous voulez écouter cette table ronde qui est un peu longue mais très intéressante sur le site de Radio Saint-Ferréol sur les rencontres décoloniales rurales pour écouter la suite, je vous invite à aller voir sur ce site. Est-ce que vous avez des réactions et notamment sur la question du milieu rural qui est quand même notre réalité ici dans le Royan mais qui est un peu aussi la même chose du côté de Diolfi, de Vinay, enfin de Terroloco aussi, sur la question agricole. Est-ce qu'il y a des choses qui sont spécifiques dans nos milieux ruraux qui peuvent permettre peut-être des leviers qu'il n'y a pas en ville.
2: Ouais. Je crois qu'il y a un élément qui est important dans ce qui s'est dit, c'est les compétences. Mmh. On pense que les gens n'ont pas de compétences, qu'ils viennent pour profiter du système. Mais en fait, les gens qu'on a, nous, c'est que dans les familles qu'on a accueillies, il y avait des gens archi compétents, super compétents, mais qui avaient un mal fou à faire reconnaître leurs compétences, soit que le diplôme n'est pas accepté en France, soit parce que on prend pas le temps au niveau de France Travail de regarder si elles ont des compétences concrètes. Quoi.
1: Ouais.
2: Et ça, c'est important parce que il faut aussi déconstruire toute cette image du migrant qui vient d'un arrière-pays agricole et où il crève de faim et qui arrive en France et qui est prêt à travailler dans n'importe quoi. Bon. Après, au niveau agricole, ici, on est dans un pays agricole, mais c'est quand même très spécialisé. Il y a peu de demandes de main-d'œuvre, contrairement peut-être à la vallée du Rhône, où il y a des besoins assez récurrents de main-d'œuvre pour recueillir les fruits, par exemple, mais où le système est organisé depuis très longtemps. Donc, il faut arriver plutôt à rentrer dans le système qu'à créer. Mais dans un pays comme ici, où il y a Mouavinet, les noix, mais il n'y a pas besoin tellement, sauf la semaine où on récolte les noix. Mais maintenant, avec les machines à récolter les noix, on a de moins en moins besoin de personnes. Donc, c'est tous des petits boulots comme ça qui disparaissent. Quoi.
1: Merci, Pierre. Chloé, je te voyais réagir.
6: Non, c'est juste que nous, à Diolfi, en fait, sur la ville de Diolfi, c'est marrant parce qu'on a toujours une image assez agricole parce qu'on est en milieu de campagne rurale. Il y a très, très peu d'exploitations agricoles sur Diolfi. Je crois qu'il y en a 3 ou 2. C'est minuscule du point de vue agricole. Après, sur les territoires autour, bien sûr. Nous, avec les personnes qu'on a accompagnées vers le travail, c'est pas vers l'agricole qu'elles sont allées. Moi, je vois quand même, et j'aurais pas parlé comme ça il y a 5 ans ou il y a 6 ans, je vois quand même vraiment l'enjeu de la langue avant même la compétence. Et c'est, voilà, on se rend compte quand même que c'est quand même galère quand on parle pas la langue du pays où on vit, surtout pour trouver du travail. Et même quand on a une pratique du français, mais qui est un peu plus aléatoire que quelqu'un qui est francophone, pour un entretien d'embauche ou même pour une rencontre avec un patron, de suite les gens ils s'inquiètent, ils se disent ah mais est-ce qu'il va comprendre les consignes, et puis c'est aussi que quels sont les boulots aujourd'hui où il faut pas même savoir lire le mode d'emploi d'une machine, les conditions de sécurité dans une usine, enfin c'est quand même très très présent. Donc après c'est là où nous on essaye effectivement d'amener les cours, de faire progresser les gens aussi par la sociabilisation, hein, pas seulement par les cours. Et c'est aussi là où nous, en tant qu'asso, on est une interface, c'est-à-dire on met de l'huile dans les rouages aussi, dans la relation avec le patron, avec l'entreprise. Ça, c'est, ils peuvent nous appeler, il y a un souci, n'hésitez pas, appelez-nous et on se fait une réunion à trois. Enfin, voilà. Ça, je pense que c'est tout ce qu'on fait, en fait. Cette espèce d'ancrage territorial et relationnel, il est absolument essentiel dans une mise en confiance sur embaucher une personne venue d'ailleurs, quoi.
1: Attends, juste Pierre, il y a Dorine qui voulait prendre la parole, pardon.
14: Non, c'était vraiment pour abonder les propos. À Terres Locaux, les activités de maraîchage et de boulangerie sont vraiment un support, en fait. La plupart des salariés n'ont pas forcément d'appétence à la base ou de compétences dans le milieu agricole, ni biologique, etc. Mais par contre, ce sont des activités qui laissent le temps à l'apprentissage également. C'est un travail en équipe. Le fait de participer au marché également. Enfin, il y a beaucoup de contacts en fait humains. Les activités aussi de production, artisanale, c'est assez valorisant aussi parce que finalement, on travaille toute la journée. À la fin de la journée, on a notre pain qui est produit et qu'on vend, etc. Donc, ça a un impact aussi sur la confiance en soi, qui est pas négligeable également.
1: Hélène, tu voulais compléter.
5: Je voulais juste rajouter quelque chose. Ceux qui verront le film après le comprendront. Les porteuses de projets, quand elles sont arrivées, elles voulaient absolument se poser en milieu rural, en se disant que toutes les offres d'insertion pour les réfugiés étaient majoritairement en ville, et que effectivement, on a quand même une majorité, j'allais dire, de personnes qui arrivent d'Afrique aussi. Ils avaient pu tester des petites compétences, même à un niveau familial, et que ça serait ça serait plus facile d'entrer dans un premier travail. C'était un choix de s'installer en milieu rural, vraiment.
1: Et j'avais envie qu'on aille aussi vers la question du logement, puisque donc, par exemple, la passerelle, pour vous, c'est important que, enfin, c'est pour ça que vous avez monté aussi cette maison. Est-ce que tu peux peut-être nous dire comment vous avez travaillé cette question-là, qui est à la fois les cours de français, la question du travail et la question surtout du logement?
6: C'est sûr que quand on regarde là, même quand on a une vision un peu lointaine de la question migratoire en France et en Europe, globalement, on pense un campement de personnes migrantes, quoi. Enfin, clairement, c'est quand même, notamment en France, notre énorme problème, c'est le non-accueil qui fait que des gens vivent dans des tentes et sur des trottoirs, du fait du manque de place dans les centres d'accueil, notamment pour demandeurs d'asile. Après, ce projet, il est né notamment de l'expérience de bénévolat au refuge de Briançon, qui est quand même un endroit à la frontière entre l'Italie et la France où on accueille des personnes qui viennent de traverser les Alpes, qui arrivent d'Italie et avant ça qui arrivent de la Méditerranée, et on les voit et on fait un entretien avec elles dans le bureau d'accueil et ils partent à Limoges, à Rennes, à Paris, ils ont des destinations, ils ont des contacts, ils vont les rejoindre et nous intérieurement on se dit ok, d'accord, dans 3 semaines il sera dans une ville parisienne, dans une ville française, très certainement non hébergée. Surtout quand ce sont des hommes seuls. Malheureusement, maintenant, c'est même les familles qui sont pas hébergées, même les femmes enceintes jusqu'à 7 mois. Donc voilà. Et donc c'est quand même, même d'un point de vue hors question migratoire, avoir un toit sur la tête, c'est quand même un peu le début de tout. Les gens qui font de l'insertion le savent bien. Le toit d'abord, pour pouvoir ensuite commencer à poser des démarches, peut-être trouver un travail, etc. Donc nous, effectivement, c'est un peu la porte d'entrée dans cet ensemble de choses de l'accompagnement social. Donc l'enjeu, ça a été dès le départ, l'idée était d'ouvrir une maison, mais...
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16: Et 7h en temps universel, Martin Guez, journée porte ouverte pour l'Ukraine.
17: Qui voit celle de l'Union Européenne enfin déverrouillée, c'est très loin d'être fait pour une adhésion pleine et complète dans l'Union Européenne. Les 27 ne sont pas encore 28, mais l'UE a acté un premier pas à l'intégration de l'Ukraine. C'est une première étape symbolique dans un moment d'extrême tension militaire et d'échanges de tirs meurtriers avec la Russie. Des frappes israéliennes à nouveau signalées ce matin dans le sud du Liban et ce au lendemain d'un nouvel accord de cessez-le-feu. Une trêve qui s'écrit cependant au conditionnel, soumise à la réconciliation complet des tirs du Hezbollah qui s'oppose frontalement à toute négociation avec Israël. Un mini-Israël, justement, dans le nord de l'Inde, où d'innombrables soldats de l'État hébreu élisent domicile. Mais que viennent-ils donc faire là? Réponse dans un instant avec Nicolas Roca. Et puis enfin, la pêche au calamar qui vire au cauchemar, selon le dernier rapport d'une ONG. Tandis que coqs et éléphants se prennent à rêver, la France et la Côte d'Ivoire qui s'affrontent ce soir à une semaine du Mondial de foot aux États-Unis.
16: L'escalade de la guerre en Ukraine inquiète les États-Unis au moment où l'Union européenne ouvre la porte.
17: Marco Rubio, le chef de la diplomatie américaine, se dit inquiet alors que Kiev intensifie sa riposte. Cette nuit, une frappe ukrainienne a fait 3 morts en Crimée annexée. Alors que Bruxelles a ouvert la voie à la reprise formelle des négociations d'adhésion de l'Ukraine et de la Moldavie. Adhésion jusqu'ici bloquée par le veto hongrois de Viktor Orban. Sauf que le Premier ministre hongrois a dû céder sa place à Peter Madiar, ce qui change absolument tout. Bonjour Pierre Benazé.
18: Bonjour.
17: Vous êtes notre correspondant à Bruxelles. Ce feu vert est un tout petit pas sur le long chemin d'une possible adhésion, mais une étape symbolique importante.
18: Oui, effectivement, c'est un processus ouvert pour la négociation d'un groupe de chapitres de négociation avec l'Ukraine. Et encore, c'est pas formalisé. La Moldavie, en revanche, est aussi concernée puisque sa candidature d'adhésion à l'UE est strictement liée à celle de l'Ukraine. La décision, elle a été prise par les 27 ambassadeurs de l'Union à Bruxelles. Mais en réalité, c'est une conséquence directe de la levée du veto hongrois. Plutôt dans la journée hier, le gouvernement du nouveau Premier ministre Peter Motyal annonçait un accord avec le gouvernement ukrainien pour la protection des droits de la minorité hongroise de Transcarpathie, c'est l'oblast le plus occidental de l'Ukraine. Depuis l'invasion russe de 2022, Viktor Orban avait fait du sort de cette minorité un cheval de bataille, un prétexte pour mettre son veto à la candidature ukrainienne. Le gouvernement de Peter Motyal veut en outre donner des gages à l'Union qui lui a promis le dégel de 16 milliards d'euros de fonds européens vendredi. Alors, mis à part l'ouverture d'une conférence intergouvernementale en juin 2025, rien n'avait progressé dans cette candidature d'adhésion de l'Ukraine ouverte il y a 4 ans et qui désormais redémarre.
17: Merci beaucoup Pierre Benazé, en direct de Bruxelles sur RFI. Le patron de l'OTAN, Mark Rutte, était lui hier à Kiev où il a réaffirmé le soutien de l'Alliance à l'Ukraine. Il a estimé que la Russie était, elle, de plus en plus désespérée face à l'Ukraine. Déclaration faite aux côtés du président ukrainien Volodymyr Zelensky. Et puis l'ancien chancelier allemand Gerhard Schröder, proche de Vladimir Poutine, était lui en visite à Moscou. Et comme l'a confirmé le Kremlin, lui qui est régulièrement cité par la Russie comme un potentiel représentant de l'Europe lors de futures discussions, hypothèse jusqu'ici catégoriquement rejetée par Bruxelles.
16: Un nouveau cessez-le-feu conclu hier à Washington entre Israël et le Liban, mais sans effet pour l'instant sur le terrain.
17: Alors que les bombardements israéliens ont encore fait 10 morts ce mercredi au Liban et que les médias libanais rapportent de nouvelles frappes de l'État hébreu ce matin, Israël, de son côté, rapporte des alertes anti-aériennes dans le nord du pays, à proximité de la frontière libanaise. Ce nouveau cessez-le-feu ne paraît pas plus solide que le premier, conclu le 17 avril dernier. Une nouvelle trêve qui prévoit des zones pilotes sous contrôle de l'armée libanaise et qui conditionne, dans un communiqué commun d'Israël, des États-Unis et du Liban, l'arrêt des combats à un retrait du Hezbollah du sud du Liban. Et ce alors que le mouvement chiite pro-iranien s'est toujours opposé à ces négociations directes. Vincent Souriau.
19: Les conditions sont strictes et soulignées dès l'entame du communiqué. Il n'y aura de cessez-le-feu que si le Hezbollah cesse ses tirs de roquettes et qu'il évacue la zone occupée par l'armée israélienne au sud du fleuve Litani. Le Liban rappelle ses fondamentaux, respect des frontières, cessation des hostilités, intégrité territoriale. Il obtient pour ce faire la création prochaine de zones pilotes placées sous le contrôle exclusif des forces armées libanaises, forces libanaises que les États-Unis s'engagent à soutenir afin d'améliorer leurs capacités. Israël, pour sa part, maintient son principal objectif, obtenir le désarmement du Hezbollah et le démantèlement de ses infrastructures sur l'ensemble du territoire libanais. Les deux parties répètent qu'elles n'ont pas d'intention hostile l'une envers l'autre et conviennent d'un nouveau chapitre de négociations politiques et sécuritaires prévu le 22 juin à Washington afin de parvenir à un accord définitif. Vincent Souriau, Washington RFI.
17: Et ce matin, Itamar Ben-Gvir, le ministre israélien de la Sécurité nationale, a lui qualifié le cessez-le-feu au Liban de grave erreur. Israël, par ailleurs, qui poursuit ses frappes à Gaza. Au moins 8 Palestiniens sont morts ce matin dans l'enclave après des bombardements de l'État hébreu.
16: L'armée israélienne présente au Liban, à Gaza, mais aussi en Inde, sur ce qu'on appelle la route du Houmous.
17: Oui, c'est presque un rite de passage. Andréane, le nord de l'Inde, nouveau sanctuaire pour les soldats israéliens qui ont terminé leur service militaire et qui mettent quasiment systématiquement le cap vers l'État de l'Himachal Pradesh, région montagneuse proche de la frontière avec le Tibet. Une nouvelle habitude qui ne passe pas vraiment auprès des populations locales. Bonjour Nicolas Roca.
20: Bonjour.
17: Nicolas, il y a tellement de soldats israéliens dans certains villages qu'ils sont carrément surnommés mini-Israël en Inde. Oui, c'est le cas de Dharamkot où s'est installée Nidhi, une indienne venue ouvrir un café.
20: D'abord, la plupart des gens que tu croises sont des Israéliens. Il y a des cafés avec des menus entièrement en hébreu, des magasins avec des drapeaux israéliens. Mon expérience personnelle est qu'ils occupent culturellement le lieu.
17: Sur les réseaux sociaux, de nombreuses vidéos montrent l'omniprésence d'Israéliens, une opportunité économique pour les locaux qui accueillent des anciens soldats en quête de repos.
20: Autour de la ville de Kassot, il y a beaucoup de rêves partis, mais dans notre village, c'était plutôt le côté spirituel, avec des cours de yoga, de méditation, etc.
17: Il y a également de nombreux centres pour la communauté et même des organisations afin de soigner les soldats israéliens atteints de stress post-traumatique. Nous les avons contactés sans réponse.
21: Mais enfin Nicolas, que viennent donc faire des soldats israéliens dans cette région fort reculée? Pourquoi ont-ils choisi l'Inde?
17: Car cet ami d'Israël est presque devenu un refuge dans de nombreux autres pays. Les exactions de l'armée israélienne ont fait grimper l'hostilité vis-à-vis de ses soldats. Certains ont même été arrêtés pour crimes de guerre.
21: Et en Inde, cette cohabitation est longtemps restée cordiale et en apparence assez paisible.
17: Oui, jusqu'à ce que l'anéantissement de Gaza, les attaques sur l'Iran, le Liban ont rendu la présence de ces soldats difficile à supporter pour certains, comme Nidhi, qui a décidé de marquer son désaccord.
20: J'ai mis un poster où il était écrit « Personne n'est libre tant que la Palestine n'est pas libre ». Alors, ils ont boycotté le magasin et ensuite ils ont menacé de le fermer. Ils m'ont dit « Si tu n'enlèves pas l'affiche, je prendrai des photos et je les mettrai sur les groupes WhatsApp israéliens et je ferai en sorte que personne ne vienne dans ton magasin ». On m'a accusé de faire l'apologie du terrorisme.
17: Elle a également voulu organiser une mobilisation en mémoire des enfants morts à Gaza et a fini par renoncer sous la pression de ses amis indiens.
21: Car on peut le dire, Nicolas, en Inde, critiquer Israël pose problème.
17: Oui, et une créatrice de contenu, Shristi Khanna, et son compagnon l'ont appris à leur
22: départ.
17: Dans cette vidéo publiée sur Instagram, il dénonce la présence de soldats israéliens dans le pays, venus après avoir, je cite, tué des enfants à Gaza.
23: Ça a été repris par la droite indienne, les suprémacistes hindous qui sont très pro-Israël, et ils nous ont accusés de vouloir inciter à la violence contre les juifs. C'est devenu un problème quand nous avons été victimes de fuites de données, de harcèlement au travail. J'ai failli perdre mon emploi et de nombreuses fausses informations sur moi ont été diffusées.
17: Face à la vague de cyberharcèlement, Shristi Khanna a lancé des procédures judiciaires.
23: La police s'est présentée chez nous, on nous a posé des questions, on nous a interrogés pendant des heures. Le but était simplement de nous demander qui nous finançait, pourquoi nous faisions cela et s'il s'agissait de propagande ou si nous avions des liens avec des groupes terroristes en Palestine.
17: Elle estime que les liens idéologiques entre l'extrême droite hindoue anti-musulman au pouvoir et la droite israélienne a rendu toute critique dangereuse en Inde.
21: Merci beaucoup Nicolas Roca, vous signez ce matin notre dossier de la rédaction. Un dossier complet à lire dans la longueur sur le site internet de RFI, RFI.fr.
16: RFI 10h09 à Addis Abeba, capitale de l'Éthiopie et siège de l'Union africaine.
21: L'UA qui était en mission d'observation en Éthiopie durant les élections législatives. L'Union africaine qui a rendu ses premières conclusions. Le chef de cette mission n'est autre que l'ancien président kényan, Uhuru Kenyatta, qui a regretté le manque de pluralisme du scrutin en Éthiopie alors qu'une partie de l'opposition a boycotté le vote. Un vote qui n'a pas pu avoir lieu dans toutes les régions du pays à cause de la situation sécuritaire. À Addis Abeba, correspondance de Marlène Panara.
24: Plus de pluralisme, c'est l'une des recommandations majeures d'Uhuru Kenyatta au gouvernement éthiopien. Ces derniers mois, des voix critiques ont en effet dénoncé une élection acquise au Premier ministre Abiy Ahmed au pouvoir depuis 2018.
25: Des efforts devraient être déployés pour créer un environnement favorable au pluralisme et favoriser l'intégration des divers groupes au sein du processus politique et de gouvernance nationale. Et afin de consolider davantage la démocratie, la mission encourage le gouvernement éthiopien et toutes les parties prenantes à promouvoir un dialogue politique inclusif et régulier.
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0: vas-y,
1: pas moi. Ah, super la chanson. Non,
0: voilà.
1: Ouais, ah non, j'adore. Ouais, je trouve ça super.
2: Tais-toi et chante.
0: Voilà.
1: Chaque coup.
0: Voilà.
1: Mais j'ai pas le texte.
2: Le polycopier, il est où le polycopier?
0: Voilà.

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1: Bonjour à toutes et à tous, nous c'est
2: Liam,
3: Marius,
4: Tom.
1: Et aujourd'hui nous revenons sur une information exclusive que nous avons obtenue auprès d'un établissement scolaire drômois, dans lequel il y a eu la mise en place d'une police d'élèves qui, avec le personnel éducatif, a certains moyens de renseignement et de surveillance, a la possibilité d'exclure et de punir d'autres élèves. Pour ça, nous sommes allés interviewer certains élèves et le proviseur de l'établissement, et nous avons donc des interviews exclusives.
5: J'ai plusieurs sources d'informations. Déjà des sources d'informations internes hein, au sein de l'établissement. On a des cellules de veille qui vont suivre un peu la manière dont les choses se passent d'une manière globale pour les élèves.
6: On a une cellule de veille dans l'établissement. On a des dispositifs d'écoute. Hein.
7: Faut savoir courir. Il faut avoir quand même une bonne compétence physique. Il faut savoir communiquer.
8: Et oui, ça peut faire du bien, ça peut défouler, ça peut...
2: Une affaire dont personne ne parle.
9: Ah oui, non.
10: Non, pas du tout.
9: Non, vous connaissez pas.
10: Ça me dit un truc.
11: L'affaire de...
12: Très vaguement.
9: Pas vraiment, non.
2: Écoutons ce que les gens en pensent.
13: Oui, mais justement, ça peut être intéressant de créer un contre-pouvoir. En fait. Et en fait, voir que elles toutes, elles sont beaucoup plus fortes par rapport à leur harceleuse ou harceleur.
14: Politiquement, je suis absolument contre.
15: C'est extrêmement inquiétant. On a l'impression que c'est des milices de nazis qui sont là pour emmener les gens.
14: C'est très, très clair, c'est qu'on transforme les gens en petits esclaves, tout simplement.
16: Je pense que faire groupe pour une cause qui nous paraît juste, je pense que c'est beaucoup plus fort, ça lie beaucoup plus le groupe que des gens qui sont en groupe juste parce qu'ils harcèlent et ils savent tous très bien au fond d'eux que c'est pas bien.
17: Je pense qu'il faut être plus sévère. Enfin, et puis,
15: ouais, c'est tout à fait ça.
17: Apparemment, des fois, c'est pas toujours le cas.
18: Moi, ça m'interroge beaucoup. Je me dis comment est-ce qu'on a pu en arriver là à ce point de mettre en place des forces pour aussi violentes, en fait, pour se protéger de quoi, en fait. Ça me paraît complètement absurde.
4: On a rencontré quelques élèves qui participent à cette police. On les écoute.
7: Faut savoir courir. Faut avoir quand même une bonne compétence physique. Faut savoir communiquer.
6: Bah, ils essayent de recruter, de faire venir des personnes. Et je comprends la technique et je trouve pas qu'il y ait du mal dans ça.
19: Vous avez dit danger, mais quel est le danger selon vous en ce moment ?
6: La drogue. Enfin, genre les règlements de compte, quoi. Tant qu'ils ne font pas de mal, qu'ils n'ont rien demandé, il faut les laisser tranquilles et ils nous laissent tranquilles.
7: Et c'est vraiment là-dedans que j'ai appris l'esprit de groupe. C'est là, dedans, où j'ai commencé à prendre confiance en moi. Où tu peux apprendre l'esprit d'équipe. Où tu peux avoir d'autres amis qu'au collège.
2: Une expérimentation qui pourrait se généraliser partout en Europe.
20: Voilà, c'est un peu flippant, mais rien n'est impossible dans ce monde.
15: Oui, ça nous pend au nez. Il faut investir à fond dans l'éducation et la pensée, parce que c'est qu'en pensant par soi-même qu'on évite des dictatures. Et... voilà, faut apprendre à réfléchir et à regarder les informations.
18: Quand on voit la capacité d'enrôlement qu'il y a aujourd'hui avec les réseaux sociaux et comment on est maintenu dans une bulle qui nous maintient dans nos idées, nous renforce dans nos idées, on peut se dire que tout est possible. Pour moi, ce qu'il faut aussi, c'est qu'on s'éduque, on soit éduqué à ne pas se laisser piloter par nos peurs. Et ça commence à l'école, ça commence avec la connaissance des émotions, du psychisme humain et tout ça, pour gagner en discernement.
1: Fake news, tout cela était des vraies réponses à des questions, mais sur différents sujets que nous avons abordés, qui sont...
4: L'ICE, la police d'immigration américaine.
1: La montée de l'extrême droite sur les réseaux sociaux, la santé mentale, le harcèlement scolaire.
2: L'intelligence artificielle.
1: Et le hockey sur gazon. Écoutons maintenant les vraies réponses à ces questions sur les vrais reportages.
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1: Bonjour à toutes et à tous, je suis Marius.
23: Et moi Gina, en seconde GATL. Donc nous allons vous présenter le projet qu'on a réalisé sur l'information. Pour cela, nous avons tout d'abord rencontré Clément, qui est un intervenant du journal Le Crétois. Il nous a permis de visiter leurs locaux et d'étudier les différentes formes et techniques pour s'informer. Enfin, nous avons rencontré Théo, intervenant de la radio Saint-Ferriol. Avec lui, nous avons premièrement observé ce que c'était une fake news. Deuxièmement, nous sommes partis interroger les passants de Cré. Vous allez donc pouvoir écouter en direct le résultat de nos enquêtes.
1: Vous allez pouvoir écouter tout d'abord notre enquête sur l'utilisation de l'IA. Ensuite, vous allez pouvoir entendre notre reportage sur le harcèlement. Enfin, vos ouïes auront la permission de connaître le ressenti des gens vis-à-vis de la montée de l'extrême droite sur les réseaux sociaux. Et enfin, vous aurez le droit d'écouter nos deux invités spéciaux, qui sont Monsieur Bache, proviseur de l'établissement scolaire François-Jean Armorin à Cré, sur la santé mentale, ainsi qu'une élève, Léonie, qui fait du hockey sur gazon, qui est aussi élève à Armorin.
24: Bonjour, je m'appelle Alessia, élève en seconde d'Agora au lycée Armorin. Dans le cadre d'un projet en lien avec la radio Saint-Ferriol, nous avons pu travailler sur le sujet d'intelligence artificielle et les jeunes. C'est une révolution en 2026. Nous avons fait un micro-trottoir et nous avons posé quelques questions aux personnes interviewées. Tout le monde n'est pas satisfait car l'IA impacte beaucoup les jeunes. Donc il y a 52% des enfants de 11 à 15 ans qui utilisent un chatbot. On écoute les réponses des passants.
25: Moi, je ne l'utilise pas parce que politiquement, je suis absolument contre. C'est très clair, c'est qu'on transforme les gens en petits esclaves, tout simplement. Donc moi, je n'ai pas l'intention de tomber là-dedans. Donc tout ce qui concerne l'IA, même sur mon portable, je l'ai viré. Voilà.
26: Quelles sont les conséquences de l'utilisation de l'IA, selon vous?
25: Déjà, ça incite les gens à être un peu paresseux et à ne plus faire des recherches par eux-mêmes. C'est une question d'argent, hein. C'est nous faire consommer aveuglément et sans trop réfléchir, quoi.
26: Et quelles sont les solutions pour éviter l'utilisation de l'IA?
25: Déjà, il y en a une grande, c'est l'éducation. C'est-à-dire que si tous les élèves, dès leur plus jeune âge, avaient une formation là-dessus, quand ils appuieront sur un bouton, ils sauront pourquoi ils le font. Et franchement, apprendre à chercher son information, c'est pas en confiant ça à je sais plus, Gemini ou je sais pas trop quoi, tous ces noms un peu rigolos qu'ils ont donnés pour dédramatiser l'action. Je pense qu'apprendre à chercher l'information, ça, c'est la base de tout. Savoir qui vous demande l'information, qui vous la donne, pour qui, c'est important. Voilà.
27: Un truc que je me dis souvent, c'est qu'avec l'IA et tout, je sais plus ce que je vois, si c'est vrai ou pas. Et pire que de voir de l'IA, c'est de plus savoir quoi croire, qui me fait vraiment très peur. Voilà mes pensées du moment.
24: Utilisez-vous souvent l'intelligence artificielle?
28: Ça m'arrive de l'utiliser et de plus en plus souvent, je dois dire. Je l'utilise pour des choses plutôt d'ordre technique.
24: Quelles sont les conséquences de l'utilisation de l'IA selon vous, l'environnement?
28: Un désastre écologique, parce que ça demande quand même beaucoup de stockage de données, enfin, c'est très très énergivore, c'est quand même quelque chose de... c'est démentiel, voilà. D'un point de vue écologique, en tout cas, ouais, c'est un peu une catastrophe.
24: Utilisez-vous souvent l'intelligence artificielle?
29: Alors non, j'utilise très peu l'intelligence artificielle, même si l'intelligence artificielle, il y en a un peu de partout maintenant, sur les moteurs de recherche, etc. Mais des moteurs de recherche style ChatGPT ou Grok, j'utilise absolument pas, parce que je suis extrêmement méfiant vis-à-vis de ça. Et je pense que c'est plus dangereux que nécessaire. Mais je pense aussi que ça risque d'amener un appauvrissement de la pensée humaine de manière générale, on va dire, et que ça va faire que les gens vont faire de moins en moins d'efforts et de moins en moins penser par eux-mêmes, ce qui avait déjà été amorcé avec l'Internet. Je suis désolé, je suis pas hyper enthousiaste sur l'IA, moi.
26: Utilisez-vous souvent l'intelligence artificielle ?
0: Oui.
26: Et quel est votre usage ?
0: Je l'utilise au travail et aussi dans la vie perso pour obtenir des informations rapidement.
26: Et quelles sont les conséquences de l'utilisation de l'IA selon vous ?
0: Je pense qu'on utilise beaucoup de ressources pour des choses qu'on pourrait faire avec beaucoup moins. Je n'irais pas éviter l'utilisation de l'IA, mais plus la modérer et utiliser des choses qui sont plus adaptées, des petits modèles de langage, des choses qui tourneraient en local ou autre, qui n'iraient pas consommer énormément de ressources sur des serveurs un peu partout dans le monde, quoi.
26: Utilisez-vous souvent l'intelligence artificielle ?
5: Pas trop, mais parfois.
26: Quel est votre usage ?
5: Parfois, je l'utilise si je veux générer une image.
26: Quelles sont les conséquences de l'utilisation de l'IA, selon vous, par rapport à leur environnement ?
5: Moi, je crois que j'ai entendu que, genre, une réponse, ça fait beaucoup de déchets. Ou j'ai pas très bien compris, mais je crois, voilà, il faut éviter d'utiliser.
26: Savez-vous que ChatGPT consommait 500 ml d'eau par requête, donc 100 ml d'eau par minute ?
5: Non, je savais pas.
26: Bonne journée, au revoir.
5: Au revoir.
29: Quand on demande aux gens de baisser le chauffage chez eux d'un degré pour qu'ils se, voilà, pour économiser l'énergie, on compte pas l'énergie qu'on utilise pour l'intelligence artificielle et c'est pas forcément toujours à bon escient, je pense. Donc oui, effectivement, c'est en plus quelque chose qui est très polluant et puis c'est une course en avant. Donc je savais pas, mais merci de me l'apprendre.
8: On vient d'écouter un micro-trottoir sur l'IA. Vous êtes sur Radio Saint-Fériol. Bonjour.
9: Bonjour.
12: Bonjour.
8: Nous sommes des élèves de seconde bac pro Agora du lycée Armorin. Nous avons travaillé sur le projet de l'éducation aux médias.
9: Et nous avons décidé de choisir le sujet de l'harcèlement, suite à l'affaire Camélia, car c'était important pour nous d'informer les gens à ce sujet.
13: Nous avons interrogé des personnes de tout âge lors d'un micro-trottoir. Tout le monde était intéressé par ce sujet. On vous laisse les écouter.
14: Est-ce que vous connaissez l'affaire Camélia ?
16: Non. Ah oui, non.
14: Non, pas du tout.
16: Non.
14: Vous connaissez pas ?
16: Ça me dit un truc.
8: Avez-vous entendu parler de l'affaire de Camélia ?
14: L'affaire de ?
8: Camélia.
17: Non. Très vaguement.
16: Pas vraiment, non.
14: Bah, je vais vous expliquer, du coup, l'affaire Camélia, c'est une jeune fille qui se faisait harceler au lycée. Et elle en a parlé, du coup, aux gens de son établissement. Et personne ne l'a aidée, du coup, elle s'est suicidée, malheureusement.
16: Ah, d'accord.
19: Ça arrive trop souvent, malheureusement. Oui. Voilà.
14: Pour vous, quelles sont les causes principales du harcèlement ?
16: De ce que je sais, il peut y avoir des causes très visibles, par exemple des insultes, des attitudes clairement problématiques. Mais parfois, c'est à peine visible, en fait. C'est juste des moqueries et répétées. En fait, c'est la répétition de situations... On le remet en question dans sa personne, on va dire, dans ce qu'il est.
14: Et d'après vous, quelles sont les causes du harcèlement, les principales ?
16: Bah, je pense que c'est le mal-être, parce que je pense que les gens ils se sentent pas bien dans leur peau et du coup bah ils ont besoin d'exprimer ça et ils le font pas forcément d'une bonne manière. Et je pense que vraiment ça vient du mal-être des gens.
14: Moi je pense aussi que c'est un peu les réseaux sociaux où les gens ils se permettent un peu plus de dire des choses, mais c'est vrai qu'aussi le mal-être c'est une des principales causes.
17: Moi je pense que c'est déjà un manque d'éducation de la part des parents qui sont pas sensibilisés à ça. C'est aussi le milieu scolaire qui s'y prête beaucoup, malheureusement, quand on est adolescent. Je pense que ça commence surtout au collège-lycée, où on a envie de se mettre en avant, de trouver un souffre-douleur et d'en profiter pour asseoir sa domination sur lui.
30: Avec les moyens de communication qu'on a, les réseaux sociaux, ça va très vite. Ça peut être vite être violent et on peut être isolé avec une personne qui nous harcèle. Et aussi, on peut se sentir vachement beaucoup plus seul face à son téléphone et du coup, en communication avec d'autres personnes.
14: Et comment, d'après vous, on pourrait stopper le harcèlement scolaire ?
16: Bah déjà, d'en parler, c'est bien. Qu'il y ait vraiment plusieurs personnes qui puissent être sensibilisées à ça et qui ne vont pas minimiser ce qui est exprimé par la personne, quoi. Même s'il n'y a pas de preuves claires et évidentes.
2: Et il faut vraiment genre éduquer les gens et faire de la prévention un max pour que limiter ça, du coup.
19: Je pense qu'il faut être plus sévère, enfin, et puis être à l'écoute aussi des victimes, parce qu'apparemment, des fois, c'est pas toujours le cas. Faire suivre le harceleur, parce que lui aussi, peut-être qu'il a des problèmes, et c'est pour ça qu'il s'attaque à des gens plus faibles que lui. Et puis souvent, c'est en groupe, alors donc ça fait un peu meute après quelqu'un. Oui. Enfin, voilà, il y a des tas de choses.
2: Voir le problème des deux côtés, de l'harceleur et de celui qui se fait harceler.
19: Oui.
17: Le levier, c'est d'éduquer les enfants, je pense. Ouais. Peut-être sensibiliser les enfants dans l'école et aussi auprès des parents.
25: Moi, je pense que déjà, aider les jeunes à identifier ce que c'est le harcèlement, donc bien définir de quoi il s'agit. Et informer les adultes, en fait, de comment est-ce qu'on peut aider un jeune en situation de harcèlement.
2: Comment on pourrait stopper le harcèlement scolaire ? Oula, ça, c'est compliqué. Faire vraiment de la prévention. Et du coup, il y a eu des trucs en mode mettre un âge aux réseaux sociaux. Mais ça marchera jamais. Enfin,
26: c'est vrai, on peut.
2: Oui, voilà. Du coup, en fait, c'est vraiment hyper compliqué. Donc, je pense que vraiment, de l'éducation, c'est.
26: Les parents, du coup.
2: Ouais, les parents, faut qu'ils surveillent et qu'ils préviennent leurs enfants des choses qui peuvent arriver sur les réseaux et dans la vraie vie aussi.
26: Oui.
2: Voilà. Merci beaucoup en tout cas. Je vous laisse retourner en cours. Merci. Bonne journée. Au revoir.
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4: Et nous venons d'écouter des micro-trottoirs sur le harcèlement scolaire.
9: Sur l'affaire de Camélia.
6: Bonjour.
9: Bonjour. Bonjour. Nous sommes Inès,
4: Isaac
9: et Colline. Nous avons choisi de réaliser un micro-trottoir sur le thème
4: de la propagande de l'extrême droite sur les réseaux sociaux.
9: Car cela nous intéresse de savoir l'opinion des gens sur ce sujet.
6: Nous avons décidé de le faire dans les rues de Cré.
4: En faisant des micro-trottoirs.
9: Nous avons réalisé, du coup, fallait dire.
6: Ah merde, mais j'avais pas la feuille.
4: Nous avons réalisé dans les rues de Cré des...
9: Des micro-trottoirs.
7: Je vois beaucoup de vidéos et la plupart des vidéos de l'extrême droite, que ce soit Jordan Bardella ou d'autres, parlent que des étrangers. Ça, la plupart du temps, parlent que des étrangers.
10: Ça,

0: Et voilà.
1: Qu'en pensez-vous ?
0: C'est pas très bon parce que chacun devrait avoir son opinion politique et personne ne devrait influencer les autres. Et surtout sur les réseaux sociaux parce qu'il y a beaucoup de jeunes utilisateurs qui peuvent être influencés très facilement.
1: Et qu'est-ce que vous pensez qu'on peut faire pour changer ça ?
0: Interdire les réseaux sociaux aux plus jeunes.
1: Bonjour, est-ce que vous êtes utilisateur des réseaux sociaux ?
2: Oui, Instagram. J'ai réouvert LinkedIn pour la première fois depuis des années, il y a 3 jours. Voilà.
3: Constatez-vous la montée de l'extrême droite qui monte en puissance à cause des réseaux sociaux ?
2: Alors, je pense que sur Instagram, je suis genre dans une bulle d'algorithme, c'est comme ça qu'on dit. Par contre, sur Facebook, c'est pour ça que je suis plus sur Facebook, parce que parfois, je me perdais dans les commentaires et c'était angoissant.
4: Moi, je suis fait amour. Aujourd'hui, je n'ai plus l'âme sœur.
5: Les réseaux sociaux sont-ils responsables de la montée de l'extrême droite ? Peut-être en partie, si les gens se servaient de leur cerveau, peut-être et évitaient d'écouter à tire-larigot toutes les sornettes qu'on leur débite à longueur d'antenne et de télé. Voilà, je suis un peu remontée, vous pouvez le constater.
4: Oui. Et je m'imagine ce que tu dis. Ce que tu penses.
3: C'est la montée de l'extrême droite.
6: Ah bah, j'en suis parti.
3: Bah, vous pouvez quand même répondre aux questions.
7: Vous donnez votre avis.
3: Il n'y a pas de.
6: C'est le meilleur.
3: Donc.
6: Vous voulez que je vous dise. Je ne cherche pas la bagarre, ni rien. Bon, ben, on est tranquille avec ça.
3: Ok.
6: Donc. Ils ne sont pas violents pour le moment. S'ils sont violents, bien, on les matera.
3: Ok.
6: Pas de problème.
3: Non, mais... Vous informez grâce à la télé, grâce aux journaux?
6: À la télé, je m'informe, oui, pas de problème.
3: Quelle chaîne?
6: Ah, mais quelle chaîne? Toutes les chaînes, on fait, okay. on fait un peu tout.
3: Ok. Eh ben, okay.
6: On demande ça aux jeunes révolutionnaires. Oh, maintenant, on n'est plus révolutionnaires.
7: Allez.
3: Eh ben, merci beaucoup.
8: Bonjour, je m'appelle Louise, Ambre et Naya. Nous sommes 3 élèves de seconde Bac Pro Agora, Bac Pro Administratif et Gestion d'Entreprise, au lycée Armorin. Et dans le cadre d'un projet en collaboration avec la Radio Saint-Ferréol, nous avons pu interviewer le directeur du lycée Armorin sur la santé mentale des jeunes. Nous lui avons posé des questions sur les protocoles et les aides qui existent. Sur ce, nous vous laissons avec l'interview.
9: Merci pour votre écoute.
8: Donc bonjour, nous c'est Naya et Ambre de la classe de seconde GATL et aujourd'hui on va poser quelques questions sur la santé mentale des adolescents. Que savez-vous de la santé mentale des jeunes aujourd'hui dans la vallée de la Drôme ?
10: J'ai plusieurs sources d'informations, déjà des sources d'informations internes hein, au sein de l'établissement. On a des cellules de veille qui vont suivre un peu la manière dont les choses se passent d'une manière globale pour les élèves, pas seulement en termes de résultats scolaires, mais aussi sur la façon dont ils vont d'une manière générale et en particulier eh bien leur santé mentale. Par ailleurs, eh bien il y a des publications qui ont lieu rapidement, régulièrement. Il y a eu récemment une publication à la fois de la CCVED et de la 3CPS sur justement la santé mentale et le bien-être des jeunes dans la vallée.
8: Est-ce que dans votre travail, vous avez observé une évolution dans les 20 dernières années ?
10: On a vu une forme de rupture entre la période avant le Covid et la période après le Covid et une dégradation de la santé mentale des jeunes après cette période qui a été une forte parenthèse pour tout le monde.
8: D'accord, très bien. Merci.
9: Est-ce que vous pensez que les jeunes sont plus touchés aujourd'hui ?
10: Je pense qu'il y a une fragilisation plus grande d'un certain nombre de jeunes actuellement, effectivement.
9: D'accord. Selon vous, quelles sont les raisons ?
10: Les raisons, c'est complexe. Je ne peux pas répondre comme ça en quelques minutes. Elles sont multifactorielles, à la fois extérieures hein, et... Et on est dans un environnement dans lequel les sources d'inquiétude peuvent être multiples. Hein. Et je pense que les jeunes le ressentent fortement et s'interrogent hein, sur l'avenir, leur avenir à eux. Et là, l'école joue un rôle important aussi hein, sur le bien-être, pour le bien-être des jeunes. Mais également, d'une manière plus générale, hein, sur l'avenir.

0: concernant la planète, la géopolitique, la politique.
1: Que faites-vous pour aider les jeunes aujourd'hui en difficulté?
0: Là aussi, ça, les choses se font à plusieurs niveaux. Déjà, lorsqu'on constate qu'un jeune ne va pas bien, hein, on a une cellule de veille dans l'établissement, on a des dispositifs d'écoute, hein, au sein de l'établissement pour recueillir la parole des jeunes. Et on essaye en équipe, en réunion d'équipe, hein, à définir la stratégie à établir en mettant bien entendu dans la boucle les parents, hein, et tous les professionnels qui peuvent intervenir à l'intérieur de l'établissement ou à l'extérieur de l'établissement. Ça, c'est une réaction lorsqu'on constate que des jeunes ne vont pas bien. Et puis, il y a un certain nombre d'actions de prévention. Sur l'éducation, hein, et à la vie affective en particulier, qui peuvent en amont éviter certaines situations. Il y a l'intervention, la vigilance, l'intervention des personnels au sein de l'établissement, mais aussi de professionnels à l'extérieur.
1: Merci. Connaissez-vous des dispositifs mis en place en dehors du temps scolaire pour aider nos jeunes?
0: Alors, notamment dans l'aide psychologique, hein, il y a la maison des adolescents, par exemple, qui va pouvoir apporter une aide à des jeunes en souffrance psychologique ou pour différentes raisons. Bien souvent, d'ailleurs, hein, on voit que les jeunes traversent une période durant laquelle ils ne se sentent pas bien, ils se posent des questions, mais c'est souvent une parenthèse, hein, une parenthèse qu'il faut les aider à franchir. Donc, on peut se sentir mal à un moment sans que ça signifie que, eh bien, on portera ce mal-être durant toute son existence, hein. Au niveau des jeunes, on voit que c'est beaucoup plus une parenthèse, à un moment, un cap à franchir avec des angoisses, hein, qui sont vraiment réelles, et il faut les accompagner dans ces moments-là. La maison des adolescents va pouvoir jouer un rôle, hein, de même que tous les acteurs dans le domaine de l'accompagnement psychologique. Mais à d'autres niveaux, on a les éducateurs de rue aussi qui jouent un rôle important, hein, pour des jeunes qui, là aussi, peuvent être rentrés dans des consommations ou des habitudes qui peuvent mettre en péril leur santé. Il y a comme ça un certain nombre d'acteurs sur le territoire, hein. Puis il y a des acteurs positifs, hein, qui vont aider les jeunes à mener des activités et qui peuvent en amont, hein, éviter, eh bien, le mal-être. Il y a des acteurs positifs, enfin, je pense à la MJC par exemple, Nilchaise, ou d'autres acteurs qui vont pouvoir permettre de faire des choses et éviter ça.
1: Ok, merci. Connaissez-vous des solutions pour améliorer la santé mentale des jeunes?
0: Il n'y a pas une solution globale, hein. S'il y avait une solution, on l'appliquerait,
1: Oui.
0: hein, immédiatement. Il y a autant de situations et de solutions, de paramètres à prendre en compte que de jeunes. Chaque personne, chaque individu va ressentir les choses d'une manière particulière, et la réponse doit être individuelle. C'est pour ça qu'il est important aussi, lorsqu'on constate qu'il y a un mal-être, de se mettre en équipe pluridisciplinaire, et puis de se poser la question du jeune véritablement, avec ce qui le caractérise. Hein. Et pour certains jeunes, eh bien, une forme de pression, par exemple de pression scolaire, peut représenter un véritable problème. D'autres jeunes, au contraire, ont besoin d'une certaine, trouvent que la pression est stimulante. Chacun va le vivre d'une manière différente. Et donc, il faut vraiment s'intéresser à chacun, à tout ce que la personne a traversé, tout ce que la personne rencontre, pour pouvoir, eh bien, essayer d'apporter des réponses adaptées.
1: Merci. D'accord, merci beaucoup d'avoir
0: Je vous
1: répondu à
0: en
1: nos questions.
0: prie.
1: Merci.
0: Merci à vous.
1: Au revoir.
0: Au revoir.
2: Donc, nous venons d'écouter l'interview du proviseur sur la santé mentale des jeunes.
1: Pour lutter contre les problèmes de santé mentale, le sport peut être une solution. Donc, nous avons interviewé une joueuse de hockey sur gazon.
3: Bonjour.
4: Bonjour.
3: Bonjour. Je m'appelle Inès.
2: Et moi, c'est Lia. Donc, on est en classe de seconde et on a un projet en collaboration avec la radio Saint-Féréol. Donc, on va te poser quelques petites questions. Est-ce que tu peux te présenter ?
4: Bonjour, je m'appelle Léonie, je suis en classe de 4e à Armorin et je pratique ce sport depuis 8 ans.
3: En quoi consiste le hockey sur gazon ?
4: T'as une crosse et une balle. La balle, c'est un peu comme une balle de tennis, sauf qu'elle est plus dure, en plastique dur. Et le but, c'est que tu joues en équipe et le but, c'est que la balle elle soit dans la cage adverse.
2: Quelles compétences il faut acquérir pour faire du hockey ?
4: Faut savoir courir, faut avoir quand même une bonne compétence physique, c'est quand même un sport avec des appuis, faut savoir communiquer.
3: Pourquoi t'as décidé de faire ce sport ?
4: Alors, j'ai pas trop eu le choix au début, donc j'ai commencé comme mes frères avant moi, quand j'étais toute petite, et au fur et à mesure, j'ai commencé à apprécier. Et puis voilà, maintenant je suis dans une équipe que j'aime et du coup je veux continuer à m'améliorer.
2: Envisages-tu d'en faire dans une carrière pro ?
4: Alors j'y ai pensé parce que j'ai fait 3 fois les championnats de France dans ma vie et j'ai des grands frères qui ont failli en aller en équipe de France. J'ai été repérée au championnat de France par des coachs de l'équipe de France du coup. Donc il faut encore que je m'améliore, mais je ne sais pas trop parce que j'ai quand même des projets dans ma vie.
3: Où est-ce que tu pratiques le hockey sur gazon ?
4: Alors j'ai commencé à Eure. Après, mon père il a créé des équipes. Donc il y en a une à Cré. C'est plutôt une équipe masculine. Donc je suis la seule fille depuis longtemps. Après, il y en a une à Montélimar. Donc j'y vais de temps en temps pour m'entraîner. Et sinon, moi, maintenant, ça fait maintenant 1 an que je joue avec le FCL à Lyon. Parce qu'il n'y a pas d'équipe fille dans le sud. Du coup, je joue avec une équipe fille à Lyon.
2: Qu'est-ce que tu préfères dans ce sport ?
4: Alors, moi, je suis attaquante. J'aime bien ce poste-là. Je suis plus forte. Du coup, c'est attaquante, donc ouais, je m'entraîne à ça depuis longtemps, donc c'est ça que je préfère.
2: Ok.
3: Est-ce que tu peux nous dire la différence entre jouer en club ou en équipe ?
4: Ok. Dans un club, tu as plusieurs équipes, donc tu peux avoir les U8, U10, U12, U14, U18, et après, tu as les catégories hommes-femmes, donc élite, N1, N2 et tout. Tu joues en équipe quand c'est ton équipe du coup avec les catégories et quand t'es en club c'est toutes les catégories.
3: En quoi tu trouves que le hockey sur gazon c'est intéressant ?
4: C'est intéressant parce que, enfin moi en tout cas je trouve ça intéressant parce que c'est là dedans où j'ai commencé à prendre confiance en moi, où tu peux apprendre l'esprit d'équipe, où tu peux avoir d'autres amis qu'au collège ou dans ta ville et tout. Et c'est vraiment là-dedans que j'ai appris l'esprit de groupe. Et vraiment avoir confiance en moi. Donc j'aime bien.
2: Est-ce que tu penses que quand, tu peux être perdu sur ta vie ou quelque chose comme ça, quand tu joues hockey sur gazon, ça te fait un peu oublier les choses ?
4: Oui, de un parce que je joue pas ici. Du coup, moi, comme je vous l'ai dit, je joue à Lyon. Mmh. Donc, je suis loin, enfin plus loin. Je suis avec d'autres personnes que mes amis ne connaissent pas. Avec d'autres amis, du coup, j'ai d'autres délires, d'autres passions que je partage avec elles. Et oui, ça peut faire du bien, ça peut défouler, ça peut. Vraiment, moi, je me sens bien après avoir fait du hockey.
2: Ok. Merci d'avoir répondu à nos questions.
4: Ah, de rien, avec plaisir.
2: Au revoir.
3: Bonne journée.
4: Au revoir.
5: C'était l'émission des secondes Agora. Ce fut une expérience très enrichissante. Nous avons appris plein de choses dans le domaine de la radio et de la presse écrite. Nous remercions Théo et Clément, les intervenants de la radio Saint-Féréol et du Crétois, de nous avoir initiés à leur métier. Tous les élèves de la seconde Agora vous remercient pour votre écoute. À bientôt sur la radio Saint-Ferréol.
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3: Salut à tous et à toutes et bienvenue dans Midi à sa porte. Aujourd'hui, pour vos oreilles, on va évoquer, et j'espère vous donner envie, de vous rendre à deux événements magnifiques de ce début de juin dans la Drôme. Deux festivals aux organisations entièrement bénévoles et très engagées. On parlera d'abord du Makistan, festival de lutte et de joie, qui aura lieu du 5 au 7 juin. C'est donc ce week-end à Vassy-en-Vercors. On en parle tout en début d'émission au téléphone avec Melaine. Salut Melaine, tu nous entends ? Salut Melaine, tu nous entends ?
4: Ouais, je vous entends. Vous m'entendez ?
3: Ouais, ça y est. En deuxième partie d'émission, on échangera avec Amélie et Philippe de l'association Les Arts Déclinés qui sont avec nous en studio. Salut tous les deux.
5: Bonjour Manu.
6: Bonjour Manu.
3: Vous venez présenter le désormais incontournable festival En Filigrane, festival de théâtre et d'art de rue. 3 jours pour mélanger les genres et mélanger les gens. Un festival qui aura lieu du 5 au 7 juin. Merde, c'est le même week-end.
5: Oh.
3: Putain, vous faites... Auditeur, auditrice, il va falloir jongler, il va falloir choisir ou alors se dédoubler. Ce ne sera pas facile de choisir, vous allez voir. Mais bon, vous commencez peut-être à avoir l'habitude des dilemmes avec tout ce qui se fomente dans cette vallée et dans ce massif en résistance. Nous, évidemment, à la radio, on se réjouit que la culture résiste ici et aussi ailleurs. En tout cas, merci à tous les trois de prendre le temps d'une interview pour les radios locales en pleine préparation de festival. C'est des journées qu'on imagine bien denses. Et merci aussi à toi, Raphaël, en technique. C'est parti, on commence en musique.

0: C'était Badia Bourizi, musicienne tunisienne que vous connaissez peut-être sous son autre nom, Naïssatou. Elle est programmée samedi soir, le 6 juin, au Makistan. Toutes les soirées de musique s'annoncent d'ailleurs assez magiques à Vassieux. On commence donc par évoquer le festival Makistan avec toi, Melaine, au téléphone. Cette fois, tu nous entends bien dès le début.
1: Yes, ouais, carrément, je vous entends bien. Comment ça va?
0: Ça va, et toi? Les préparations?
1: Ça va bien, on est en pleine prépa, ouais, là, ça se monte, les chapiteaux sont montés, les gens arrivent petit à petit, on commence à compter le nombre de tables pour vérifier qu'on va en avoir assez.
0: C'est la troisième édition, quoi. Troisième édition du Makistan ce week-end. Ça commence vendredi fin d'après, mais c'est jusqu'au dimanche 7 juin. C'est donc à Vassieux, dans un lieu qui s'appelle l'Ancrage, avec une grande prairie où vous pouvez camper. 3 jours donc de rencontres politiques, sous la forme d'ateliers, de tables rondes, d'échanges autour de stands de collectifs assez nombreux, mais aussi 3 jours de spectacles et de musique. Le Makistan, c'est un festival à prix libre qui est organisé chaque année en soutien à divers collectifs de lutte. On peut peut-être commencer par évoquer comment l'histoire a débuté, Melaine. Évoquer votre collectif, peut-être la nécessité politique qu'il y avait derrière ces premières rencontres.
1: Ouais, bah c'est né en fait de l'initiative de quelques personnes au départ qui ont eu envie de monter un événement où on parle politique, où on parle résistance. Et aussi avec la nécessité de récolter des sous pour des initiatives qui se montent en soutien aux personnes en exil. Donc là, les bénéfices vont tous les ans, ils vont toujours cette année, et les 2 premières années, c'était aussi le cas, à l'asso Strix, qui s'occupe de récupérer des personnes qui ont été rejetées par la mer quand elles ont tenté la traversée vers l'Angleterre, sur les côtes de Dunkerque et alentour. Et cette année, pour la première fois, on soutient aussi un collectif qui vient au soutien des personnes qui tentent de traverser la montagne et qui arrivent notamment à Briançon, voilà, dans le froid, dans la neige, etc. Et donc voilà, le Makistan, t'as dit prix libre, alors c'est un prix fourchette. Bien évidemment, si des gens viennent et ont pas de quoi payer l'entrée dans le prix fourchette qui est indiqué, y a pas de problème. Mais on essaye quand même, comme c'est pour récolter des sous en soutien, d'avoir un prix minimum. Pour faire un minimum de sous.
0: On peut peut-être commencer par évoquer la programmation politique. Ça, c'est samedi et dimanche. Il y a des ateliers, je le disais, il y a des tables rondes. Le samedi, ça commence par les cartographies de nos luttes. Est-ce que tu peux nous expliquer ce que c'est?
1: Alors, on a plusieurs espaces qui seront dédiés à ça, aux rencontres politiques. Et notamment, dans la grange, on aura présentation des cartographies de nos luttes. Donc c'est quelqu'un qui vient, qui a en fait cartographié comment les luttes, notamment écolo, ont été victorieuses. Et du coup, c'est un peu comme une cartographie pour voir ce qui marche dans les luttes, comment on a pu obtenir des victoires, etc., au fil du temps, aussi pour se rendre compte qu'il y a beaucoup, beaucoup de luttes victorieuses. Donc voilà, ce sera quelque chose, une espèce de présentation tout le long du samedi. Il y aura aussi la présentation de Cartodroma, et une autre cartographie qui, elle, recense en fait les lieux et les initiatives qui existent en soutien aux personnes en exil à travers la Drôme. Voilà, après on a effectivement, tu l'as dit, beaucoup de stands. Il y a Rise Up for Rojava qui sera là, donc qui est un collectif de soutien au Rojava, aux luttes de libération kurde. On aura des stands de sécurité sociale de l'alimentation. On aura un stand du collectif en lutte contre la fermeture des centres de santé sexuelle en Drôme. On aura des infokiosques. Il y a une librairie militante aussi qui sera là.
0: Et ça se termine le dimanche soir par une discussion avec le collectif contre le JO 2030 qui doit avoir lieu dans les Alpes.
1: Ouais,
0: c'est confirmé.
1: Il y aura aussi ce collectif-là présent. En gros, tous les jours, donc sauf le vendredi soir où c'est vraiment programmation, spectacle et concert. Sinon, samedi et dimanche, il y aura plusieurs discussions par jour sur, en fait, les collectifs que je viens de citer vont parler aussi de leur situation respective. Et le dimanche soir, on finira par une discussion avec NoJO, qui est le collectif de Grenoble contre les JO des Alpes 2030. Et puis tous les jours à 15h, on a des tables rondes. Donc il y aura une table ronde le samedi sur la sécurité sociale de l'alimentation
0: Avec des
1: avec des
0: collectifs
1: collectifs de la
0: locaux, hein.
1: Drôme. Ouais, du Royan, Bourne et puis de Diolfi. Et puis le dimanche, la table ronde, ce sera autour du municipalisme et de l'internationalisme. En partant un peu du mouvement de libération kurde, mais il y aura aussi une personne qui sera là pour parler de la Birmanie, qui est en lutte depuis 4-5 ans contre le coup d'État, et où du coup il y a énormément de peuples autochtones en Birmanie qui luttaient déjà avant ça pour leur libération. Et donc il y a énormément de jeunes birmans contre la dictature qui ont rejoint les guérillas en fait dans les jungles. Et il y aura aussi quelqu'un pour parler du Chiapas, voilà, qu'on connaît, les zapatistes. Pour une zone autonome au Mexique. Et donc, on va parler d'organisation populaire, de gouvernance dans ces mouvements de résistance.
0: Vous pourrez entendre ça d'ailleurs sur les antennes de Radio Royan Vercors, de RDIWA et de Radio Saint-Fé, puisqu'on sera là avec nos enregistreurs pour vous faire revivre tout ça si vous ne pouvez pas monter à Vassieux, tous ces échanges politiques.
1: Et, c'est ça. Et il y aura des ateliers en plus. Pour mettre un peu la main à la pâte, et notamment les radios. Il y a notamment Radio Royan Vercors qui va prêter des micros pour faire des mini-formes d'automédias sur place. Il y a aussi quelqu'un qui va venir pour faire de la libération de smartphone, c'est-à-dire comment éradiquer Google de son smartphone notamment. Et il y aura des ateliers rap, freestyle aussi, qui seront proposés le matin et le soir.
0: Donc tout ça, c'est donc à Vassieux de vendredi à dimanche. On parle un petit peu de la programmation spectaculaire. Il y a beaucoup de compagnies qui montent. Compagnie Nue, avec je crois que c'est leur nouveau spectacle, Bleu Sombre Nuit, un cabaret
1: queer. C'est ça, qui est encore en cours de création, mais qui va jouer à 19h vendredi. Donc là, c'est de la danse, des textes, du lip-sync. Un cabaret queer et contemporain, quoi. Il y a aussi Morora qui va jouer juste après, vendredi soir.
0: Morora qu'on a vu ici aussi à Pied-Gros il y a quelques années, un spectacle de clown mais incroyable. Moi ça m'a pris au trip ce spectacle. Mort plus loin aura de l'exquise compagnie. C'est vendredi soir. Il y a un spectacle qui m'interpelle là, avec son accroche super alléchante. Je vous cite l'accroche. Autocritique autour des codes, des normes et de la pureté militante. Le spectacle s'appelle Truc dans le Middle. C'est la compagnie Tout est un peu nul. J'ai hâte de voir ça. Ça, c'est le samedi à 15h, je crois, quelque chose comme ça.
1: 17h30,
0: pardon. Voilà. Donc, il y a pas mal de spectacles. Est-ce qu'on en a oublié, Melaine?
1: Non, en termes de, si, c'est un concert, mais qui peut ressembler à un spectacle de Manolo, c'est un live politique et sonore sur le handicap.
0: D'accord.
1: Et ensuite, on va être sur des concerts, voilà, il y a beaucoup de rap, il y a du punk rap and roll, il y a de la trance aussi, le samedi soir, électroacoustique, qui mélange aussi des chants traditionnels, ça c'est Badia Bourizi.
0: Qu'on écoutait tout à l'heure.
1: Ouais. Et puis dimanche soir, du coup, Manolo dont je parlais là. Ensuite, il y a Mouche qui fait du rap chant slam. Et ensuite, sur des DJ, le dimanche soir, on fera aussi la fête avec deux DJ qui vont s'enchaîner.
0: Voilà, de la techno brute, je cite, hein. De l'acid beat.
1: Techno break, ouais, acid beat.
0: Et de la techno, il y a de la techno brute.
1: DJ qui était déjà là l'an dernier, DJ Renga.
0: Il y a de la techno brute et de la techno break. Il y a le vendredi soir de la techno brute, j'ai pas bien compris. Ils vont bidouiller avec des câbles en mode lutri sauvage, je ne sais pas, peut-être, j'imagine. Et donc, tu disais de l'électro-punk. Merci beaucoup pour toute cette prog. Vous pouvez avoir tout le détail sur, notamment, le journal en ligne média indépendant ricochet.cc, que vous connaissez peut-être, ricochet au pluriel.cc. Là, il y a tout un poste avec la prog du Festival Makistan. Sinon, on la trouve où, la prog, Melaine?
1: Sur Ricochet, c'est très bien.
0: Ça suffit.
1: On les a postés aussi sur le groupe Signal, mais on n'est pas beaucoup sur les réseaux.
0: D'accord. Les gens savent où vous trouver.
1: Oui, c'est ça. Après, vous tapez l'ancrage sur Vassieux, vous trouverez le lieu. Et on ouvre à 17h30 vendredi.
0: On peut peut-être ajouter quelques infos pratiques. Pardon, excuse-moi.
1: Ouais, bien sûr.
0: Genre, on peut camper sur place, il y a une grande prairie, il y a des infos d'accessibilité. Je crois que vous aurez de la langue des signes. Enfin, si tu peux nous préciser ces choses d'accessibilité.
1: Ouais, alors en termes d'accessibilité, bon déjà, sur la base, il y aura effectivement de quoi dormir et manger sur place. On a un bar aussi, on a un espace RDR, donc prévention, et qui est un espace, un pôle soins, qui sera aussi en vigilance sur les questions de violence sexiste et sexuelle et de harcèlement. On a aussi, en plus, j'ai pas parlé de ça, mais l'imposture, qui est un espèce de fil rouge sur tout le long du festival. C'est un service postal de festival, donc vous pourrez envoyer des lettres à travers le festival à qui vous voulez. Et on a aussi de la sérigraphie. Et donc sur l'accessibilité, effectivement cette année, on a voulu rendre un peu plus accessible le festival aux personnes sourdes et malentendantes. Et donc on va avoir pas mal de choses traduites en langue des signes française. On essaye aussi de former des bénévoles à la langue des signes pour qu'il y ait un accès pas seulement sur les moments vraiment politiques, mais que ce soit aussi voilà, qu'au bar on puisse trouver quelqu'un qui puisse avoir des notions de langue des signes pour servir les gens, etc.
0: Il y aura un espace enfant. Espace
1: enfant.
0: Il
1: y a une petite zone effectivement pour les enfants.
0: En autogestion, donc pour avoir un peu
1: ouais.
0: du relais parental, si on veut des fois se balader
1: ouais.
0: seul sur le festival.
1: Et il y a un accès PMR, on essaye au maximum de rendre cet espace accessible aux personnes à mobilité réduite, malgré le fait que ce soit du gravier et beaucoup de pelouse. Voilà, il y aura les toilettes, voilà, on essaye de faire un maximum pour que ce soit accessible.
0: Rendez-vous donc à l'ancrage Vassieu-en-Vercors. Ça commence vendredi 5 juin, et ça se termine dimanche soir très tard pour faire de la politique et pour aussi se rencontrer dans la joie et la musique. Merci beaucoup, Melaine, pour toutes ces précisions. On se retrouve demain. À très bientôt.
1: Bah ouais, carrément.
0: Et on se quitte avec plaisir. On se quitte avec le titre Fitness de Tutti Dilemma. Tutti Dilemma, c'est un duo italien qui jouera le samedi soir. À bientôt.

0: Et on enchaîne donc avec le festival En Filigrane qui se passe le même week-end. Voilà.
1: Hélas.
0: Hélas. Philippe, tu es secrétaire de l'asso Les Arts Déclinés. Amélie, tu es salariée intermittente de cette même asso. Vous êtes tous les deux membres du collectif qui organise En Filigrane. Vous êtes tous les deux aussi improvisateurs, improvisatrices. Expérimentez maintenant.
2: À quelques années d'expérience, oui.
0: C'est donc la 8e édition du Festival en filigrane qui débute le vendredi 5 juin à partir de 18h. Ça se passe dans le beau théâtre de verdure de Grane et aux alentours, dans le village, j'imagine.
1: Oui,
0: vous investissez aussi la cour de l'école.
1: Il y a aussi un spectacle dans la cour de l'école et cette année, on a une nouveauté. On va jouer un spectacle dans le Parc des Cèdres que personne ne connaît. Mmh. Et le Parc des Cèdres, ça se trouve au niveau du lotissement de la Tourache. Que personne ne connaît peut-être non plus, mais qui est un lotissement. On vous guidera. Voilà, c'est un nouvel endroit assez chouette et on est content aussi de jouer dans un autre quartier de Grane.
2: En arrivant à Grane depuis Cré, il faut tourner à gauche en direction de la poste, en direction de...
1: Du camping.
2: Voilà. Voilà, c'est juste là.
0: L'idée d'En Filigrane, c'est toujours à la fois de mélanger des spectacles amateurs

0: spectacle pro. Voilà, et c'est vraiment des moments de rencontres qui sont riches aussi, et ça anime la vie du festival d'avoir ça. Et on y tient beaucoup, et on tient aussi à la qualité de la programmation amateur qu'on propose.
1: Oui, parce qu'il y a des ateliers ados, des ateliers adultes, et il y a toutes les familles et les amis qui sont là. Ça donne aussi cette ferveur dans le public, qui est quand même tout à fait particulière, que j'ai vécu cette année, l'année dernière.
0: Oui, tout à fait. Et puis, ce qui est intéressant aussi, c'est que dans nos ateliers, on a du théâtre et de l'impro. Et donc, ça rejoint aussi un peu la diversité de ce qu'on propose sur notre programmation, où il y a aussi du théâtre de rue, du cirque. Donc, on essaye d'être le plus pluridisciplinaire possible sur les deux volets du festival.
1: Alors, on va parler de la programmation. Est-ce que vous voulez commencer par quel genre de festival? Les compagnies pro?
2: On peut commencer avec les compagnies pro, en effet, ou sinon aller jour par jour, mais on va commencer avec les spectacles pro. Les spectacles pro, c'est des spectacles qu'on a vus et qu'on a sélectionnés pour vous et qu'on est très content de faire venir à Grane. Donc on sait que ce sont tous de très très beaux spectacles qu'on a beaucoup appréciés. On commence le vendredi 5 juin, donc ce vendredi, à 21h, par Le mariage forcé. Donc c'est une comédie de Molière, que vous avez peut-être étudié au collège.
1: Elle n'est pas très connue, celle-là.
2: Ah.
1: Si, quand même.
2: Ah, elle peut, parce que finalement, quand on va retrouver Sganarelle, qui est un bourgeois, qui va se retrouver à être marié à Dorimène. Et peu de temps avant le mariage, Dorimène lui fait bien comprendre que pour elle, le mariage, c'est la promesse d'une vie fortunée menée en toute indépendance. Et donc là, Sganarelle va tout faire pour essayer d'annuler ce mariage. Moi, j'ai déjà vu ça au collège, je crois. Et donc, c'est une grande performance. Donc, c'est forcément du théâtre classique, mais qui est transposé au théâtre de rue. Et c'est une grande performance parce qu'on va avoir trois comédiens qui vont jouer 13 personnages sur cette soirée.
1: Donc ça, comment il s'appelle ce spectacle-là?
2: Le mariage forcé.
1: Le mariage forcé.
2: Et il est présenté par la compagnie 800 litres de paille. Car si vous aimez la paille, il va y avoir de la paille.
1: Oh oui, vendredi 21h.
0: Eh ben, je vais continuer avec la programmation du samedi 6 juin, donc à 18h dans la cour de l'école de Grane. Il y a un spectacle de cirque qui s'appelle Costume, qui est un spectacle de la compagnie Trio Triphasé, donc qui se définissent comme un trio loufoque entre prouesse, humour et poésie. Et ils savent faire pas mal de choses, ces trois circassiens, circassiennes. Ils font principalement une discipline qu'on appelle la bascule hongroise. On vous invite à venir voir. Alors j'avais utilisé une petite métaphore dans la collective, l'émission qu'on a faite, qui a été diffusée mardi. Moi, ça m'évoque les balançoires qu'il y avait dans les parcs publics de notre enfance, que j'appelle des balançoires tape-cul, parce que souvent, c'était quand même pas très souple. Donc en fait, c'est le poids de l'un et de l'autre qui fait monter la personne. Donc eux, ils font ça, mais bien sûr, ils allient à ça moultes acrobaties. Ils font aussi des colonnes. Enfin voilà, il y a toutes sortes de performances circassiennes, des saltos qui s'enchaînent. Et ils font aussi principalement de l'acrobatie et des portées. C'est quand même ça leur cœur de métier. Mais comme ils savent tout faire, je vous le disais, ils font également des chorégraphies, il y a toutes sortes de jeux de scène. Et il y a aussi une impressionnante garde-robe de 20 costumes. Et ça donne d'ailleurs le nom à leur spectacle, Costume.
1: Il y a un teaser si vous voulez voir sur le site des Arts Déclinés.
0: Oui, tout à fait. On vous invite à voir ce teaser qui, je trouve, retranscrit bien leur énergie et le côté un peu frénétique de ce spectacle, qui est vraiment un spectacle tout public, de par son horaire et puis son contenu. Donc, on invite vraiment les familles à venir voir ce spectacle.
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0: Petit extrait de teaser du prochain spectacle, Philippe.
1: Ce spectacle s'intitule Dark, D-A-R-K. Il y aura le samedi à 21h dans la cour de l'école, à nouveau. Un spectacle présenté par Brutal Company. Comme vous avez pu le comprendre, c'est un spectacle qui va être sur Jeanne d'Arc, qui va nous emmener dans un Moyen-Âge violent et caricatural où le personnage de Jeanne d'Arc va être pour le moins lumineux.

0: C'est du grand théâtre, c'est très riche. C'est du théâtre de rue, bien évidemment, en forme fixe. Et comme vous avez pu entendre, c'est un spectacle qui va être va faire appel à pas mal d'effets spéciaux. Il va y avoir du mime, du lip-sync, des voix transformées, peut-être même du feu, pour donner vie à de multiples personnages qui sont tous plus fêlés les uns que les autres.
1: Tu peux nous dire ce que c'est que le lip-sync? Il en a parlé aussi tout à l'heure, Melaine, mais j'aimerais bien qu'on explique aux auditeurs, aux auditrices qui ne connaissent pas le lip-sync.
0: Tout à fait. Le lip-sync, visuellement, ça va être une personne qui va faire la voix, qui va dire bonjour, comment allez-vous, pendant que l'autre personne va, avec ses lèvres, bouger ses lèvres pour être en synchronicité avec la voix de cette personne. Ce qui va permettre, par exemple, à l'actrice interprétant Jeanne d'Arc de pouvoir avoir cette voix très d'or.
1: C'est ce qu'on appelait du playback avant, je veux dire au XXe siècle.
0: Ah oui, bienvenue au XXIe siècle.
2: Ouais, je
0: toujours
2: pense que
0: un mot anglais. Hein.
2: La différence, c'est que là, il y a une double performance de la part des comédiens, parce que du coup, le comédien qui fait la voix et les bruitages est aussi visible et présent.
0: Ça fait.
1: C'est ça.
2: Semble-t-il.
0: Peut-être que là est la différence.
1: Donc, Jeanne d'Arc, la récupération de ce. D'ailleurs, j'ai remarqué que les dernières années, là, il y a plein de, comment dire, un renouveau dans les productions culturelles et même historiques du personnage de Jeanne d'Arc pour essayer de se réapproprier un petit peu Jeanne d'Arc. Qui a été un petit peu, on va dire quoi,
2: malmenée par l'histoire.
1: Trusté par l'extrême droite. Et non, en fait, non, il y a beaucoup plus derrière ce personnage de Jeanne d'Arc.
0: Et je tiens à préciser que c'est un spectacle que nous avons noté comme spectacle à partir de 12 ans.
1: Ok, ça va être vraiment dark.
0: Là, ça va être vraiment dark. Peut-être qu'on peut éviter d'emmener ses petits-enfants à ce spectacle.
1: D'accord, donc ça c'est samedi 6 juin à 21h dans la cour de l'école de Grane. On continue ?
2: Oui, on continue avec le dimanche. Donc, il y a un dernier spectacle qui va être en fermeture du festival, un dernier spectacle pro qui est Spenelula. Et je vais laisser Philippe le présenter, s'il est d'accord.
0: Bien sûr. C'est un spectacle qui est présenté par le collectif Xanadu, que nous avions déjà accueilli l'année dernière en filigrane. Ce spectacle, c'est une ode aux marginaux. Nous allons retrouver Spen et Lula, qui sont deux drôles d'oiseaux, deux amis, deux amants. Et c'est un récit qui va être orchestré par un narrateur qui va les emmener dans des directions dont ils veulent sans doute se détacher. Donc nos deux anti-héros vont décider de fuir et de changer l'histoire, ou en tout cas leur histoire qui leur est imposée. C'est un spectacle qui est en déambulation, donc qui partira du Théâtre de Verdure à 16h, et ils vont ensuite vous emmener dans les ruelles de Grane.
1: On parle du théâtre amateur, on parle de vos ateliers et des restitutions de tout ce travail.
2: Eh bien, volontiers, mais on va même commencer par l'impro, en fait, avant de commencer par le théâtre, puisque en ouverture de ce beau festival, demain en début de soirée, donc à 19h, il y a un spectacle d'impro. Le
0: spectacle est présenté par la troupe d'impro des arts déclinés qui s'appelle les Ladies et Gentlemen, parce que les arts déclinés, ça fait LAD, L-A-D, donc les Ladies and Gentlemen. Donc c'est en guise d'ouverture du festival. Le premier spectacle étant du théâtre classique, nous avons décidé de revisiter et d'improviser différentes formes de théâtre. Vous allez y voir à la fois du théâtre classique type peut-être du Molière, du Shakespeare, et puis on va avancer dans l'histoire avec du Feydeau, du Pagnol, de l'absurde, etc. Donc c'est un spectacle de 45 minutes, totalement improvisé, et comme tous les spectacles amateurs proposés, c'est un spectacle au chapeau. Donc participation libre et consciente.
2: Et oui, et on a bien bûché nos classiques pour ce spectacle dans lequel on va jouer tous les deux avec Philippe. Mais on va essayer d'amener pas mal d'humour, même chez les auteurs les plus sérieux de ce répertoire qu'on a travaillé. Je continue avec les spectacles amateurs plutôt axés théâtre. Le samedi matin à 10h au Théâtre de Verdure, il y a un spectacle qui s'appelle « Derrière le rideau », qui est le spectacle de sortie d'atelier des enfants que j'ai le plaisir d'accompagner toute l'année. Et cette année, comme chaque année d'ailleurs, On a écrit le spectacle ensemble avec les 12 enfants de l'atelier et on s'est penché sur le théâtre et sur notamment tous les métiers autour de la scène. Donc on a écrit un spectacle qui parle de tous ces métiers du théâtre. Donc il y a des scénographes, il y a des régisseurs, il y a des comédiens et des comédiennes, il y a toutes sortes de personnages et il y a une tragique disparition. Suspense.
1: C'est une mise en abîme en fait.
2: Tout à fait, c'est du métathéâtre.
1: Wow. Oui,
2: même à 8 ou 9 ans, on fait du métathéâtre. On a peur de rien aux Arts Déclinés. Et je continue avec les spectacles amateurs pour vous présenter celui du dimanche matin. Donc dimanche matin à 10h, toujours au Théâtre de Verdure. Ce sera le spectacle de sortie d'atelier des ados, que j'ai aussi le plaisir d'accompagner avec Marie. Et donc, cette année, les ados vous proposent une pièce d'un auteur contemporain qui s'appelle Laurent Contamin. La pièce s'appelle « Le soleil de Moïse » et c'est une pièce qui raconte la découverte par une bande d'ados d'un petit bébé abandonné manifestement. Voilà, je ne vous en dis pas plus sur ce bébé parce qu'il a une histoire évidemment que vous allez pouvoir découvrir. Et donc cette bande de collégiens et de lycéens vont décider de prendre soin de cet enfant. Voilà, tout en essayant d'en savoir plus sur son parcours et ce qu'il a amené ici. C'est une très jolie pièce, très chorale, qui parle de la migration, qui est un peu un fil rouge des spectacles du dimanche. Et voilà, on pense au Pakistan finalement parce que nous aussi on a un peu travaillé sur les mêmes thématiques cette année puisque le dimanche après-midi à 14h dans ce fameux parc des cèdres de la Tourache dont je parlais tout à l'heure, il y a le spectacle théâtre adulte qui s'appelle Migrant. Alors Migrant, je traîne un peu sur le A parce qu'il y a 4 A. C'est une pièce d'un auteur roumain, Matei Vichniac, qui est un auteur qui s'est exilé assez jeune en France, qui a fui la dictature de Ceausescu et qui s'est mis à écrire en français, qui a travaillé comme dramaturge et comme journaliste. Et donc en 2015, il a écrit cette pièce parce qu'en 2015, il y a une arrivée particulièrement massive de réfugiés, de migrants qui traversaient la Méditerranée. Et donc, il s'est emparé de ce sujet-là en essayant de nous montrer quels pouvaient être les différents discours qui étaient portés sur ces personnes. Voilà, donc c'est une pièce qu'on appelle une pièce chorale parce qu'il y a énormément de scénettes qui se succèdent, qui donnent à voir cette thématique d'énormément de points de vue. Donc, à la fois du point de vue des politiques occidentales, souvent très cyniques, du point de vue aussi du business de la clôture, en fait, de toutes ces entreprises qui capitalisent sur les migrations et qui font leur beurre dessus, mais aussi du point de vue des migrants et des migrantes elles-mêmes, aussi du point de vue des passeurs. Voilà. Donc, c'est un spectacle qu'on a voulu assez immersif pour le public et qu'on recommande à partir de 10 ans, étant donné les thématiques qu'il aborde.
1: Voilà. Donc, en tout, 8 spectacles sur 3 jours à Grane dans l'espace public. Philippe, tu voulais rajouter quelque chose ?
0: Je voulais rajouter que ça, c'est sans compter ce qui se passe sur la Festive Zone, entre les spectacles, peut-être que tu voulais en venir, où le vendredi, nous allons avoir Classique Béton, qui sont 4 virtuoses qui vont réinterpréter des grands morceaux classiques, mais en leur donnant un petit peu plus de peps et de groove. Donc ça, c'est le vendredi.
1: C'est une fanfare, donc, Classique Béton.
0: Exactement.
1: Qui ambiance les interspectacles, quoi.
0: C'est ça. Donc vous pouvez vous restaurer et boire un coup entre les spectacles tout en écoutant ou en vous déhanchant sur la musique de Classique Béton.
2: Oui, et même après les spectacles, ils continuent, ils font 2 sets en général, un entre les 2 spectacles et puis ensuite jusqu'à... Bon, pas jusqu'au bout de la nuit, mais jusqu'à ce qu'on ait envie d'aller se coucher.
0: Samedi, ce sera DJ La Scandaleuse qui, de la même manière, sera présente entre les spectacles et après le dernier spectacle pour ambiancer la Festizone avec un set de musique électronique et également des musiques du monde. Donc on va avoir de la techno, du post-punk, du rock garage, de la call, de la synth wave, du psyché et des raretés d'avant les années 50.
1: Et aussi, on pourra manger, et c'est très convivial. Parlons quand même de cette ambiance, les tables dehors. je trouve que c'est ça le plus chouette. C'est l'écrin convivial de ce festival en filigrane.
2: Et oui, le théâtre de verdure est plus beau que jamais. Il y a des coquelicots, la lavande est en fleurs. Non, je sais pas. J'ai pas vraiment fait attention, mais en tout cas, ce matin, j'étais en train d'aider les copains à installer. On est en train de mettre des guirlandes partout sur cette festizone qui est juste devant le théâtre de verdure. Et c'est vrai que c'est un espace très convivial où vous pourrez trouver du coup deux food trucks. Qui propose des choses assez différentes qui devraient répondre à toutes les envies culinaires des festivaliers et festivalières. Sur cette même festizone, il y a une super buvette qu'on est fiers de tenir et d'animer depuis toutes ces années. Et comme tu l'as dit Manu, il y a des grandes tablées qui permettent aussi de se rencontrer. Et c'est aussi une volonté du festival de faire se rencontrer toutes les personnes qui viendraient y participer d'une manière ou d'une autre.
1: Et pour tout ça, est-ce qu'il faut réserver quand même ?
2: Oui, on conseille vraiment la réservation pour les spectacles pros. Les spectacles amateurs, comme l'a dit Philippe tout à l'heure, sont au chapeau. Mais les spectacles pros, on vous conseille vivement de réserver, d'autant plus qu'on propose des passes
1: Pour les trois jours qui sont moins chers.
2: Qui vous permettent d'avoir des tarifs préférentiels si vous allez voir plus d'un spectacle. Donc il y a différents types de passes. Est-ce que Philippe, tu veux nous faire un petit résumé ?
0: Bien sûr. Les spectacles pro, ils sont proposés à 13 euros en tarif plein et à 10 euros en tarif réduit. Mais vous pouvez donc, bien évidemment, utiliser un pass. Donc il y a un pass, le Pastival Total pour les trois jours, qui lui est à 44 euros en tarif plein et 36 en tarif réduit. Et il y a un pass pour les deux spectacles du samedi, donc Costume et Dark, qui est à 22 euros en tarif plein et à 18 euros en tarif réduit. Et donc ces passes, on vous donne un bracelet qui est nominatif.
1: Et on peut retrouver toute cette programmation détaillée, des teasers, des extraits, et puis aussi une billetterie en ligne sur le site des Arts Déclinés, au pluriel, facile à trouver, hein, sur n'importe quel moteur de recherche, les Arts Déclinés.
2: Ouais, très accessible, vous avez même une petite page réponse aux questions fréquentes qui a été rédigée cette semaine, voilà, qui est très utile.
1: Ben, merci beaucoup, merci Philippe et Amélie. D'être monté, c'est vraiment pas facile hein, de monter tout en haut d'un maison, des assauts de craie jusqu'à notre studio. Merci et bonne fin de prépa de festival.
2: Merci, alors merci on est beaucoup. Bien musclé grâce à la montée jusqu'à la radio.
1: 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À très bientôt.
2: À bientôt.
0: À bientôt, Manu. Merci.
1: On se quitte avec un morceau de Badia Bourizi à nouveau. Blédi, ça s'appelle. Ça, c'est la prog du Makistan qui nous envahit pour cette fin d'émission. C'est très, très beau, vous allez voir. Bonne fin de jeudi sur Radio Saint-Fé.

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1: Salut à vous. Aujourd'hui, dans les ondes buissonnières, on continue sur le thème de l'école avec un documentaire qui imagine l'enseignement différemment. Un enseignement dont la devise serait « Apprendre pour être libre ». C'est plutôt pas mal comme projet. Alors on écoute ça. C'est une série documentaire proposée par le réalisateur Guillaume Istas en 2019. Ça se passe dans la commune de Saint-Gilles, au sud de Bruxelles. On écoute donc aujourd'hui les épisodes 3 et 4 de ce documentaire intitulé « L'envol de l'école ». Bonne écoute.
2: Axolotl présente L'envol de l'école. Une série documentaire de Guillaume Istas. Troisième épisode. Ça va, ça va pas.
3: Pendant 7 ans, Ariane, Tanguy, Thomas et les autres membres du groupe Les Pédagonautes ont imaginé l'école de leurs rêves. Le projet d'une école secondaire différente et ouverte à tous. Avec la commune de Saint-Gilles, ils ont fait de ce rêve une réalité. Cela fait maintenant 1 mois que le LIRL, le lycée intégral Roger Lallemand, a ouvert ses portes. Tanguy en est devenu le directeur et Ariane et Thomas s'occupent de la coordination pédagogique. Nous sommes le 17 octobre et aujourd'hui a lieu le COLIRL, le conseil du lycée intégral Roger Lallemand. C'est l'organe démocratique de l'école. Chaque élève représente son groupe de référence et Ariane représente les professeurs. À l'ordre du jour, la question de la discipline dans les classes.
4: Mathias vit très mal sa position dans son module à cause de quelques personnes qui gênent le cours. Il a l'impression de ne rien apprendre. Il ne se sent également pas soutenu dans le GR par certains élèves prennent la défense des élèves concernés. Il est également très ému que Manu s'est énervé et quitté la classe.
5: Donc, comment on pourrait résumer ça?
4: Qu'il y a un problème dans le module LSB qui est mort.
5: Voilà.
4: Et que certains élèves le vivent très mal. Ouais.
5: Comme ça, c'est déjà revenu, puisque ça avait déjà été dit au COLIRL passé. Je voulais savoir s'il y avait une demande, quand vous transmettez ça vers le COLIRL, vous avez quoi comme attente? Vous attendez à ce qu'on réfléchisse tous ensemble ici à une solution ou vous avez juste envie que ça se sache? Donc, en venant dire ça au COLIRL, quelle est votre attente?
4: Qu'on arrange, qu'ils puissent mieux travailler, puisqu'il y a des personnes qui empêchent.
6: Dans notre classe, il y a aussi Lou qui a été très énervé que Manu quitte le cours et soit très vulgaire.
4: Mais en fait, c'est vraiment une demande pour qu'il y ait plus d'autorité dans la classe de module.
7: Ça pourrait, la plainte pourrait venir de moi, que mon module ne fait pas assez. Et du coup, ce que certaines personnes avaient demandé, c'était qu'il y ait un me en plus, qu'il soit 2 pour gérer la classe. Et tout le module avait pensé que c'était une bonne idée pour avoir plus de cadres. Maintenant, on sait très bien qu'il n'y a pas forcément assez de modules pour tout le monde, mais dans ceux peut-être plus nécessiteux, ce serait bien. Et si Gilles me laisse la parole, je veux bien continuer sur un autre problème, sauf s'il y a d'autres vraiment solutions à ça ou quoi.
8: Imran, s'il te plaît, va à ta place.
9: Alors, j'ai niqué ce. Merci, cool, celui qui m'a mis cool, mec. Donc, je vais baiser sa mère.
8: Alors, on a jusqu'à maintenant, donc, on a fait. On vous a demandé sur une feuille A3 de créer un canevas de réseau social avec un fil d'actualité. Ensuite, on vous a demandé de faire un premier post avec des journaux. Ensuite, on a fait des tours pour que d'autres élèves puissent créer des commentaires, écrire des commentaires sur votre post. Et maintenant, je vous demande de lire maintenant hashtag. Les posts qui vous ont été, les commentaires qui ont été écrits sur votre post.
9: T'inquiète, je
8: pense
9: qu'il a perçu.
6: Dans...
9: Non, c'est pas moi.
6: Ma première publication.
8: Regarde,
6: donc...
8: ça c'est moi. Ivan, on s'écoute sinon.
9: Ça c'est moi. Je m'en fous, m'en bats les couilles.
8: Ivan.
9: Ça c'est moi.
6: Ah bah ok. Il y a quelqu'un qui a.
9: Ah, moi j'aimerais réagir sur
6: hashtag,
9: des
6: c'est un coup de Trump. Hashtag, c'est un coup de Trump.
9: Pardon.
8: Ok. Réaction
9: vas-y,
8: de.
9: Lui.
8: Réaction de Jill.
6: C'est
9: Jill.
6: Jill
9: Lilo, ouais.
6: Je pense que c'est la même chose que j'ai dit là, faut passer.
9: Allez, à moi.
8: Non, pas à toi, parce que t'arrêtes pas de prendre la parole alors que tu ne peux pas la voir. Et en plus, tu viens de lui dire ta gueule ouvertement et je l'ai entendu. Oui, et donc, je voudrais bien que maintenant tu te taises jusqu'à la fin du cours. Merci.
6: Mais donc moi,
9: parle-toi de la saucisse alors, dis-toi.
8: Tu ouvres ta bouche, je te punis.
9: Dis-toi.
10: Un des aspects qu'on avait probablement un peu négligé dans toutes nos discussions, nos réunions, nos week-ends avec les pédagogues, c'était l'aspect disciplinaire, comportemental. Enfin voilà, cet aspect-là, c'est vrai qu'il n'était pas très présent. Il n'y a pas tellement d'outils dans l'exploratoire par rapport à ça. Et c'est vrai que, moi personnellement, je m'étais pas projeté du tout dans cet aspect-là de ma fonction de directeur. Donc.
11: Oui. Bon. Ça fait 7 ans qu'on rêve, mais on ne rêvait pas ça. Tu vois ce que je veux dire? C'est quand même confrontant, quoi. Tu vois, tu fais.
12: Oui, mais vous prenez les enfants là où ils sont. On a
11: oui,
12: ils sont
11: mais
12: arrivés.
11: C'est ça.
12: Ils
11: mais
10: ont
11: c'est
10: tout
11: ça.
10: À aucun moment, dans toute la réunion, on a parlé de.
11: Conseil de discipline.
10: Qu'est-ce qu'on va leur dire voilà, c'est quand même. Si on se retrouve alors que nous, on n'est pas du tout dans les sanctions, etc. Et là, c'est du genre, voilà, ouais. On leur donne un travail, mais c'est un travail qui a du sens. Donc.
12: Oui, mais c'est comme ça. Enfin, c'est vrai. Le pire serait de ne pas
11: les faire.
10: Ce qui est bien, c'est qu'on a réagi comme.
13: Alors qu'on est déjà dans une certaine urgence de gérer cette ouverture d'école, d'avoir ça en plus, c'est vrai qu'on ne s'attendait pas à avoir ça aussi si tôt.
8: Il a fait une très grosse bêtise aujourd'hui, donc voilà Monsieur Nicolier. Alors, j'étais en cours avec Sébastien et on était dans un calme total. C'était vraiment super chouette et tout d'un coup la porte s'est ouverte en grande pompe, bam. Et j'entends les pas courir et l'autre Sébastien les a attrapés. Et voilà qui c'est deux
14: ânes. Imran et Ibrahim.
8: Oui, et du coup, voilà, ils vont aller au collier parce qu'ils doivent y aller apparemment, mais je les attends à 12h30 pour un travail, pour essayer qu'ils comprennent que c'est pas très correct de faire ça et de ça.
14: Ibrahim, qu'est-ce que je t'ai encore expliqué hier? Comment vous faites pour ne rien écouter et ne rien entendre?
8: Et après, vous me répondez même quand je vous donne un exercice, vous dites non, j'ai pas envie, je m'en fous.
14: On va faire un truc très très simple, on va faire pouf pouf, ce sera toi qui sera viré d'abord. Voilà, c'est Imran qui fera l'exemple. Voilà, et tu viens de faire un geste de solidarité, donc tu dégageras aussi si tu veux.
8: Non, mais faut se rendre compte que c'est grave.
14: La première chose, puisque j'en ai un petit peu ras-le-bol, la festive, vous ne la ferez pas. Bah, parce que j'ai pas envie. C'est ma première punition et je décrète que de toute façon, toi, tu voulais être comédien, tu ne le seras pas, et toi, je veux pas te voir avec nous. Voilà, c'est la première chose. Tu veux pas rentrer dans le. Tu veux pas rentrer au lien, tu veux pas prendre ta place, eh bien, je ne te la donne pas. Maintenant, tu peux retourner dans ton GR.
3: Une élève de première, qui est dans le groupe de référence de Fred, lui demande un entretien seul à seul.
15: En fait, je dois prendre une décision, on va dire. Et en fait, pour demain, et c'est soit je reste au lire, soit je pars. Et c'est parce que, comme il y a plein de gens qui nous déconcentrent en cours, etc. On n'avance pas beaucoup et je sais pas trop quoi faire.
16: Toi, t'as envie de rester ou pas?
15: Bah, je sais pas.
16: C'est pas les bons élèves qui doivent partir parce qu'il y a du bruit. Il y a une dizaine de personnes qui embêtent 190 autres personnes. Et donc, c'est pas les 190 qui doivent être victimes de ça. C'est les 10 qui sont en faute qui doivent s'améliorer, qui doivent se corriger. Mais je vais réinsister et réappuyer, réenfoncer le clou pour dire qu'il faut vraiment faire en sorte qu'on ait de la discipline dans les modules pour que tout le monde puisse être à sa place et être bien.
15: Parce que c'est important pour moi, parce que si en module ça va pas, parce qu'il y a du bavardage, etc., bah c'est un peu embêtant, parce que voilà.
16: Parce qu'il y a déjà Lucien qui me l'a dit, je sais que Florian et Baptiste et Basile me l'ont dit aussi, il y a plein d'élèves qui me l'ont dit.
8: Et les gars, on se calme, hein. Le prochain que je vois viser intentionnellement le visage est exclu.
17: Ça va ?
10: Vous avez déjà tous et toutes été dans un espace de parole régulé.
12: Mmh. Non.
10: Non. Oui. En fait, la manière dont Jen propose de le faire, c'est que, donc, inspiré par ce que propose l'équipe de Bruno Humbeck et d'autres équipes, c'est donc partir de 5 émotions de base, donc joie, tristesse, colère, dégoût, peur. Donc on peut disposer ces émotions avec des espèces de visages comme ça. On peut faire un tour des émotions, donc chacun exprime une émotion parmi les 5 émotions de base, pour un petit peu voir, pour prendre la température, et alors...
18: Ça dépend des moments de la journée, mais en général c'est les 5 à la fois, dans une journée.
19: Oui, moi c'est un peu la tempête aussi.
20: Je suis fortement perturbé.
21: Beaucoup de colère.
22: Moi c'est une tristesse.
23: Moi, c'est d'abord de la joie et un peu de peur.
24: Moi, c'est de up and down entre colère et joie.
25: Alors, je n'irai pas jusque la peur, mais...
26: Moi aussi, c'est comme Maxime, joie et...
27: Oui, en fait, c'est... Moi, je suis en colère, à la fois triste, parce que... Il y a des élèves qui sabotent un peu le cours, mais aussi des élèves qui se sabotent eux-mêmes.
28: Quelqu'un d'autre dégagé ?
29: J'aimerais vraiment bien qu'on réfléchisse tous ensemble, parce que... C'est que des élèves arrivent à venir dire « j'en peux plus ». Moi, ça me touche très fort.
30: J'étais confrontée à « bon, ben, je n'accepte pas ça ». L'élève me disait « ouais, ouais, ok. Oui, mais qu'est-ce que tu proposes comme réparation ?» Et des élèves qui me disent « ben, je vais réfléchir ». Puis ils s'en vont. Et ils peuvent se permettre ça.
31: Je demande à un gamin d'enlever son bonnet. Et je vois au deuxième étage des gens qui sortent de leur classe avec un bonnet, avec un truc. Et le gamin, il me regarde « ben ouais, ben, j'ai l'air con, quoi ». J'ai l'air con parce que je suis désolé, je dois parler en jeu, il y en a d'autres. Hein. Mais je suis le con qui fait respecter la discipline, quoi.
32: En tout cas, moi, j'ai du mal parfois à me l'avouer que ça me demande du courage d'être chiant avec un élève. Cet élève sort de son GR, il a des écouteurs qui lui tombent de son truc. Je vais pas lui prendre au moment où il sort de son GR. Eh ben si, en fait, si. Et il faut qu'on ait cette posture commune. Parce que si on n'est pas commun, en effet, il y a du flou. Parce que le cadre, il est limpide. C'est pas de training. Pas de GSM, pas de couvre-chef, pas d'écouteurs.
23: En fait, moi j'ai peur que ça parte en couille, quoi. J'ai les jetons, en fait, limite, tu vois.
33: Moi je pense vraiment qu'on essuie les plâtres du mois de septembre. Parce qu'en septembre, même si Ariane a fait tout ce qu'elle a pu pour nous expliquer qu'il fallait cadrer, qu'il fallait machin. En septembre, on a été tellement permissif qu'on a été laxiste parce qu'on était tous. Ce que disait Humbeck aussi, en septembre, on était tous dans l'utopie.
23: Ouais, et puis on était d'une part aussi pas drillés à la discipline. On savait pas comment faire. On savait pas quoi faire avec un élève qui se pointait en retard. On savait pas quoi faire avec des élèves qui se baladaient dans la cour. On savait pas quoi faire. On n'avait pas de marche à suivre.
33: Bah, on avait notre expérience pour certains d'entre nous.
23: Ouais, c'est ça. C'est tout ce qu'on avait. Sans aucune cohésion entre nous, quoi.
33: Et puis on est tous partis dans l'utopie qui était le projet parce que le projet il est super, il reste super et il nous a tous fait kiffer. Et on a fait la grosse erreur, je crois, de s'imaginer que dans notre utopie on avait des élèves parfaits et qu'on avait des élèves qui collaient totalement au projet, alors qu'en fait s'il y avait bien des gens qui connaissaient pas le projet, c'était eux.
34: Donc Imran, toi tu sais pourquoi t'es ici? Pourquoi je t'ai demandé de venir ici, que je suis allée te chercher pendant la récré?
35: Pour dire ce que j'ai fait.
34: Pour dire ce que tu as fait. Hein. Et donc, est-ce que tu peux me dire le plus précisément, puisque c'est à moi de le raconter après, donc il faut que je comprenne bien, hein, ce qui s'est passé?
35: C'était la semaine dernière, et j'étais dans le couloir, et alors j'avais poussé une fille.
34: Donc tu te promènes dans le couloir, c'est ça? Qu'est-ce que tu faisais dans ce couloir?
35: J'étais rentrée... Donc en GR. Et là, bon, après ça, je vois à des jeux, puis on jouait à des gages ratés, et là, c'était, je devais faire ça, mais je ne l'ai pas fait de bisous.
34: Donc, dans ton gage,
35: ouais.
34: Tu as eu... mais ça, je ne savais pas, moi. Attends.
35: Pousser...
34: Gage...
35: De cogner une fille.
34: Attention.
35: Pousser une fille, et de lui faire un bisou. Mais moi, je ne l'ai pas fait de bisous, je l'ai poussé, mais je ne l'ai pas fait de bisous.
0: Il y a un GSM qui est volé, bizarrement, t'es dans le coin. Il y a un cadenas qui disparaît, bizarrement, t'es dans le coin. J'entends du bruit dans les couloirs, je sors, bizarrement, t'es dans le coin.
35: N'importe quoi.
0: N'importe quoi ? Parce que je fabule, peut-être ? T'as agressé quelqu'un gratuitement ? J'ai une semaine d'absence parce que malheureusement je suis malade, j'apprends que tu profites d'ArpaGR pour faire n'importe quoi ?
1: Imran, il y a d'autres faits graves, là. Regarde-moi un peu, Imran. Tu sais, il y a d'autres faits graves, parce que les soupçons de vol, c'est pas la première fois. Tu avais reconnu un fait, tu te rappelles, le premier conseil de discipline ? L'histoire du vol de GSM ?
35: Mm-hmm.
1: Bon, c'est pas toi qui l'a volé, mais c'est toi qui avais découvert que le casier était ouvert, tu te rappelles ?
35: Non, c'est pas moi. C'était... Enfin, moi, je l'avais juste pris en premier.
1: Comment ?
35: Moi, je l'avais juste pris en premier.
2: Que les espaces de parole, c'est genre dangereux pour moi parce qu'il y a une boule d'émotion qui est en train de grandir, un truc de malade. Donc je vous le dis juste, je crois que les élèves ont pris ce qu'ils voulaient prendre dans le module zéro, c'est-à-dire qu'ils ont entendu liberté, ils n'ont pas entendu apprendre pour être libre.
3: J'ai le droit de dire ce que je dis, en fait, quelque part, mais je pense qu'il y a des élèves qui n'ont pas leur place ici et ils font souffrir nous, mais aussi beaucoup d'autres élèves. Ce qu'il va risquer, c'est qu'on perde des élèves qui ont leur place ici. On risque peut-être aussi de perdre des profs qui ont leur place ici. On risque peut-être de perdre quelqu'un de la direction, enfin quelqu'un de notre équipe qui a en fait sa place ici. Parce que l'autre a gagné. Eh ben bravo. Congratulations.
4: En fait, moi ce qui m'embête aussi, c'est que j'ai l'impression qu'on commence à stigmatiser des élèves. On les appelle même les gêneurs. Et donc pour une école où on se veut, on veut lutter pour favoriser la mixité sociale, quelquefois j'ai la sensation qu'elle se creuse.
10: Ce qui était un peu difficile à vivre pour moi, c'était que comme tout n'était pas prêt, qu'on n'avait pas anticipé toute une série de choses, en fait, assez vite, les comportements plus problématiques de certains élèves dans la classe, mais ça renvoyait à ce défi de la mixité sociale et au fait que ce projet, il est quand même d'abord là au profit des élèves qui n'ont pas les codes, qui ont besoin de l'école vraiment pour intégrer les codes scolaires, les codes de la société, pour apprendre, parce qu'ils ne pourront pas compenser en dehors de l'école.
1: Ce que tu m'as dit, c'est qu'à un moment, tu n'arrivais plus à suivre, parce que tu avais été tellement exclu du cours que en fait, tu ne savais même plus de quoi on parlait en classe. Ce que tu m'as dit mardi. Tu t'en souviens pas ?
35: Si.
1: Et c'était vrai ou bien tu m'as dit ça c'est comme vrai. Ça pour baratiner ?
35: Je suis tout le temps ici.
1: T'es tout le temps
35: dans
1: dehors.
35: Dans le bureau.
1: Oui.
35: Je connais par cœur mes pièces. Je connais même par cœur les pièces.
1: Il va falloir qu'on trouve un autre, une autre façon de fonctionner ensemble, Imran. Ça peut pas continuer comme ça. C'est bon ni pour toi, ni pour nous, ni pour les autres élèves, ni pour les membres de l'équipe qui chaque jour... s'occupent de toi et prennent du temps pour justement essayer de te recadrer, te faire comprendre les règles. Je sais plus très bien comment faire, tu vois.
10: Et donc même si, je dirais, 90% des membres de l'équipe avaient vraiment à cœur d'être à l'écoute de ces élèves-là, d'être dans la compréhension, etc., après, c'est difficile. On doit gérer, surtout dans les classes premières, on doit gérer 25 élèves par classe, et donc on ne peut pas s'occuper individuellement de chaque cas. Et donc,
5: je pense que tout le monde a sa place au lien, même les élèves difficiles, et c'est à nous à être créatifs

0: Et ça. Et du coup, rebondir sur Christina et Yannick qui pose quand même une bonne question. Est-ce que c'est une école pour tout le monde ou pas? Donc voilà. Moi, je pense qu'il faut se mettre ensemble et se dire, OK, c'est quoi notre projet, où on en est? Voilà, Athènes, c'est pas fait en un jour. Je parle pas de Rome, hein, je parle d'Athènes. Les écoles Steiner, les écoles Freinet non plus. Donc voilà, on expérimente, on se plante, on essaye. Voilà, ça va prendre des années, quoi. C'est normal.
1: Ces soucis disciplinaires, ils sont liés essentiellement à un décrochage initial par rapport à l'école. Donc toute une série d'élèves, sans doute une dizaine, quoi, qui ont mal à l'école depuis très longtemps, pour différentes raisons. On doit les raccrocher finalement à l'école. Comment raccrocher ces élèves-là pour qu'ils soient ouverts aux apprentissages et qu'ils soient dans l'apprentissage collectif au cours des modules et des ateliers. Alors, une solution à moyen terme qu'on a trouvée, c'est un SAS interne. C'est un lieu d'accueil pour des élèves qui ont besoin d'un rapport individuel avec un adulte pour se comprendre, pour voir pourquoi ils sont là et pour donner du sens finalement à l'école.
2: Et alors toi, c'était quoi les motifs du départ?
3: J'ai voulu sortir parce que je sentais que je n'allais pas plus. Vous voyez, j'étais trop fatiguée et tout. Donc je voulais pas ennuyer les autres pour leur cours.
2: C'était quoi que t'avais à ce moment-là qui a fait que tu disais oh là là?
3: De l'ennui.
2: C'est tout? Parce que si c'est juste de l'ennui, tu perturbes
3: et
2: pas.
3: De la fatigue.
2: Si c'est de l'ennui, de la fatigue, que
3: je vois
2: tu es
3: un peu.
2: calme dans sur ta chaise, ça ne perturbe pas.
3: J'avais aussi un peu envie de parler.
2: D'accord. Ton envie de venir rejoindre le SAS, à toi, est-ce que ça allait t'apporter quelque chose?
3: De ne pas avoir de rapport d'incidence ou quoi.
2: Éviter des conséquences plus désagréables. Oui. Donc maintenant, si tu réintègres l'activité, tu t'engageras à quoi?
3: Rien, je pense.
2: Bah, tu vas essayer de. Enfin, tu t'engages à ne pas bavarder quand même, ça oui.
3: Je vais essayer.
2: Alors, pour moi, un engagement, c'est pas je vais essayer. Tu sais pourquoi?
3: Je peux pas m'engager, je suis pas sûre.
2: Ne pas bavarder, ça, c'est trop pour toi.
3: Ouais.
2: C'est impossible.
3: Impossible.
2: C'est vrai.
3: C'est possible, mais je suis pas sûre.
2: Pourquoi ça te fait sourire?
3: Je suis pas sûre. Je peux pas m'engager à ça.
2: Tu sais combien de temps il reste?
3: Ouais.
2: Il reste 15 minutes. C'est trop 15 minutes de ne pas bavarder?
3: Ouais.
2: Qu'est-ce qui te paraît impossible dans le fait de ne pas bavarder? Parce que là, 15 minutes, ça me paraît. Moi, ça me paraît tout à fait faisable pour un.
3: Bah, je sais pas, je m'ennuie beaucoup trop et je dors quand je parle pas, quand je parle à personne.
2: Donc, quelque part, le bavardage, ça te tient éveillé.
3: Ouais.
2: C'est une manière de rester en activité. Parce que si tu te sens si fatiguée, il y a peut-être.
3: Ouais, je sais.
2: Peut-être aussi
3: pourquoi.
2: Quelque chose. Tu sais?
3: Je me réveille tous les jours à 6 heures.
2: Du matin?
3: Ouais.
2: Et. Enfin oui, j'imagine que tu te réveilles pas tous les matins à 6h du soir, mais donc tu te réveilles à 6h.
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0: Au cours de son premier trimestre d'existence, le lycée intégral Roger Lallemand, l'école rêvée par Tanguy, Ariane et Thomas, connaît ses premiers moments difficiles. La question des sanctions et du cadre disciplinaire a soudain pris au dépourvu les initiateurs de ce projet. L'organisation et la mise sur pied du projet est laborieuse et demande une énergie considérable à l'équipe éducative. Profs et éducateurs montrent déjà des signes de fatigue. La plupart des élèves arrivent avec le sourire dans cette nouvelle école, mais parfois, certains, comme Jeanne, s'interrogent.
1: Est-ce qu'on va travailler ? Est-ce qu'on va faire des trucs plus concrets, plus denses en gros ? Est-ce qu'on va avoir une bonne organisation ? Est-ce qu'on va avoir des gens motivés jusqu'au bout ? C'est vraiment les questions que je me pose.
2: Nous, justement, en ce moment, c'est comme si on avait un cours normal, tu vois, dans une école normale. C'est hyper ex-cathédra comme cours. Mm-hmm. Et je trouve ça pas super. Après, je crois qu'il y en a qui préfèrent comme ça, mais bon, du coup, je vois pas l'intérêt d'être aussi, quoi.
1: Ben, c'est parce qu'en même temps, on avait donné un cours ex-cathédra, pardon, avant, et on avait vu que la classe était vraiment calmée au niveau bruit et au niveau excitation.
2: Ouais, mais moi, perso, je pars beaucoup plus vite. Je me distrais hyper facilement quand c'est en ex-cathédrale parce que je me sens pas du tout concernée. Tu vois.
3: Moi, j'écoute pas. J'ai fait autre chose, j'ai plusieurs trucs en même temps. Pour finir, j'écoute pas vraiment. Alors, en soi, le truc est intéressant, mais... Enfin, je sais pas.
2: Surtout quand il a neigé. Ouais. C'était tellement beau.
1: Mais je pense que c'est parce qu'au début de l'année, c'est vraiment mal parti. Mmh. Ils nous ont donné beaucoup de liberté. Ils nous ont dit, vous pouvez faire un peu ce que vous voulez. Enfin, ce que vous voulez, dans le sens, vous pouvez créer plein de projets. Sauf que les élèves, je pense, l'ont mal pris. Enfin, ils ne nous l'ont pas dit comme ça, mais je pense que les élèves l'ont interprété un peu du style, vous pouvez faire ce que vous voulez, tant que vous êtes responsable, machin truc. Et ils ont oublié le responsable et machin. Et puis, ils ont fait n'importe quoi. Et même le fait de dire... tant que vous assumez votre cause, si tu fais une bêtise, tu l'assumes. Et du coup, les élèves ont compris qu'ils n'ont qu'à faire une bêtise et l'assumer, et puis après, ça passe. Et puis, ils ont essayé de calmer le jeu avec justement l'avis des élèves qui ont dit que, en fait, l'ex-cathédra et le fait de renforcer les règles, c'était une meilleure idée pour calmer le jeu.
3: J'ai l'impression qu'il y a plein de gens, du coup, ça les démotive parce qu'ils disent, oui, bah, ça revient comme avant et tout ça. Et...
1: Bah, oui, clairement.
2: Ouais, mais en même temps, là, on est en décembre, c'est un peu une période de démotivation, quoi.
1: Oui,
2: je trouve que c'est quand même normal. Faudrait...
1: Oui, c'est normal, mais bon, quand même, je veux dire. En fait, oui, ce qui est dur, c'est que cette école-là, quand tu prends tes propres responsabilités, c'est clairement, c'est hyper dur, en fait.
4: Je crois qu'il y a eu un gros malentendu à la base. Lorsqu'on a présenté l'école, c'est vrai qu'il y avait des aspects très innovants dans le projet, et donc les parents et les élèves n'ont sans doute entendu que ce qu'ils voulaient bien entendre, c'est-à-dire plutôt les aspects... On vise l'épanouissement des élèves, on est dans la bienveillance, les élèves peuvent proposer des activités sur les temps de midi, on n'a pas de bulletin et pas de points, donc il y a une session d'examen, donc on essaie de motiver les élèves autrement, en partant de leur désir d'apprendre, et etc. Mais probablement que les élèves et certains parents aussi n'ont entendu que ça, et n'ont pas compris que cette école, le LIRL, c'est pas une école où chacun fait ce qu'il veut quand il veut. C'est une école où il y a du cadre. Normalement, le projet pédagogique est assez clair. Il y a des modules de cours, il y a des ateliers. Les élèves doivent venir à l'heure, doivent respecter les horaires. S'ils ne font pas ce que les profs demandent de faire, s'ils ne se mettent pas au travail, ben, ils ne vont rien apprendre. C'est aussi simple que ça.
0: L'école propose une nouvelle façon d'enseigner afin de créer plus de liens entre les matières. Les élèves suivent un module de 3 semaines sur un sujet préparé et donné par plusieurs profs de différentes disciplines. C'est ce qu'ils appellent la transdisciplinarité. Fred, le prof de sciences, se réunit avec les autres membres de l'équipe éducative. Ils préparent les modules de cours qui vont avoir lieu dans les semaines qui viennent. Ils appellent ça la foire aux modules.
5: Alors, on avance.
6: Alors, néerlandais, on est ok.
5: Néerlandais, c'est ok.
6: Et alors, Gio, Manu, la première.
7: Ça ouais. Ne veut pas dire qu'il n'y a pas de néerlandais, hein, les gars.
6: Oui, on met ça en cadre, mais.
5: On sait que c'est pas une priorité de mettre.
6: Manu, est-ce qu'ils ont vu assez. Il y a un point d'interrogation à côté de Géo.
8: En Géo.
9: Les foires au module, c'est en gros, t'as une question, t'as une thématique, il y a un sujet que tu voudrais traiter en classe. Et tu fais une espèce d'appel à, tiens, qui est intéressé pour travailler là-dessus avec moi.
7: Voilà.
9: Donc c'est de nouveau ce bouillonnement auquel on est quand même maintenant finalement assez bien habitué au LIRN. Ça cartonne parce que ça fonctionne très bien, parce que on est tous assez curieux aussi, donc on se dit, ah ouais, tiens, ça m'intéresserait parce que je pourrais faire ci et ça.
7: J'ai peut-être une proposition, je peux peut-être lancer avec vous la triplette avec un article fantaisiste.
6: Ouais.
7: Ok, mais en néerlandais du coup. Ça rentre parfaitement dans les compétences. Ça fait une bonne.
6: En anglais plutôt.
7: Non, en néerlandais. En anglais, c'est leur première année de niveau.
9: En l'espace de, d'une demi-heure ou trois quarts d'heure, il y a facilement 8 à 10 ou 12 modules ou triplettes qui peuvent prendre naissance.
10: Toute la triplette ensemble, on va partir sur un marché des connaissances qui est un système qu'ils font dans les écoles Freinet. La question est, qu'est-ce que je peux apprendre aux autres ?
9: On n'a peur de rien. On a peur de rien. Quand on dit « crée », eh ben, y en a toujours un qui va avoir une idée complètement à la ramasse. Et puis, en fait, cette idée à la ramasse, ben, non, c'est une idée géniale. Et puis les uns, et puis les autres. Alors, c'est un module, c'est un atelier, c'est juste un délire de festif. Ça peut être n'importe quoi.
0: Fred prépare un module de cours qui mélange éducation physique et sciences avec Quentin, le prof de gym.
11: Pour l'étude du mouvement, c'est donc qui court. C'est les ordres de grandeur, c'est-à-dire se rendre compte de quelle valeur vaut quoi et à quoi ça correspond.
12: Ouais.
11: Tu vois, c'est quoi un joule ?
12: Est-ce qu'on ferait pas la liste de tous les tests là ? On regarde ceux qui sont hyper importants à faire et qui sont utiles pour toi, et ceux qui ne le sont pas. Et à partir de là, comme ça, moi, je sais prévoir un cours.
11: Ouais.
12: On fait ça ?
11: Le dynamomètre, si c'est juste serré avec le poing, ça ne m'intéresse pas.
12: Donc,
11: parce que je ne sais pas comment le mesurer.
12: D'accord. Frappe des plaques, c'était coordination. Ils doivent taper 25 fois comme ça. Ok ?
11: Ça peut être exploité. Ça peut être exploité.
12: Intéressant ou pas ?
11: Ça peut être intéressant.
13: Regardez mon jeu.
14: 3, 2,
13: 1, 2, 3, 4, 5, 6, 7, 8, 9, 10, 11, 12.
14: 4, 19.
13: Wow, pas mal.
14: Et
13: on a un record à
14: 3,79
13: moi ici.
14: C'est-à-dire qu'on va avoir une équipe de 9 coureurs pour le coup. Et à chaque spot, donc 5, 10, 15, 20, 25 et 30, vous avez une feuille. On va avoir des mesureurs. Chaque mesureur va avoir un chronomètre puisque chaque mesureur normalement a un téléphone.
15: J'ai un téléphone.
14: À partir du moment où les trois personnes sont sur le point de départ, c'est Quentin qui donne le top. Le top, tout le monde démarre le chronomètre en même temps. Par contre, à partir du moment où vous êtes sur un spot, quand la personne l'a franchi, vous vous arrêtez. Et on mesure le temps à 5, 10, 15, 20 et ainsi de suite. Ok, Jeanne et Albert. Ouais, ils sont prêts.
16: T'avais 4,37.
14: Donc, récapitulatif. 1. Recherche sur les différents concepts scientifiques. De quoi on parle, qu'est-ce que ça veut dire MRU, qu'est-ce que ça veut dire MRUA et comment on va s'en servir sur nos relevés. Ensuite, répondre aux différentes questions. Vitesse moyenne sur le sprint, sur les 3 essais. Accélération moyenne sur les 3 essais. Et enfin, 3 graphiques à réaliser sur les relevés. Position en fonction du temps, vitesse en fonction du temps et accélération en fonction du temps.
17: J'ai fait 3,55 et après je passe à 3,98. C'est possible ou pas ?
14: Alors, est-ce que c'est possible ? Là, donc là, tu cours à peu près à vitesse constante, tu accélères légèrement, tu continues à vitesse constante, et là, tout d'un coup, tu te téléportes quasiment jusqu'à la fin. Puisque tu as fait... Oui, tu as fait 5 mètres en 40 centièmes de seconde, en 0,4 secondes.
17: C'est pas possible.
14: Ah non.
17: Donc
14: Alors, soit tu as triché et tu as des fusées dans ta basket, soit il y a autre chose.
17: Ok.
14: Qu'est-ce que ça peut être ?
17: Chronomètre. Ouais. On va refaire, de toute façon.
14: De toute façon, on n'a pas le matériel électronique pour le faire.
11: Mais c'est pas grave, puisque normalement, qu'est-ce que ce graphique devrait faire ?
0: À la fin de chaque module, toute l'école se rassemble dans l'agora et les élèves sont invités à présenter ce sur quoi ils ont travaillé.
8: Il faut faire une minute de silence.
12: Vas-y, une minute de silence.
15: Ouais, une minute de silence.
0: Alki est en cinquième année et prépare avec les élèves de sa classe la présentation de leur module sur le charbon.
15: Du coup, ce qui a marché, ce qui n'a pas marché.
12: Rien d'autre après. Nous, on doit juste présenter le processus, ce qui a marché, ce qui n'a pas marché.
8: Ça m'a du temps, ce qu'on en a retenu.
12: C'est déjà bien.
15: Je m'appelle Alki, je suis grec, c'est important pour moi. J'ai 16 ans et je suis en cinquième au LIRL. Mais ce qu'on en a retenu en mode les choses qu'on a apprises ou les choses qu'on s'est dit, ah oui, ok, ça fonctionne pas, la prochaine fois on fera.
12: Ah ouais,
15: ouais,
12: c'est ce qu'on a retenu. Par exemple, on sait maintenant.
15: Une des choses qui m'attirait le plus dans cette école, c'est que je pouvais avoir le temps libre que je voulais puisque je n'avais pas de travail hors de l'école. Dans ma scolarité, ça c'était pas trop ça. J'avais beaucoup de mal à travailler à la maison, à fournir tout le temps le travail nécessaire. En fait, j'ai du mal à, on va dire, sacrifier mon temps libre pour travailler.
6: Ouais, on descend à la bibliothèque, un exposé à faire, on descend à la bibliothèque. Fais-moi un topo.
15: Non, mais moi je vais pas le faire. Donc,
6: non, mais juste pour voir comment tu t'en sors dans ta diction.
15: Non, mais moi je parle pas bien.
6: Vas-y, si, tu parles chinois. Allez, vas-y, fais-nous genre comme si on était
16: là. Oh, mais gros, t'as quoi là?
15: Vas-y, continue. Moi je découvre la feuille en plus là maintenant. Donc je
6: Allez, alors on s'en fout de la feuille. Dis-moi ton ressenti, comment t'as kiffé les 3 semaines de module. Dis-moi ce que t'as appris, comment t'as géré.
15: En fait, on a. Ouais, donc en gros. Il y a Ferdinand qui est venu en classe et qui nous a introduit un peu le thème du charbon. On s'est posé des questions et on a fait un brainstorming sur tout ce qui ressortait en rapport avec le charbon. Et il y a des questions évidemment qui étaient plus orientées sur différentes
12: disciplines. Quoi.
15: Ouais, voilà, différentes disciplines. Et donc on les a classés, on a tous choisi la discipline.
6: En fonction de vos affinités.
15: Voilà, la discipline qui nous correspondait, ce qui n'était peut-être pas le meilleur choix au fond. Parce qu'on a tous choisi là où on était le plus fort. Et c'était peut-être pas ça le but.
6: Ouais.
15: Mais et on a essayé de travailler l'exposé. Mais c'était très très très très très très très abstrait quand même.
12: Comment ça?
15: Au début. Et ben en fait. En plus,
6: vous
15: ça fait naître. C'est
6: l'exposé que vous vouliez, quoi.
15: Ouais. Ça fait naître un sentiment d'insécurité parce qu'on sait pas où on va. On sait pas trop. Ouais. Voilà.
6: Sauf que tu as dit des trucs hyper intéressants.
15: Arrêtez, je vais vous dire à la fin.
6: Dis-moi que j'ai cours avec vous. Dis-moi que j'ai cours avec vous.
15: Ce qui m'a plu, c'est pour moi le manuel. Parce que j'ai beaucoup de mal avec le théorique. Je m'ennuie très vite avec le théorique. Mais j'adore vraiment le manuel. Et je pense que ce projet, en tout cas comme on me l'a présenté, donnait une forte importance au travail manuel. Et je pense que c'est non négligeable. On nous apprend trop à réfléchir avec nos têtes, mais pas assez à utiliser nos mains. Voilà. Oh non.
17: Tu fais un truc stylé ou tu fais vraiment un truc techno en mode...
11: Moi, je fais un truc techno. Hein.
15: Moi, je sais pas.
11: C'est pas stylé. En
15: fait, j'essaye de faire un truc stylé à la base, mais je pense que ça fonctionne pas, gros.
17: J'ai juste accéléré. Gros, c'est trop... Oh putain, il me fait trop rire ce son.
12: Vas-y. Gros,
17: c'est trop.
12: On dirait Super Mario, gros.
17: Gros, c'est ça, on dirait un jeu comme ça.
11: J'ai de la musique.
12: Oh, il est dans le niveau du château. En
15: monsieur,
12: fait.
15: Ils arrêtent pas de se moquer de moi. Ils disent que je fais de la musique de jeux vidéo, c'est quoi ça?
12: Je pense que
15: moi, j'aime bien des gens écouter ça en vrai.
12: De quoi? Comme ça?
17: Mais moi, je vois plus ça en mode à l'époque, quoi.
15: Ouais, mais attends,
17: même les années 90.
15: Il faut que je rajoute des trucs. J'ai l'impression qu'il y a des trucs qui manquent, mais je sais pas quoi. Ça me frustre.
17: Monsieur,
15: écoutez ça, regardez. Écoutez ça, monsieur.
17: Regardez comment
15: 2018, vous êtes pas prêt, monsieur.
12: Ça envoie, hein.
15: Ah.
12: Et on est talentueux, monsieur.
15: Mais je sais qu'il manque des choses, mais j'arrive pas à savoir quoi.
12: Une petite réverb sur la mélodie.
15: C'est-à-dire?
12: Une réverb, ça permet de faire un effet comme si tu écoutais la mélodie dans une église ou...
15: Ah ouais.
12: Ah, tu vas être content.
15: Vas-y. C'est vrai?
12: Ouais, franchement,
15: tu vas être plaisir. Replay. Oh, excellent. Oh, c'est trop lourd.
16: Voilà, madame.
18: Merci, au revoir. Bonne
19: journée. Allô.
18: Ouais, tu m'as appelé. Là, je suis avec Victor au carrefour.
19: Moi, je vais rentrer à l'école après. Je dois faire une activité pour la conception du local 5e.
18: Et en fait, tu vas faire quoi là-bas?
19: Ben, je vais établir les règles, je vais voilà.
18: C'est quel local encore?
19: C'est le 4.6 ou je sais pas quoi, mais c'est un local tout en haut.
18: Mmh. Franchement, du côté gauche du couloir, là où il y a les...
19: Ouais. Et franchement, moi, je trouve que c'est cool qu'ils nous permettent de faire ça, parce que ça leur permet de libérer la bibliothèque qu'on squatte à chaque fois.
18: Ouais, elle est en éveil, c'est vrai que...
19: En éveil, parce que...
18: C'est les gens qui veulent lire.
19: C'est le
18: ça.
19: Matin et tout. Je fermais la salle.
20: Chacun apporte un objet.
21: Ça, c'est pas dans la charte, encore.
20: Ouais. Sa mère, c'est celui qui veut participer, il apporte un objet. S'il n'apporte pas d'objet, il ne peut pas rentrer dans le local.
22: Ouais, mais un objet...
20: Un objet utile objet. Quelconque.
22: Ouais, voilà.
20: Ne pas fumer.
23: Important.
21: Pour les fumeurs de gaz. Ça, c'est... ça de... En vrai, est-ce que ça sert à quelque chose de le mettre à...
23: Ouais, parce que c'est de toute façon dans le... En fait,
21: c'est de toute façon dans le truc du héros.
23: Respect des règles du règlement...
20: Ouais. Pour ouais. L'instant, on peut pas
21: fumer. Sous peine d'exclusion définitive.
20: Moi, je dis, en cas de bavure, exclusion provisoire et possiblement définitive.
23: Non, écris pas ça.
20: Pourquoi pas?
23: Moi, je suis pas d'accord pour l'exclusion.
20: Pourquoi? Mais on va dire au pire exclusion au cas de 5 bavures de niveau 5.
23: Je sais pas. Bon, moi, je trouve que c'est mieux de... On n'est pas là pour mettre des punitions aux autres, etc.
20: C'est vrai, tu as raison. Mais moi, j'ai pas envie d'assumer les conneries des autres.
23: Partons du principe que tout le monde n'est pas dans...
20: Tout le monde est responsable. Alors, vous êtes d'accord à assumer les conneries de tout le monde? Tout le monde est responsable des conneries de tout le monde. Mais comment on peut faire pour savoir si c'est lui qui a fait?
21: Fais quoi si quelqu'un respecte pas la charte? Fais dire, gros, c'est pas bien ce que t'as fait là, c'est pas cool.
23: Mais ça,
20: imaginons, il fait une connerie qui pénalise tout le local. Tu vois, s'il fait rentrer des quatrièmes et tout, Tanguy, il va vouloir annuler le local. Hein. Si eux, ils commencent à faire rentrer des quatrièmes et qu'après Tanguy, il annule le local, moi, je vais péter un câble.
23: Mais qui est d'accord pour l'exclusion, en soi?
20: Moi, je suis pour l'exclusion en cas de...
23: D'accord
20: en cas
23: pour extrême.
21: Ouais, c'est un truc vraiment grave.
20: Il faudrait établir une forme de politique.
23: Je sais pas, moi, je trouve la politique, c'est pour les nuls.
20: La politique, c'est pour les nuls, mais... C'est la politique qui est mal gérée.
23: C'est l'ennui, gros, c'est pas des couilles.
20: Non, mais gros, la politique, c'est pas en mode...
23: On se bat pour pas avoir trop de règles, etc. Mais quand on nous demande de faire un truc pour nous, on met des règles comme exclusion.
20: Gros, la politique, c'est juste le principe de, par exemple, s'il y a un problème, on se rassemble, on discute, tu vois ce que je veux dire ?

0: jamais tombé sur des gamins qui négociaient autant. Ils ne font que négocier. Comme on leur a dit que tout était permis, ils négocient de dingue.
1: Ouais.
0: Ils négocient de dingue. Ouais. Assieds-toi là. Ouais, mais non, mais tu vois, si je me mets de là, c'est que... Tu vois, non, mais toi là, arrête de négocier. Négociateur de l'extrême.
1: Moi, j'ai l'impression des fois qu'ils sont clients. J'ai l'impression d'être à l'hôtel. C'est genre, oh non, je fais ci, mais je ferai pas ça, puis je fais machin. Et ils comprennent pas non plus
0: c'est
1: que c'est
0: une pédagogie. C'est comme ça qu'on leur a vendu le projet. Hein.
1: Ouais.
0: C'est ces modules sur mesure, ces ateliers que tu choisis, ces conclusives adaptées. Peut-être que c'est comme ça qu'on a vendu le projet et que maintenant ils disent, bon, ben, moi je vais faire un peu ça, je vais faire un peu ça. Tu vas en conclusive néerlandais. Non, non, non, non, moi je veux la conclusive là-bas. Non, tu vas en conclusive néerlandais. Arrête, tu vois.
1: Ouais.
0: Ça, c'est tuant. Tuant. Et c'est vrai que ça, c'est la majorité.
1: Ouais. Ils sont tous dans la négociation.
0: De dingue.
1: Et parce que dans leur tête, ils ont le droit de l'ouvrir quand ils veulent et dès qu'ils veulent.
0: Et en même temps,
1: sauf que
0: c'est bien ça quand même aussi.
1: Alors moi, je trouve ça vachement intéressant parce que quand ils te disent pourquoi un prof qui arrive en retard va me punir parce que moi aussi je suis en retard.
0: Impossible.
1: Et là, tout d'un coup, ils mettent le doigt exactement là où ça fait mal et c'est là où il faut les écouter.
0: Ouais, mais c'est d'une évidence sans pareil.
1: C'est là où il faut
0: dans
1: les
0: l'exemple
1: écouter.
0: Là, c'est d'une évidence sans pareil. Il faut être irréprochable pour le reprocher.
1: Ils ont plein de créativité qui fait ouais. Qu'ils ont pas mal de solutions à nous amener. Et en fait, c'est à nous de les écouter. Et il y en a beaucoup qui se plaignent de pas avoir de retour sur les projets, de pas avoir de retour sur le conseil de l'école. Là, ils commencent
0: en même temps,
1: à nous dire.
0: Il y a tellement de choses, il faut qu'ils le comprennent, ça aussi.
1: Oui, mais oui.
2: Ça va.
3: Ça va.
4: Ça va.
5: Ça va. Ça va.
6: Ça va pas.
7: Ça va.
8: Ça va, ça va pas.
9: Ça va, ça va pas.
10: Ça va, ça va pas.
11: Ça va.
12: Ça va, ça va pas.
13: Chaque groupe de référence a développé sa manière de fonctionner avec ses rituels, ses moments de détente et ses moments de travail. Fred visite le GR d'à côté.
1: Ils ont même une triplette et tout, quoi.
14: Tu la veux, on l'utilise pas. Mais si, quand on prend un test édition,
1: parce que
14: tu vois, il y a la menthe, le sucre, thé vert. Si vous voulez vous faire un thé, vous êtes bienvenue.
1: On a Jeanne a retrouvé un méga vieux, une méga vieille cafetière électrique Philips, mais qui a, à mon avis, mon âge, avec la cafetière thermos, quoi.
0: Ah, okay.
1: Donc, c'est une espèce de vieux
14: brawl.
1: Non, je leur interdis.
14: Ah, ouais,
1: donc Marius et moi, on boit du café. Une fois de temps en temps, Elki prend du café au lait. Et quand Imran s'approche, de la cafetière, je le shot. Non, j'ai interdit le café aux premières. Le premier, c'est des infusions.
14: Oui, il y a que des beaux gosses. Mais... Non, mais l'ambiance du GR remonte en flèche. On a fait des chouettes réunions.
1: Je les ai félicités, moi, pour cette semaine.
15: Oh mon Dieu!
1: Chez moi, j'étais pour le conseil de l'école. Cette semaine, je te jure, on a été... discussion, échange, super tranquille. Vraiment,
14: ouais.
1: Tu rentres dans le GR, t'es, voilà, c'est repos, quoi.
14: Ouais.
1: Putain, ça fait du bien, quoi.
14: Ouais, nous aussi. Hein. C'est bizarre, dès que la lumière revient, l'ambiance change. Hein. Johanna, de bonne humeur, ça fait beaucoup. Pour le point quad 9, tu vois,
1: oui.
14: Léon, il lève la main pour un quad 9. Puis Johanna, de bonne humeur. Et donc toute la classe applaudit.
1: Super bon, ouais.
14: C'est bien.
1: Oh, oui.
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0: Bonjour à toutes et tous et soyez les bienvenus dans ce dernier épisode de la saison 8 de l'Imaginoire. Mais pas de panique, l'Imaginoire reviendra pour une 9e saison dès la rentrée de septembre. 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Et au menu de cette émission de juin, eh bien, une interview effectuée par Julia, une jeune fille croisée lors d'un précédent enregistrement et qui voulait se tester à l'interview. Alors ni une ni deux, après conseils techniques et prêts de matériel, Julia est repartie avec son micro et a réalisé ce que je pense être sa toute première interview. Et vous allez pouvoir écouter le résultat. Mais pour commencer, nous allons écouter le témoignage de Liam. Alors pour bien comprendre, je vous donne quelques éléments de contexte. Je débarque il y a quelques semaines sur Avignon pour une journée d'enregistrement. Ma journée débutait avec Dominique, un metteur en scène devenu déficient visuel. Nous vous diffuserons dans une prochaine émission son portrait qui vaut le détour, croyez-moi. Mais ce jour-là, Dominique n'était pas venu seul, puisqu'il était accompagné de Liam, son petit-fils de 8 ans. Liam a sagement patienté pendant que je cuisinais son grand-père. Et à la fin de l'enregistrement, j'ai proposé, puisque l'occasion fait le larron, eh bien, de réaliser une interview en impro totale avec Liam que je ne connaissais pas. Et voici le résultat.
1: Je m'appelle Liam, j'ai 8 ans et demi.
0: Est-ce que t'aimes l'école ?
1: Oui, pas trop.
0: C'est quoi les matières que tu préfères ?
1: Mathématiques et lecture.
0: Ok, et qu'est-ce que tu n'aimes pas ?
1: J'aime pas le français et faire autre chose.
0: Et les devoirs ?
1: Les devoirs, je les fais pas trop.
0: Tu portes des lunettes, mais est-ce que tu peux m'en dire plus sur ta vue ? Qu'est-ce que tu vois ? Qu'est-ce que tu vois pas ? Dis-nous.
1: Ben, je porte des lunettes parce que si j'ai pas mes lunettes, je vois totalement flou. Et même de près, je vois pas. Je vois pas aussi les mêmes couleurs que les autres. Ben, je suis daltonien.
0: D'accord.
1: Donc, le rouge, je le vois marron. Le marron, je le vois rouge. Le noir, je peux le voir rouge ou marron. Et le violet aussi, je le vois en bleu.
0: On est dans une classe, t'es plus ou moins proche du tableau. Alors maintenant, t'as des lunettes qui rectifient ta vue, là. Mais comment ça se passe, toi, par rapport à... Est-ce que ça joue un rôle sur le fait que, bah, l'école, mouais ?
1: Bah, c'est assez dur. Déjà que moi, je vois pas le tableau parce que je suis au fond de la classe. Il veut pas me mettre devant à des problèmes de colère et à des problèmes... autre chose, et du coup c'est assez dur pour travailler, et j'ai pas forcément très envie de travailler, donc je préfère aider les autres à travailler, voilà.
0: Alors il faut que tu m'en dises plus, parce que là pour moi c'est quelque chose que je ne comprends pas. Si tu as des difficultés à voir, et que du coup au fond de la classe tu ne vois pas le tableau, pourquoi tu n'es pas devant, dans les tables, tu sais, juste en face du tableau pour le voir?
1: Parce que les maîtresses ne veulent pas me mettre devant, parce que apparemment je vais poser des problèmes.
0: Du coup, ça ne doit pas tellement t'aider à t'intéresser au cours, effectivement.
1: Oui.
0: D'accord. Et toi, si tu étais plutôt devant, à mieux voir le tableau, tu penses que quand même ça aurait un effet bénéfique sur ton attention au cours?
1: Bah oui, et aussi je verrai un tout petit peu mieux le tableau parce que j'en ai un filtre pour les malvoyants. Mais le filtre, il fait voir flou, même avec mes lunettes.
0: Et pour le moment, il n'y a pas eu d'adaptation pour toi avec du matériel spécial, j'en sais rien?
1: Non.
0: Non, d'accord, ok. Bah, c'est sûr que ça doit pas tellement te donner envie de t'intéresser à l'école si elle s'intéresse pas tellement à toi.
1: Oui.
0: On va sortir de l'école, d'accord? Parce qu'il n'y a pas que ça dans la vie.
1: Oui.
0: Hein? Et qu'est-ce que tu aimes faire en dehors de l'école?
1: J'aime bien parler, rester avec mes amis sur un jeu que j'appelle Fortnite et autres aussi, Roblox et tout. Parce que ces amis-là, ils me soutiennent, ils sont gentils avec moi. Et du coup, moi, j'aime bien rester avec eux, jouer avec eux.
0: Est-ce que ces jeux vidéo, ils ont fait l'effort de s'adapter à des gens qui ont des problèmes de vue?
1: Oui, ils ont fait des réglages pour les gens qui ont des problèmes à la vision.
0: Et donc, ça te permet d'avoir une vie sociale, ce qu'on appelle, nous, les adultes, une vie sociale, c'est-à-dire être en interaction avec d'autres gens grâce à ce jeu?
1: Oui.
0: Parce que du coup, comment ça se passe avec tes camarades de classe?
1: Avec mes camarades de classe, ils sont méchants avec moi. Ils se moquent de mon handicap aux yeux. Et je me fais harceler. Voilà. Donc maintenant, j'essaie de m'adapter bien. J'essaie, maintenant, je leur montre qu'il ne faut pas être comme ça avec moi. Ce que je fais... Et ben, c'est que je leur montre ce qu'ils me font ressentir. Je leur fais exactement les mêmes choses, je leur pousse dans les plantes, et voilà. Et ça, je le dis à mes parents aussi.
0: Mmh. Qu'est-ce que tu aurais envie de dire dans ce micro qui va être écouté par plein de gens, hein, pour sensibiliser les gens à toi, ce que tu vis?
1: Que les autres gens qui subissent les mêmes choses que moi, qui restent forts, hein, qu'ils ignorent les gens qui leur disent ça, qu'ils essayent de pas écouter ce que les gens disent à propos de ça, les gens qui se moquent et tout, qui restent avec des amis, que eux les soutiennent, leur disent du bien, voilà.
0: Et est-ce que tu as quand même des soutiens dans des gens de ton âge autour de toi?
1: Pas beaucoup.
0: Pas beaucoup.
1: Une personne ou deux.
0: D'accord. Et est-ce que tu parles du fait que tu vois pas très bien sur les jeux vidéo ou pas?
1: Je leur en parle de ça, oui, mais des fois, c'est un peu dur. Et eux, ils continuent à me soutenir, même si j'y arrive pas.
0: D'accord.
1: Même si on perd la partie, ils continuent à me soutenir.
0: Parce que ça t'arrive de perdre des parties à cause de ta vue?
1: Oui.
0: D'accord. Et donc, malgré le fait que vous preniez des tôles, ça arrive, hein, un jour on gagne, un jour on perd, hein,
1: oui.
0: Y a quand même une équipe qui reste avec toi.
1: Oui.
0: D'accord. Alors voilà, beaucoup de choses sont dites dans cette interview et on remercie Liam et sa famille pour leur confiance. Je me permets juste de poser une seule et simple question. En fait, j'aimerais savoir, j'aimerais qu'on m'explique comment en 2026, un élève de 8 ans doit gérer son handicap visuel au quotidien et en plus se retrouver au fond de la classe et subir du harcèlement scolaire. Quoi qu'il en soit, comptez sur nous pour vous tenir informés de la suite des événements. On attend bien sûr une évolution heureuse et rapide. Oui, on insiste un peu sur une évolution rapide quand même. Allez, on avance, vous êtes bien à l'écoute de l'Imaginoir. On diffuse maintenant la toute première interview réalisée en autonomie par Julia, et ça commence comme ça.
2: Alors, je m'appelle Stéphanie Dumont, je suis, on va dire, non-voyante, parce que c'est une maladie évolutive que j'ai depuis que je suis petite, et qui maintenant fait que je ne vois pratiquement plus. Alors, actuellement, j'habite à Carpentras depuis 14 ans. Alors j'ai exercé, parce que maintenant j'ai fait une pause là-dessus, mais pendant presque 20 ans, j'ai exercé le métier de musicienne intervenante, okay. Ce qui consiste à faire de l'éveil dans les classes, des écoles et des crèches.
3: Comment t'as choisi ce métier?
2: Là c'est un petit peu, pas par hasard je dirais, mais au fur et à mesure de mes pérégrinations dans mes études, c'est que j'ai démarré à faire des études de musicologie en fait, et petit à petit j'ai connu ce métier. Et après, à un moment donné, il faut bien choisir son orientation. Et c'était soit, il y avait le CAPES, mais ça, c'est tout ce qui est professorat, collège et tout. Et moi, j'ai, on va dire, pas trop d'affinité avec les ados. Alors que là, ce métier, c'est plus pour aller sur les enfants de moins de 10 ans. Et ça me convenait. Et j'ai dit, au moins, j'allie avec l'enseignement, les petits et tout. Donc c'est comme ça que petit à petit, je me suis orientée vers ce métier en fait. En fait, à la base, c'est pas que pour de l'enseignement. C'est assez ouvert, donc on peut travailler aussi même en hôpitaux, dans diverses associations, milieu carcéral. Enfin, c'est très large. Donc je me suis dit, au moins, ça me laisse une palette après en fonction de ce que je veux faire. Plus large que de faire un CAPES et que cloisonner dans le professorat, en fait, voilà.
3: Est-ce que pour toi, la musique, ça représente quelque chose de particulier ou...
2: Ah bah, disons que ça a été quand même une grosse partie de ma vie. Et là, c'est à la fois... alors, même si pour l'instant, je pratique plus vraiment, parce que j'ai pratiqué longtemps, mais c'est toujours un plaisir et d'écouter, de chanter, de tout ce qui est en lien aussi, même avec la danse, parce que c'est un lien avec la musique. Voilà, j'ai toujours été attirée, même petite, je pense, et après, d'en jouer. Enfin, c'est quand même quelque chose de presque d'essentiel, voilà, je dirais.
3: Est-ce que ça t'a aidé pendant ton enfance, le fait d'avoir la musique et...
2: Je sais pas si je peux dire aider, parce que j'ai commencé quand même tard à jouer d'un instrument. Mais petite, j'aimais bien chanter ou danser. Enfin, voilà. Donc. Après, aider dans le sens où c'est quand même agréable de chanter, même si on a toujours peur de chanter en public. Enfin, voilà, où on se fait plaisir pour soi. Et je me dis, c'est déjà important, même si à l'époque, on est petit, on s'en rend pas compte, quoi. Mais comme j'ai plutôt commencé à adolescente à jouer d'un instrument, où là, j'ai appris d'autres choses et c'est pareil, c'était un loisir et un plaisir. Et petit à petit, c'est comme ça qu'après, j'ai creusé pour en faire mon métier. Mais au départ, c'était pas du tout pour ça. C'était vraiment pour faire à loisir et se faire plaisir aussi. Voilà, quelque chose d'assez, je dirais, personnel. Parce que quand on joue d'un instrument, même si après, il y a des concerts et tout, à la base, c'est se faire plaisir aussi soi quand on émotionnellement, c'est ça. On interprète de la musique, donc c'est assez intérieur, on va dire.

0: rencontré des difficultés pour exercer ton métier ou dans tes études?
1: Alors, disons que comme je suis un peu de... une génération ancienne, je dirais ça. Disons qu'il y avait toujours un petit peu... parce qu'on était peu nombreux à l'époque en tant que personne handicapée et déficient visuel à faire des études supérieures, à aller travailler. Même si la musique, on se dit oui, c'est un peu le cliché, on va dire, quand on voit pas de faire de la musique. Mais dans la discipline dans laquelle j'étais, on était... même en France, il y a eu peu de personnes déficientes visuelles dans le cadre de mes études. Donc c'était toujours la nouveauté et donc faut toujours se débrouiller un peu parce que on met un peu les pieds dans le plat, c'est-à-dire que alors on sait pas trop si ça sera possible. Voilà, j'ai essuyé aussi des refus même lors de mes concours d'entrée parce que la formation laquelle j'ai suivi était soumise à des concours et je sais que la première, bon, moi j'étais un petit peu remerciée, on va dire, parce que c'était pour dire, ce sera trop compliqué, c'est bien de faire des études, mais en gros, là, pas pour ce métier, quoi. Donc, il faut un peu se batailler quand même.
0: Okay. Et est-ce que tu penses que ça s'est amélioré au fil des années?
1: Alors, ça dépend des filières, toujours. Mais je vois que maintenant, et avec l'avancée des nouvelles technologies, qui a quand même fait un bond assez impressionnant, là, depuis 20 ans, entre tout ce qui est informatique, maintenant les applis, les intelligences artificielles, etc., on a quand même des accès plus simples. Je dis pas que ce soit plus facile malgré tout dans tout ce qui est ouverture d'esprit des gens, mais malgré tout, je pense que quand même il y a des choses qui évoluent. Comme on dit maintenant, les jeunes qui arrivent maintenant, qui sont à l'école ou qui font des études, il y a peut-être plus de facilité au niveau avec Internet et tout ça, d'avoir au moins des accès à plein de choses qu'on n'avait peut-être pas à l'époque, il y a une vingtaine, 20-30 ans. Et dans la mentalité des gens, il y a quand même des choses qui évoluent. Et aussi dans la visibilité. Parce que maintenant, malgré tout, plus de, j'irais même, personnes handicapées font des études supérieures, ont des métiers autres que les clichés de base à chaque fois, rester dans l'accueil, le standard, les choses comme ça. Et même pour d'autres personnes avec autres handicaps, où ils osent plus aller faire des métiers qui n'étaient pas a priori dédiés et qui ils ouvrent... Enfin voilà, on permet peut-être d'ouvrir les chemins pour d'autres encore qui arrivent, en fait. Donc je pense que ça évolue lentement, mais ça évolue. En tout cas, les quelques personnes que j'ai pu rencontrer ont un peu plus la motivation et osent plus en se disant, bah, il y a des difficultés, mais c'est pas grave, on va y aller quand même. Puis, comme je dis, il y a quand même des choses qui se sont il y a peut-être des facilitations par rapport, aux accès de documents, etc., qu'il n'y avait pas avant. Donc, ça permet de se dire, au final, c'est peut-être pas impossible, donc on va y aller et puis on essaye. Comme je dirais, à l'époque, peu le font, mais on y va. Et puis si personne ne le fait, personne ne le fera jamais. Donc il faut bien aussi des premières fois. Là, j'ai encore entendu, c'est tout récent. Bon, c'est sur Paris, d'accord, mais une personne, par exemple, qui est non-voyante, qui a passé un diplôme de guide touristique, ce qui est quand même assez fou. Donc je me dis, tout est possible.

0: Vous êtes toujours à l'écoute de l'Imaginoire en compagnie de Stéphanie l'interviewée et Julia l'intervieweuse. On reprend le cours de l'entretien avec un moment dédié aux loisirs et aussi sur la relation qu'entretient Stéphanie avec son chien guide.
1: Qu'est-ce que tu exerces comme loisir ?
2: Ben, toujours un peu en lien avec l'art, c'est que je fais plutôt de tout ce qui est sculpture, modelage. Je fais du sport aussi un peu. Je fais la natation, de la gym pilates et de la danse aussi, voilà, pour rester un peu dans le loisir, mais le côté qui touche quand même à l'art, c'est quand même quelque chose que je peux pas trop m'en défaire. Je vais assez régulièrement au cinéma, ou voilà, ça reste assez large, mais c'est quand même dans des ouvertures, voilà, parce que ou visiter des expos, des concerts, aller à des concerts, voilà. J'essaye d'être au niveau culturel quand même. Je peux pas tout faire, hélas, mais au moins j'essaye un petit peu de rester aussi dans ce qui est du spectacle et voilà.
1: Donc dans tes loisirs, tu peux quand même, enfin, t'as beaucoup de possibilités. Ou tu te sens quand même restreinte?
2: Disons, par rapport à mon envie perso, je me sens restreinte dans le sens où parce que j'aimerais faire plein de choses et que après la mobilité fait que c'est pas toujours évident, ou des adaptations comme des transports adaptés ou quoi qui permettraient de sortir plus le soir, parce qu'il y a toujours, comme j'ai dit, je peux y aller, mais le retour tard le soir, j'aime pas trop circuler le soir. Le soir, il y a plus de transports en commun de toute façon ici, parce qu'on est une petite ville. Puis après, c'est de trouver éventuellement des gens avec qui tu as des affinités pour partager des loisirs aussi. Donc ça, c'est pas toujours évident. Bon, en mal an, j'arrive quand même à faire pas mal de choses, puisqu'à chaque fois, on me dit que je fais beaucoup de choses. Moi, je le trouve moyennement. Mais voilà. Donc je me dis, mine d'eux, j'arrive quand même à garder l'équilibre, on va dire, quand même, avec des sorties culturelles ou pas, ou loisirs, ou des choses... voilà, j'arrive quand même à sortir, quand même.
1: Et adapté.
2: Comme je dis, ça avance lentement. Il y a des choses qui se passent. Moi qui suis là maintenant à Carpentras depuis plusieurs années, je vois que les choses évoluent puisque la mairie essaye quand même de faire les choses, mais c'est toujours lentement et on est toujours le parent pauvre, on va dire, des budgets. Ils sont toujours alloués petitement, donc ils font, comme les travaux, ça coûte toujours assez cher, les aménagements, donc les enveloppes sont vite épuisées et donc faut attendre plusieurs années avant d'avoir des choses. Mais je trouve que déjà, malgré tout, il y a une écoute en partie. Après, c'est une obligation d'avoir des aménagements au niveau de la voirie et tout ça. Mais quand même, je me dis, ça va bon an, mal an. Enfin, voilà, je trouve que c'est pas non plus la catastrophe. J'ai vécu pire ailleurs. Donc, je me dis que pour une petite ville, ils s'investissent quand même un peu. Et on a la chance quand même d'avoir un cinéma qui est investi pour avoir l'audiodescription dans ces salles, ce qui n'est pas le cas encore en France, dans beaucoup de lieux. Donc, je me dis, on a quand même déjà cet avantage là aussi, où ils essayent, même là, c'est à titre privé, puisque le cinéma est indépendant, mais ils ont voulu ouvrir ça et je trouve ça super, quoi.
1: Par rapport à ton chien, depuis combien de temps tu l'as et quelle relation tu t'entretiens avec lui?
2: Alors moi, ça va faire 5 ans cet automne là, que je suis avec ma troisième chienne. Parce que j'ai eu 3 chiens enfin 2 chiens auparavant. On est toutes les deux fusionnelles. Je pense qu'elle a un caractère très protectrice et très attentive, on va dire. Elle est toujours avec moi, toujours à surveiller de ce qu'on me dit aussi par ailleurs. Elle me quitte pas des yeux d'une semaine. Que je sois à l'extérieur ou pas, elle est tout le temps avec moi. Je sais que dedans, elle me suit absolument partout. C'est pas que je pouvais pas me déplacer auparavant, mais c'est quand même plus fatigant et plus difficile selon les trajets. Il y a des moments où c'est plus complexe quand on circule qu'avec la canne. Et d'avoir un chien, il y a quand même... À la fois, il y a l'utilité dans la fonction d'être chien guide, et puis d'améliorer les trajets et tout. Et à la fois, c'est quand même... une présence, une compagne, enfin c'est quand même heureusement qu'elle a été là, parce que voilà, j'ai vécu des périodes un peu compliquées là ces dernières années et je me dis elle aurait pas été là, ça aurait été pire, quoi. Donc je me dis heureusement qu'elle était avec moi pour m'a soutenue à sa manière, voilà. Je me dis au moins, même si c'était compliqué pour moi, je faisais l'effort pour elle, parce qu'il faut la sortir, faut s'en occuper, faut aller la promener, enfin donc je me dis au moins il faut quand même être présent pour elle, et c'est au moins le minimum que je puisse faire avec tout ce qu'elle me rend comme service et comme présence. Voilà.
1: Okay, c'est une source de motivation.
2: Oui, exactement. Ouais. Et puis c'est quand même comme on dit souvent, c'est une boule d'amour, mais tous les chiens et les chats, voilà. Mais là particulièrement, je pense que c'est pas un peu notre prolongement, mais c'est un peu ça, quoi. Quand on... Oui. Voilà, c'est pas qu'on peut pas circuler sans, mais quand même, il nous aide plus que grandement, quoi. Donc c'est hyper important.
1: Oui, il devient un peu indispensable.
2: Ben complètement, ouais. C'est vrai que c'est plus... Je peux sortir un peu sans elle occasionnellement, mais je veux dire, en général, je sors tout le temps avec elle, quoi. Donc c'est... On peut plus se dissocier, quoi.
1: Et du coup, t'as senti la différence quand t'as pris un chien au tout début?
2: Oui, quand même. Énormément, ouais. En fait, alors après, moi, c'est moi en plus. Je me motivais à me dire, mais il faut absolument. Donc, je m'obligeais à faire tellement plein de choses. Je me dis, la pauvre, ma première chienne, elle a dû. Elle a fait, je sais pas combien de kilomètres dans sa vie parce que je faisais tout. Disons que je sortais beaucoup plus. Je m'obligeais, en fait, en plus, en me disant, oui, non, mais il faut. Maintenant, il faut quand même qu'elle puisse travailler. Aujourd'hui, ça l'a pas fait. Il faut que j'aille, machin. Donc, je m'obligeais à faire plein de choses. Et à la fois, ça m'a apporté un confort aussi d'être plus sécure, en fait, en sortant. En me disant, ça me fait moins peur en fait. Enfin, c'est pas d'avoir peur de sortir, parce que j'ai toujours été à la canne pendant très longtemps, mais c'était plus de dire, ça va être plus simple. Donc,

0: Là, après, quand j'ai eu la chienne, c'était plus simple dans les déplacements quand même.
1: D'accord.
2: Voilà, l'émission touche à sa fin. On a tout juste le temps de retrouver Stéphanie qui va se charger de clôturer les interviews de cette 8e saison de l'Imaginoir avec un petit message hautement important.
0: Il faut toujours oser dans la vie, voilà. Même si c'est pas toujours évident et qu'il y a des fois des difficultés, malgré tout d'essayer ou de demander. Parce que je sais qu'il y a des fois des personnes qui se laissent un petit peu abattre ou parce qu'ils se disent « Oh là là, c'est catastrophique quand on a un handicap ou une déficience visuelle particulièrement, de se dire « On pourra plus jamais rien faire » alors que c'est pas vrai. C'est juste qu'il faut adapter, qu'il faut peut-être réfléchir à des nouvelles activités ou à des activités qu'on va adapter, on va faire différemment, mais il y a toujours moyen de profiter de la vie quand même. Voilà.
1: D'accord. Ouais, merci.
0: Merci à toi.
2: Merci à Liam et à sa famille, à Stéphanie, à Julia, à Nadège et à Didier. Voilà, cette émission marquait la fin de la 8e saison de l'Imaginoir, mais pas de panique. L'émission reprendra bien du service à la rentrée prochaine. 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
1: Il est 17h à Paris, 15h en temps universel. Et c'est l'heure du journal présenté par Candice Mazo-Tomazic. Bonjour Candice.
2: Et bonjour Anne-Cécile, bienvenue si vous venez de nous rejoindre sur RFI. À la une de ce journal, le début d'un déploiement de l'armée libanaise dans des zones pilotes du sud du Liban. C'était l'une des clauses de l'accord décidé la nuit dernière entre Israël et Beyrouth. Mais malgré le cessez-le-feu sous conditions conclues, les hostilités se poursuivent sur le terrain. Pendant ce temps, les pourparlers entre Washington et Téhéran sont toujours dans l'impasse. Et le détroit d'Ormuz, lui, reste bloqué, de quoi inquiéter et le secteur maritime, vous allez l'entendre. Au sommaire également, l'appel d'une dizaine de pays européens à durcir les conditions d'entrée de touristes russes au sein de l'UE. La France, où des candidats à l'élection présidentielle ont fait leur grand oral devant le syndicat des jeunes agriculteurs. Et puis du tennis, on connaît, ça y est, la première finaliste de Roland-Garros cette année chez les dames, la russe Mira Andreeva, a battu en demi la polonaise Marta Kostyuk. C'est pour Nawaf Salam une première étape concrète et tangible, le déploiement de son armée dans des zones pilotes du sud du Liban, annoncé ce jeudi par le Premier ministre libanais. C'était l'un des points qui avait été convenu hier à Washington par Beyrouth et l'État hébreu. La mise en place de troupes gouvernementales locales après le retrait israélien de cette partie du territoire. Une clause qui s'ajoute à un cessez-le-feu sous condition rejeté par le Hezbollah. Le mouvement chiite évoque une mascarade alors que sur le terrain les hostilités elles se poursuivent. Ce jeudi, un casque bleu a été tué dans le sud du Liban. C'est le 7e depuis le début des affrontements entre Israël et le Hezbollah il y a 3 mois. Pendant ce temps, je vous le disais en titre, le détroit d'Ormuz reste paralysé faute de compromis trouvé entre Américains et Iraniens. Le blocage par Téhéran de ce bras de mer stratégique continue de susciter l'inquiétude au sein du secteur maritime. Illustration au salon Posidonia d'Athènes où se retrouvent tous les 2 ans plus de 40 000 professionnels, armateurs, constructeurs, fournisseurs de technologies navales, autorités ou encore organisations internationales. Et cette année, le sujet s'est invité dans les débats. La situation des quelques 20 000 marins à bord des navires bloqués en mer dans le golfe Persique a été abordée par plusieurs intervenants. Précision de la capitale grecque avec Emmanuel Stelz.
3: Il n'y a pas que le business qui est touché de plein fouet par la guerre. Les grands acteurs du secteur maritime présents au salon Posidonia d'Athènes s'inquiètent du huis clos en mer imposé aux équipages et de l'impact sur leur santé mentale. Paul Patti, président de BIMCO, la plus grande association maritime internationale qui représente 60% de la flotte marchande, évoque l'état d'épuisement des marins à bord des navires bloqués.
4: Nous avons pu faire quelques opérations de relève, mais bien sûr c'est compliqué de trouver des volontaires pour aller sur les navires. Et il faut des marins disposés à embarquer pour que d'autres puissent débarquer. C'est très difficile pour nous d'imaginer ce qu'ils vivent. Leurs vies sont en jeu et leurs vies sont en suspens.
3: Alan Croft, du réseau international d'assistance aux marins, transmet les angoisses des équipages. L'ONG a une ligne téléphonique de soutien psychologique pour ceux-ci.
5: Ils nous appellent désespérés. Ce qu'ils ressentent, c'est l'incertitude, ne pas savoir ce qui se prépare, l'anxiété, la sensation d'isolement. Ça dépend de la communication entre les membres d'équipage. Et puis, ils doivent gérer le stress entre ce qui se passe à la maison et ce qu'ils vivent à bord. Ils sont très demandeurs d'informations de l'extérieur.
3: Qui acceptera encore d'embarquer, se demandent les compagnies maritimes, qui craignent de voir beaucoup de marins déserter les postes à bord des navires et demander des transferts à terre. Emmanuel Stills, Athènes, RFI.
2: La guerre au Moyen-Orient et ses répercussions économiques partout dans le monde. Un sujet aussi abordé à New Delhi entre Delcy Rodriguez et Narendra Modi. Aujourd'hui, la présidente vénézuélienne par intérim effectue en ce moment une visite en Inde sur X. Narendra Modi, le premier ministre indien, lui s'est réjoui de discussions approfondies, notamment dans le domaine de l'énergie. Au cœur de ces échanges, les ressources pétrolières de Caracas que New Delhi voit, je cite, comme une opportunité en pleine crise énergétique mondiale. RFI, 17h04 ici à Paris, une heure de plus à Kiev en Ukraine où les autorités locales revendiquent cet après-midi des frappes contre des cibles militaires et industrielles russes ces 2 derniers jours. Un nouveau regain de tension entre les 2 belligérants au moment où plusieurs pays européens souhaitent durcir le ton vis-à-vis de Moscou. Dans une lettre adressée à la Commission européenne, ils appellent à de nouvelles restrictions de visa pour les touristes russes. Et pour en parler, nous sommes en ligne avec notre correspondant Pierre Benazé. Bonjour Pierre.
6: Bonjour.
2: En direct de Bruxelles, une lettre publiée au lendemain de l'annonce d'une reprise des négociations d'adhésion de l'Ukraine dans l'UE. Preuve, Pierre, que les 27 veulent continuer d'afficher leur soutien à Kiev.
0: Oui, ils sont 11 signataires, dont 2 de l'espace Schengen, Islande et Norvège. Parmi les autres, tous les Scandinaves, les Baltes, ainsi que les Polonais, Tchèques et Néerlandais. Les restrictions en place depuis 2022 pour le tourisme venant de Russie ont divisé par 8 leur nombre en Europe. De 8 millions avant-guerre, il est tombé à 477 000 l'an dernier. C'est encore trop, selon Mari Rantainen, la ministre finlandaise de l'Intérieur.
6: Nous souhaitons étudier des restrictions à imposer à certains groupes. Cela fait maintenant plus de 4 ans que la Russie mène une offensive agressive contre l'Ukraine. Et pourtant, les pays de l'UE continuent d'accorder un nombre excessif de visas touristiques. Il est absolument, absolument inacceptable de continuer ainsi.
0: Ils vont majoritairement en France, Italie et Espagne. Et le ministre suédois s'indigne que des touristes russes boivent du vin rosé au soleil pendant que des Ukrainiens meurent sur le champ de bataille. Les pays signataires de la demande de restriction soulignent une augmentation du nombre de touristes l'an dernier. Et ils s'inquiètent aussi d'un risque pour la sécurité. L'Estonie demande en outre une interdiction d'entrée en Europe pour les Russes qui ont combattu en Ukraine.
2: Pierre Benazet de Bruxelles en direct. Merci beaucoup. On va rester sur le vieux continent, direction la France. À présent, où ça y est, le compte à rebours est lancé moins d'un an maintenant avant l'élection présidentielle. Et avant le scrutin, plusieurs élus doivent faire leurs preuves. Et certains d'entre eux ont passé aujourd'hui un grand oral face aux jeunes agriculteurs pour parler, entre autres, renouvellement des générations et amélioration du revenu agricole. Ça s'est passé à Bourg-en-Bresse, près de Lyon, parmi les politiques présents. Certains ont déjà annoncé leur candidature au scrutin 2027. Dont Bruno Retailleau ou encore Gabriel Attal. Les explications avec Marie Lecoq.
7: C'était un congrès en forme d'arène politique pour les jeunes agriculteurs. Jean-Philippe Tanguy du Rassemblement National promet de leur simplifier la vie.
8: Si on vous libère de toutes ces mauvaises normes, si vous libère du racket fiscal, eh bien l'agriculture française renaîtra.
7: À droite, Bruno Retailleau va plus loin.
9: Je modifierai la Constitution pour faire en sorte que l'agriculture soit comme un intérêt fondamental de la nation.
7: Du côté des écologistes, Marine Tondelier l'assure.
10: Il n'y aura pas de transition écologique sans l'agriculture.
7: Marine Tondelier, huée par une partie de la salle, tout comme Aurélie Trouvé de la France Insoumise qui enfonce le clou sur les fermes-usines.
11: Et c'est ça le premier problème des fermes-usines. C'est le fait qu'on arrive avec des agricultures capitalistes qui n'appartiennent plus aux familles.
7: Interrogé en dernier, Gabriel Attal renvoie ses adversaires dans les cordes, à commencer par les écologistes et le Rassemblement National.
12: Il jette l'opprobre sur les agriculteurs qui seraient les responsables de la destruction de la planète. Et de l'autre côté, vous en avez certains qui instrumentalisent les agriculteurs au service d'un autre projet, qui est un projet de destruction de l'Union européenne.
7: Les agriculteurs sont décidés à peser dans la campagne présidentielle.
2: Marie Lecoq pour ses précisions. Et comme premier RFI est à Roland-Garros, le tournoi de tennis parisien, pour vous faire vivre les demi-finales dames. Aujourd'hui, le duel entre la Russe Diana Schneider et l'Ukrainienne Maya Jvalinska vient de commencer à l'instant. Et juste avant, c'est une autre Russe, Mira Andreeva, qui a battu lors de la première demi-finale la Polonaise Marta Kostiuk. Nous sommes en direct de Roland-Garros avec Esteban Mirales. Bonjour Esteban.
13: Bonjour Candice, bonjour à tous.
2: Et c'est une victoire sans appel de Mira Andreeva.
13: Oui Candice, il n'y a pas eu match lors de cette première demi-finale dames. Andreeva a été intraitable durant une heure, remportant la première manche 6-1 avant même de mener 4-1 au deuxième set. En face, Marta Kostiuk faisait beaucoup de fautes directes, près de 20 dans le premier set. Et puis à 4-1, le toit s'est fermé en plein jeu avec l'arrivée de la pluie. Au même moment, il y a eu un point long de 26 coups de raquette remporté par l'Ukrainienne. Le public s'est enflammé, Andreeva a enchaîné avec une double faute et l'Ukrainienne est revenue à 4-3. On se dit alors que la machine russe s'est enrayée, qu'Andreeva est rattrapée par ses émotions au moment de conclure. Mais non, la Russe a montré une solidité épatante. Elle a gardé la tête froide pour s'imposer 6-1-6-3 en 1h16. À 19 ans, Andreeva se qualifie pour la première finale de Grand Chelem de sa carrière et donc elle affrontera Diana Schneider, sa compatriote, ou Maya Jvalinska, la polonaise 114e mondiale qui vit un rêve éveillé pour sa troisième participation à un tournoi du Grand Chelem. Slam seulement à 24 ans. Elle qui avait arrêté le tennis pendant plusieurs mois en 2021, souffrant d'une dépression. Elle est sortie des qualifications et se hisse en demi-finale de Roland-Garros 5 ans plus tard. La rencontre vient tout juste de démarrer, là, il y a 2 minutes à peine, entre Schneider et Chwalinska. La vainqueur rejoindra Mira Andreeva en finale de Roland-Garros samedi.
2: Esteban Mirales en direct de Roland-Garros. Merci beaucoup pour ces précisions. Bientôt 17h10, ici à Paris, tout de suite sur le Pont des Arts avec Nathalie Amar. Bonjour Nathalie.
14: Bonjour Candice et merci.
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2: 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Salut!
3: 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Et au hasard des jardins, vous y apercevrez même quelques clowns. 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

0: Et alors, le loup dévora le petit chaperon rouge.
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0: Auditeurs, auditrices de Radio Locale FM, bonjour. Et puis bonjour aussi évidemment à celles et ceux qui écoutent en podcast, en ligne ou via des applications ou que sais-je. Bonjour tout le monde en fait. Alors je suis la Petite Blanc et je vous souhaite la bienvenue dans ce 80e épisode de Du Poil sous les bras. Le dernier de la saison, mais rassurez-vous, Du Poil sous les bras reprendra en septembre pour une 9e saison parce que je n'arrêterai pas de sitôt d'avoir envie de partager avec vous des expériences et des savoirs. Et notamment, vous le savez, c'est un peu mon dada, j'essaie de partager des connaissances issues des sciences humaines. Alors pour Du Poil sous les bras, eh bien je lis des livres que je n'aurais jamais dû lire. Ce sont des livres dont on ignore l'existence, à moins d'être chercheuse, universitaire ou quelque chose dans ce goût-là. Par exemple, si je vous dis, je viens de voir un livre qui s'appelle « Sous les verrous, une histoire sociale de la prison en France dans le premier XXe siècle ». A priori, vous n'allez pas sauter au plafond. Votre enthousiasme sera modéré, mitigé même, voire inexistant. Eh bien moi, quand je lis ce titre, je me dis « Waouh, génial !» Il y a quelqu'une qui un jour s'est dit « Tiens, je vais étudier l'histoire sociale de la prison au début du XXe siècle ». Eh bien moi, ça m'intrigue. Et j'essaie d'imaginer cette personne. Je me dis « Ah, ça doit être quelqu'un qui, je sais pas, qui a raté un concours, il restait plus que ce sujet-là, et bah c'était pour elle. » Ou alors elle a perdu un pari avec des amis lors d'une soirée un peu trop arrosée. Non, vraiment, ça m'intrigue. Je me dis « Mais qui sont les gens comme elle ?»
1: Les gens comme moi, c'est des gens qui adorent la radio. Et je crois que j'aurais même pu en faire mon métier. Et même pour tout te dire, j'avais commencé à faire des recherches sur les historiens et la radio tellement c'était ce médium-là qui m'intéressait. Et les gens comme moi écoutent beaucoup, beaucoup, beaucoup la radio. Alors maintenant, j'ai une vie un peu avec beaucoup de contraintes familiales et professionnelles, mais dès que je peux, j'écoute la radio. Quand je cuisine, quand je suis en voiture, bref. Voilà. Et les podcasts. Et j'adore les podcasts. Donc les gens comme moi, c'est plutôt des gens très heureux d'être interrogés à un micro de radio aussi.
0: Alors les gens comme elle aiment la radio, ok, cool, mais ça n'explique toujours pas pourquoi elle se passionne pour des sujets qui n'intéressent, a priori, pas grand monde. Je dis a priori parce que si vous mettez de côté vos a priori, si vous ouvrez vos chakras et que vous éteignez la télé, peut-être que votre cerveau disponible se posera la question, la seule et unique question qui vaille, qui est « Est-ce que mieux comprendre le monde n'est pas toujours intéressant ?» Eh bien moi je crois que oui. Alors, bonjour.
1: Bonjour, je suis Elsa Génard, je suis historienne et je suis historienne des prisons. J'ai fait un livre sur la prison, mais je dirais que je suis aussi historienne plus largement des enfermements et des routines institutionnelles et que je suis aussi une historienne de collectif parce que j'adore travailler avec d'autres historiens et historiennes. Et j'ai fait un livre avant, le livre dont on va parler plus aujourd'hui, avec d'autres historiens et d'autres historiennes, d'autres institutions que la prison, où on parlait beaucoup de routines et de sanctions.
0: Elsa Génard a publié aux éditions de l'EHESS, l'École des hautes études en sciences sociales, un livre intitulé « Sous les verrous, une histoire sociale de la prison en France dans le premier XXe siècle ». Et sans plus attendre, nous allons voir avec Elsa pourquoi c'est très intéressant de se pencher sur cette histoire et ce que cette histoire dit de notre société, celle d'hier, mais aussi celle d'aujourd'hui.
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0: Alors évidemment, vous me connaissez, j'ai commencé par demander à Elsa Génard pourquoi, comment elle est devenue historienne des prisons.
1: Alors je suis devenue historienne des prisons, c'était pas du tout une évidence, j'avais commencé par faire d'autres recherches et en fait c'est une lecture. Donc c'est d'abord un rapport à un livre qui est Michel Foucault, Surveiller et punir, donc un livre qui est apparu en 1975, donc bien avant la période où moi j'ai fait mes recherches, mais qui est un classique de l'histoire de la prison. Et en fait, j'ai lu ce livre quand j'étais étudiante, et sans du tout savoir ce que ça allait me faire. Et en fait, j'ai été frappée, parce que c'est la première fois, ça paraît naïf de le dire, mais c'est la première fois que j'ai pensé vraiment à la prison. Et surtout, je me suis dit que la prison avait une histoire, alors qu'elle m'apparaissait comme une évidence dans la société dans laquelle je vivais en tant qu'étudiante. Et de me rendre compte qu'elle était le produit, qu'elle a été construite en fait, et qu'elle n'a pas toujours été ce qu'elle est aujourd'hui. Ça, j'ai trouvé que c'était vraiment fascinant comme question. Et c'est au moment où, donc, pendant mes études, où j'ai fait un master et je devais choisir un sujet de recherche en M2, et je me suis dit, en fait, c'est cette lecture-là qui m'a le plus accrochée depuis 2 ans. Et j'ai envie de voir à quoi ça ressemble des archives de prison, qu'est-ce qu'on pourrait y trouver et en quoi moi je pourrais apporter quelque chose à cette histoire pour mieux comprendre aussi pourquoi aujourd'hui la prison elle est aussi évidente comme manière de punir et pourquoi on n'arrive pas du tout à s'en défaire. C'est un horizon indépassable quand on parle de sanctions.
0: Pour moi, c'est absolument essentiel ce que vient de dire Elsa. Si vous ne devez ne retenir qu'une chose de cette émission, c'est celle-ci. La prison n'est pas une évidence selon les époques, les sociétés. Il y a ou non des prisons, mais il faut questionner l'existence même de la prison. Les personnes dont le seul argument est « Ah, ça a toujours été comme ça » ou « Bah non, il n'y a pas d'autre solution », hashtag Margaret Thatcher, eh bien ces personnes-là se trompent doublement. Non seulement elles sont ignorantes de l'histoire en général, ou pire, quand elles connaissent l'histoire, c'est qu'elles la nient consciemment. Et en plus d'être ignorantes de l'histoire, elles sont ignorantes de la créativité et de la diversité humaine. Parce qu'il y a mille et une façons de punir, de mettre à l'écart, d'enfermer, ou de trouver, pourquoi pas, d'autres solutions pour rendre la justice. La prison est parfois une des solutions envisagées et mises en place. Et d'ailleurs, la prison, ça n'existe pas. En vrai, il y a des prisons.
1: Oui, je pense que le pluriel, c'est très important dans ma question d'historienne, parce que la prison comme institution, on en parle beaucoup et il y a énormément de discours sur la prison. Et sur ce qu'elle représente, les attentes qu'on a vis-à-vis d'elle. Et pour reprendre ce fameux Michel Foucault dont je parlais, sans le citer de long en large, mais quand même, il parle de technologie bavarde. Et c'est vrai que la prison, on en parle, ça suscite énormément de paroles, et des paroles qui peuvent aussi créer un discours un peu généralisant, ou qui peuvent donner l'impression qu'on sait ce que c'est que la prison. Et en fait, dans la vie, il n'y a pas une prison, mais il y a des prisons et des contextes très différents d'emprisonnement. Et c'est ça qui m'a intéressée, c'est de comprendre en fait que les expériences carcérales, elles ne se ressemblent pas en fonction de qui on est, où on est, ce qu'on a fait avant, les ressources que l'on a en prison, comment on se présente en prison. Et toutes ces petites choses font que le rapport à la prison, il est pluriel et il est aussi très inégalitaire. Et donc c'est ça qui m'a intéressée, c'est de penser la diversité des formes d'enfermement dans l'histoire et de comprendre que derrière le mot prisonnier se cachent en fait beaucoup de gens, beaucoup de femmes et d'hommes qui ne sont pas les mêmes. Et c'est pas parce que ils partagent une condition commune, à savoir être derrière des barreaux, qu'ils vont avoir le même rapport à leur enfermement.
0: Les expériences carcérales qu'Elsa Génard a étudiées sont très riches d'enseignements. Là où Foucault parle du bavardage autour des prisons, il faut savoir qu'au début du XXe siècle, le bavardage était une des premières causes de sanctions en prison. Et oui, la prison vient sanctionner des comportements extérieurs, mais elle est aussi source de sanctions en interne. Ce qui fait d'ailleurs qu'à l'époque, on savait quand on rentrait en prison, mais parfois pas quand on sortirait, car la sortie n'était pas tant une suite logique de l'entrée en prison, mais plutôt un horizon d'attente. Jolie formule de l'historien Reinhard Koselleck pour décrire comment penser l'espoir de la sortie était une part centrale de l'expérience pénitentiaire. Une expérience qui va s'avérer très différente selon le type de prison dans lequel on est.
1: Oui, en effet, en fait, derrière le mot prison, il y a des typologies d'établissements très, très différents. En fait, notre carte pénitentiaire, elle est héritée d'un moment important, la Révolution française, qui a un peu instauré les principales catégories d'établissements, en tout cas qui vont perdurer jusqu'à la fin du XXe siècle, à savoir des prisons départementales. Donc ça va être des prisons pour courte peine. Alors soit pour des personnes en attente de jugement, c'est ce qu'on appelle une maison d'arrêt, soit pour des condamnés à des courtes peines inférieures à un an, et c'est ce qu'on appelle des maisons de correction. Et au-delà de un an, au début du 19e siècle, se crée une nouvelle catégorie d'établissements qu'on appelle les maisons centrales, qui dépendent directement de l'État et qui vont être développées sur le modèle un peu des manufactures. Des manufactures parce qu'on fait travailler beaucoup de personnes et ça doit être des prisons qui doivent être aussi rentables d'un point de vue économique. Donc il y a ces deux grands types de prisons, courte peine, longue peine. Et en fait, si on se place après à l'échelle d'un territoire, il y a toutes les différences de taille, d'architecture qui viennent aussi apporter encore plus de diversité, des modèles carcéraux différents. Pour une grande partie des prisons pendant tout le 19e siècle et une grande partie du 20e, c'est en fait des lieux où il peut y avoir des dortoirs communs et d'autres prisons, par contre, qui sont fondées vraiment sur le modèle cellulaire, avec vraiment cette image que l'on associe maintenant fortement à la prison, de une personne en cellule, normalement seule. Par exemple, Fresnes, c'est une des prisons que j'étudie, c'est ce modèle cellulaire par excellence. Alors que les maisons centrales, en fait, sont des lieux où les espaces communs sont très importants dans la vie quotidienne. Et donc, c'est pas forcément les prisons n'isolent pas forcément individuellement toutes les personnes qui s'y trouvent à cette époque.
0: Il y a une matérialité de l'enfermement. Elsa Génard en parle très bien. Elle dit c'est matériel, la prison, c'est un régime punitif, de privation, où se jouent des rapports de force asymétriques et où il y a un dépouillement matériel qui fait partie de l'expérience déjà à l'époque. Cette époque, d'ailleurs, il faut en dire un mot, parce que qui parmi vous a déjà entendu l'expression « premier 20e siècle » à part dans cette émission, bien sûr.
1: Moi, mon premier 20e siècle, c'est en gros des années 1910 aux années 1930. Peut-être qu'il y a des gens qui prennent la Seconde Guerre mondiale. Enfin, disons que c'est pas un terme qui renvoie à un imaginaire fort, par exemple, comme les années folles ou comme la belle époque. C'est une sorte de longue période. Pour moi, la rupture, c'est plutôt la Seconde Guerre mondiale, quoi. Dans l'histoire de la prison, si je caricature un petit peu, mais il y a un grand 19e siècle qui est vraiment le moment où on déploie cette nouvelle prison pénale et qui au départ est portée vraiment par une utopie, cette idée qu'on va pouvoir avec la prison véritablement transformer la société, transformer l'individu, que c'est possible de rendre meilleur. Et ça, c'est tout l'idée de la discipline, hein, qui va permettre de transformer, de corriger des gens. Et ça, c'est une utopie qui va assez vite laisser la place à ce qu'on appellerait un pessimisme carcéral et la réalité carcérale, à savoir en fait que ça ne rend pas forcément meilleur, que ça crée énormément, pour le coup, de problèmes en tout genre, de salubrité, d'hygiène, de mortalité, d'insertion. Et bon, mais ça, c'est le 19e siècle, disons, qui est vraiment porté par cette idée de on va construire un nouveau modèle de peine. Et donc, c'est un siècle où on construit des prisons. Et après, il y a l'après-1945 qu'on connaît bien aussi, enfin, mieux, parce que les sociologues s'intéressent beaucoup à la prison après cette période-là. Donc, les sociologues ont aussi beaucoup enquêté sur les prisons, particulièrement aujourd'hui. Et c'est aussi un moment où on refonde la prison sur un discours d'humanisation. On est après la Seconde Guerre mondiale, il y a une grande réforme qui est adoptée, ce qu'on appelle la réforme Amor, du nom du directeur de l'administration pénitentiaire, et qui dit, après les horreurs de la Seconde Guerre mondiale, il faut qu'on repense un modèle carcéral qui permette la réinsertion. Et on est encore dans ce modèle-là aujourd'hui. Et il y a une période entre les deux où on ne sait pas très bien ce qui se passe en prison, et c'est aussi pour ça que moi, j'ai voulu faire ce travail d'histoire. Et c'est une période très bizarre pour nous, parce que les prisons connaissent un certain vide. Il y a moins de prisonniers qu'avant. Il y a une sorte de baisse tendancielle de la population carcérale à partir de la fin du 19e siècle jusqu'à la Seconde Guerre mondiale, bon, avec quelques pics parfois, mais c'est une baisse continue comme ça, et on se retrouve dans les années 20-30 à avoir des prisons vides, ou alors des établissements dont on se dit qu'il va peut-être falloir fermer les portes parce qu'il n'y a plus assez de prisonniers. Et donc c'est un peu une question qui nous paraît bizarre aujourd'hui, parce qu'on est complètement, enfin, on ne pense à la prison que par le problème de la surpopulation carcérale. Et je trouvais ça intéressant de regarder comment fonctionnait une institution au moment où ne se pose pas le problème que nous on connaît aujourd'hui, à savoir la surpopulation carcérale. Est-ce qu'on en a profité pour faire quelque chose, ou est-ce que les problèmes persistent? Et surtout, je me suis demandé qu'est-ce qui s'y passe, puisque jusqu'à présent, en histoire, on avait dit qu'il se passait pas forcément grand-chose dans les prisons à ce moment-là, qu'il y avait une forme d'immobilité. Et l'immobilité, ça marche bien avec la prison, parce que on imagine bien que ce sont des lieux qui rendent immobiles. Donc, mais moi, je me disais, comment c'est possible que sur 40 ans, il ne se passe rien en prison? Et donc, une de mes questions, c'était aussi de comprendre, bah, certes, il n'y a peut-être pas de réforme pénitentiaire, peut-être qu'on ne repense pas un modèle de prison, mais est-ce que pour autant, il n'y a pas des transformations sociales qu'on pourrait voir dans cet espace?
0: Pas de réforme importante début 20e dans les prisons. Les règles sont encore largement celles du code d'instruction criminelle de 1808. Mais on n'est plus non plus dans l'utopie de la prison qui rendrait meilleure. Ça, on a compris que ben non, ça marche pas. Par contre, on est toujours dans un schéma récompense-sanction. La prison vue comme un institut de moralisation. La libération doit correspondre à, je cite, l'amélioration morale de l'individu. Vous m'en direz tant. D'autant que les sanctions à l'intérieur de la prison sont un peu à la tête du client, ou plutôt en fonction des qualités morales des directeurs de prison. Voilà, voilà. Une chose m'étonne aussi en lisant « Sous les verrous », c'est la baisse de la population carcérale qui ne semble pas liée à la Première Guerre mondiale, qui pourtant aurait pu nous faire penser que à ce moment-là, on allait libérer les détenus pour les envoyer à l'armée.
1: Alors non, la baisse, elle est en fait le résultat, je pense, de facteurs nombreux. D'abord, c'est le résultat de politiques pénitentiaires. En fait, il faut s'imaginer qu'on est dans une période, donc sous la Troisième République, où l'archipel pénitentiaire, ce ne sont pas que des prisons, c'est les prisons et les bagnes. Donc il y a une partie de la population condamnée qui est envoyée au bagne. Donc ça explique une partie des flux. Hein. Après, je pense que une des choses importantes, c'est que d'autres peines vont se développer à ce moment-là, notamment les peines d'amende, qui se substituent en fait aux plus courtes peines. Hein, même si la prison reste encore utilisée pour des petites durées à cette époque, hein, 6 jours, 15 jours, 1 mois. Mais on va aussi pratiquer de plus en plus l'amende. Enfin, les juges vont utiliser de plus en plus l'amende. Et après, il y a d'autres dispositifs aussi élaborés par les républicains de la Troisième République, qui sont par exemple les libérations conditionnelles, donc qui vont aussi participer à favoriser des libérations anticipées, donc limiter la durée des peines. Mais en fait, pour tout vous dire, c'est compliqué de savoir exactement pourquoi il y a une baisse. C'est lié à des pratiques judiciaires en amont, parce qu'en fait, la prison, c'est un peu le bout de la chaîne. Et donc, c'est les filtres avant, en fait, qu'il faut étudier pour comprendre pourquoi ça baisse.

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1: Coucou les politiciens, les politiciennes, vous devriez lire Sous les verrous d'Elsa Génard, ça donne des pistes de ce qui a été mis en place en France à d'autres époques pour réduire les taux d'occupation des prisons. Mais déjà, pour réduire le nombre de prisonniers, il est intéressant de regarder quels sont les crimes et délits qui envoyaient à l'époque les gens en prison, quelles étaient les causes des mises à l'écrou. Tiens, d'ailleurs au passage, ce terme écrou vient de escrouer, qui désignait un rouleau écrit, un écrit, et ensuite une pièce administrative écrite. Et les registres pénitentiaires, registres d'écrou, étaient tellement bien faits que ce terme écrou en est venu à désigner l'incarcération même. C'est fou, non? Bref, revenons aux raisons qui poussent à l'écrou.
2: Oui, alors la question des crimes et des délits qui mènent à l'incarcération, elle est complexe parce qu'en fait, ça dépend des prisons qu'on regarde. Il faut d'abord dire que les types de délits principaux restent à ce moment-là ce qu'on appelle des infractions à la propriété. Et donc, en majorité, le vol et toutes les formes d'escroquerie, d'abus, donc voilà, tout ce qui touche au bien et qui a été, hein, depuis le 19e siècle, l'objet d'une forte répression, la répression sur les biens. On a des infractions contre les personnes aussi, mais qui ont tendance un peu à baisser au cours de la période, mais qui restent aussi présentes. Alors, les homicides ne sont pas du tout les catégories les plus fréquentes, sauf si on regarde les très longues peines, bien sûr. Mais ce qui m'intéresse aussi, c'est de montrer qu'il y a plein de petites infractions pour troubles à l'ordre public, en fait, qui mènent à l'époque en prison. Donc, il y a encore le vagabondage et la mendicité qui alimentent une partie des flux vers la prison. Et dans la période que j'ai étudiée, dans l'entre-deux-guerres, il y a aussi tous les délits qui concernent en fait les étrangers. Et ça, c'est une des nouveautés, hein, c'est la criminalisation des étrangers à l'époque, le fait de ne pas avoir de papier, d'avoir un problème de statut, c'est pas forcément commettre, c'est pas forcément une action, mais c'est une question de statut et de comment on est entré sur le territoire, et ben ça peut se terminer en prison en fait. Et ça c'est vraiment fort dans les années 30, et ça montre aussi comment la prison elle reflète le rapport d'un État à sa population, les choix politiques aussi sur la criminalisation.

0: C'est aussi des gens, les gens qui boivent, qui peuvent terminer en prison. Il peut y avoir toute l'escroquerie, et ça, on est aussi à un moment où c'est aussi les malfaiteurs, les gangsters, hein, qui cristallisent beaucoup l'imaginaire de l'entre-deux-guerres. Et bien sûr, toutes les violences aux personnes, mais là aussi, c'est une grande gamme, hein, entre les infanticides, les homicides. Et voilà. Donc derrière la prison, en fait, c'est beaucoup, beaucoup de délits et de crimes différents, avec des peines très différentes. Parce qu'en fait, il y a des gens qui, je vous le disais, hein, peuvent passer 6 jours, 15 jours en prison. On est dans des toutes petites peines, des choses qu'on connaît plus aujourd'hui, parce que aujourd'hui il y a des aménagements de peine pour les plus courtes peines. Sauf qu'à l'époque, il n'y a pas d'aménagement de peine. Donc les gens vont vraiment en prison pour une semaine ou pour 15 jours. Donc en fait, la prison, elle s'intègre vraiment. Faut imaginer, hein, des parcours de vie où il y a des petites semaines comme ça en prison. On sort, on va, on sort. Donc c'est très intégré en fait dans une partie des classes populaires visées par la répression. Et bien sûr, après, il y a les très longues peines, hein, jusqu'à 15 ans. On peut passer 15 ans, 20 ans en prison.
1: Fut un temps pas si lointain où on allait en prison pour avoir avorté. Et il est un temps très présent où l'on risque souvent la prison pour avoir avorté dans de nombreux pays. Alors merci, hein, d'y penser lors des prochaines élections. Ne pas oublier, par exemple, que l'extrême droite s'oppose très largement à l'avortement et aux droits des femmes en général.
0: Ouais, je crois que tout mon travail, ça a été de montrer, d'abord de prendre conscience moi-même et ensuite de montrer et de prouver à quel point les obsessions d'une société, ça fabrique à l'intérieur d'une prison des indisciplines, des infractions, des punitions, et que la prison, elle peut pas être pensée en dehors de la société. Donc ça, c'est vraiment cette idée de la porosité qui est une idée qu'on peut lire par ailleurs, mais qu'il faut montrer aussi et montrer où est-ce que ça peut se situer. Et donc il y a une des manières que j'ai trouvé pour faire ça précisément, c'était de regarder les infractions en prison. Donc cette fois-ci, pas ce qui mène aux portes des prisons, mais tout le dispositif punitif à l'intérieur des prisons, parce que en fait, quand on est prisonnier et prisonnière, on n'en a pas fini avec la punition, parce qu'il y a toute une petite répression du quotidien avec ce qu'on appelle le prétoire. Donc c'est l'endroit en fait où les détenus qui ont été signalés pour une infraction passent devant le directeur et reçoivent une sanction. Et ce prétoire, il a lieu tous les 2-3 jours. Et j'ai pu analyser, parce qu'il y avait des sources super sur la sanction, j'ai pu analyser pourquoi on est fautif. C'est le terme employé, hein, la faute. En fait, c'est là que c'est fascinant, c'est que, par exemple, à l'époque, le premier motif de sanction, c'est le bavardage en prison. Ça se comprend quand on sait que depuis 1839, il y a une règle dans les maisons centrales qui est la règle du silence. Donc, les détenus sont astreints au silence, ils n'ont pas le droit de parler. Ce qui est impossible, puisque quand on est enfermé des années, on ne peut pas ne pas parler. Et tout le monde le sait d'ailleurs, l'administration le sait très bien. Mais en fait, cette règle, elle produit beaucoup d'occasions de punir, parce qu'il suffit de parler en fait pour être signalé. Alors, il y a sans doute une grande tolérance de l'administration qui peut pas punir tout le monde et qui n'a sans doute pas un intérêt à punir tout le monde. Mais en tout cas, s'il faut punir, c'est le motif le plus facile pour envoyer quelqu'un au prétoire. Mais là où j'ai été frappée, c'est que j'ai pu comparer deux maisons centrales, Fontevraud qui enfermait des hommes et Rennes qui enfermait des femmes. Et j'avais les listes de punition des uns et des autres. Et j'ai pu me rendre compte ainsi que les femmes étaient 2 fois plus sanctionnées pour le bavardage. Je me suis dit, mais pourquoi ? Qu'est-ce qui fait qu'on sanctionne plus des femmes pour avoir parlé ? Alors déjà, moi, ça m'a fait prendre conscience à quel point, dans ma vie, la question du bavardage, elle était féminine, en fait. À l'école, j'ai l'impression qu'on m'a toujours parlé de bavarde et beaucoup moins de bavard. La figure de la pipelette. Donc, je me suis dit, il y a peut-être des continuités fortes ici. Et surtout, je me suis aperçue, en fait, qu'en croisant avec d'autres sources, il y a une sorte de peur de la parole féminine. Enfin, l'idée que voilà, les femmes sont incontrôlables et que leurs paroles sont incontrôlables, elle est très forte dans l'entre-deux-guerres. Il y a des journalistes qui font des enquêtes en prison et qui décrivent des femmes qui ne peuvent pas s'arrêter de parler, ce qu'ils appellent la crise des bavardes, une sorte d'hystérie collective où il y en a une qui parle et toutes les femmes de l'atelier se mettent à parler et sont complètement inarrêtables. Et je pense que ces stéréotypes de genre très forts sur vraiment les femmes volubiles, la parole qui ne s'arrête pas, et ben ça peut expliquer pourquoi il y a beaucoup plus

0: de répression à l'égard des paroles de femmes. Il y a d'autres domaines qui se voient très bien, c'est bien sûr toutes les infractions qui concernent le corps, et notamment comment on porte les vêtements. Donc, dans les maisons centrales, encore une fois, il y a l'obligation d'avoir un costume pénal. Donc, on porte un costume donné par l'administration. Les femmes ont un costume qui ressemble un peu à celui des religieuses. Et en fait, elles se font punir beaucoup plus que les hommes pour mal porter leur costume. Et ça veut dire quoi, mal porter leur costume? Ça veut dire, par exemple, sur la jupe, faire des petits plis. Plisser sa jupe, ça c'est très mal vu, ou laisser ses cheveux dépasser d'un bonnet qui ressemble un peu à un bonnet de religieuse, qui normalement doit vraiment cacher les cheveux. Les cheveux, c'est une zone du désir, en fait, qui est perçue en tout cas comme, qui risque de susciter un désir et qui doit être cachée en plus. Et puis, je me suis aperçue que beaucoup de femmes étaient punies parce qu'elles ont des cheveux un peu frisés qui dépassent, soit elles ont mal mis leur bonnet. Et les hommes qui doivent aussi porter un calot sur la tête ne sont jamais punis pour voilà la position de leur bonnet. Et je pense là que c'est vraiment la question de la féminité qui se joue ici, du contrôle et toutes les formes de résistance féminine, à savoir esthétiser son corps, prendre soin. On est à une époque aussi dans les années 20, les années 30, où la mode féminine est en pleine révolution. La question, bien sûr, des vêtements plus souples, des jupes plissées qui sont très à la mode, des permanentes, des boucles qui sont très, très, très à la mode dans la société. Eh ben, ça peut expliquer pourquoi il y a finalement en prison une telle attention et un tel contrôle sur ces femmes qui, en vrai, ne perturbe pas forcément tout l'ordre de la prison. Mais par contre, elles font des infractions à la féminité acceptée en prison, qui doit être voilà, sur un modèle religieux, quoi.
1: La prison reflète les obsessions et les angoisses de l'époque, hier comme aujourd'hui. À l'époque, par exemple, l'homosexualité féminine, le lesbianisme, faisait peur à certains. On en parlait via des euphémismes, amitié malsaine, des amis, pour ne pas nommer et invisibiliser l'impensable, alors même qu'on pouvait parler en termes crus pour l'homosexualité des hommes. Mais pour les femmes, non, il fallait à tout prix contrôler la perversité sexuelle des femmes en prison comme en dehors, et donc surtout ne pas nommer. Alors en dedans, en tout cas, les sanctions restent arbitraires pour les hommes comme pour les femmes, en fonction de ce qu'on considérait être mal ou interdit, en fonction de l'âge du capitaine parfois.
0: Alors oui, ça c'est quelque chose qui était très important à montrer, que finalement cette question du pouvoir en prison, elle dépend de qui se trouve là, à ce moment-là, et notamment qui sont les directeurs. Les directeurs, ce sont des figures vraiment très très centrales dans l'organisation de la prison. Ce sont des gens qui ont beaucoup de pouvoir. Alors, ils disent pas qu'ils ont un pouvoir arbitraire, ils disent qu'ils ont un pouvoir discrétionnaire. Ça veut dire quoi? Ça veut dire que ils ont pas besoin de rendre des comptes sur leurs décisions. Mais ça crée beaucoup de zones un peu opaque pour essayer de comprendre finalement qu'est-ce qui fait qu'un tel se retrouve à être puni pour ça et pas pour autre chose. Et surtout, moi, ce que je trouvais intéressant, c'est pour le même motif d'infraction, on va pas du tout avoir les mêmes peines en prison. Il y en a qui vont se retrouver. Alors, à l'époque, dans les maisons centrales d'hommes, il y a une punition qui s'appelle la salle de discipline et qui consiste, en fait, à marcher toute la journée en rond dans une salle où il y a rien sauf des plots au milieu et tous les trois quarts d'heure, les détenus punis doivent s'asseoir sur les plots et attendre un quart d'heure. Et ensuite, ils doivent remarcher en ronde comme ça, toute la journée. Donc c'est une punition complètement éreintante qui n'a aucun sens, si ce n'est d'abrutir en fait, enfin de ne rien faire et d'épuiser. Et donc on peut être puni comme ça, donc qui est vraiment le pire qu'on puisse imaginer comme type de sanction en prison à ce moment-là. Et on peut juste avoir une amende ou alors quelques jours dans une cellule tout seul. Et donc je me suis dit, mais qu'est-ce qui fait que un tel pour le même motif, va avoir de la salle de discipline ou juste une privation de correspondance ou du pain sec. Et c'est là en fait que j'ai mesuré le poids des directeurs qui ont des pratiques qui ont sans doute aussi des conceptions de l'autorité très variables d'un directeur à l'autre, mais qui ont aussi des contraintes propres. Par exemple, pour punir des gens, il faut des gens pour les surveiller. Par exemple, la salle de discipline, ça suppose des surveillants. Et il y a des directeurs qui expliquent qu'ils sont en manque de surveillants, donc ils ne peuvent pas ouvrir une salle de discipline. Donc, peut-être qu'ils auraient peut-être aimer avoir une salle de discipline, mais en fait, ils ont aussi d'autres contraintes matérielles et que c'est aussi ça, punir, en fait. C'est du temps, c'est des espaces, c'est des agents, et que ça peut expliquer la grande variabilité des sanctions. Et c'est vrai que, du coup, ça paraît arbitraire parce que tout dépend un peu de la configuration, du moment, finalement, dans lequel on se trouve en prison.
1: On a vraiment l'impression que la prison servait, et sert peut-être encore toujours, à tester ce qu'on n'ose pas tester en dehors, dans le milieu ordinaire. Et à l'époque, notamment sur la question du travail, on testait comment user et abuser des gens, comment exploiter tranquillou, jusqu'où on pouvait se permettre tout et n'importe quoi.
0: Alors ouais, cette idée de la prison un peu comme un laboratoire qui permettrait d'essayer de nouvelles choses, elle a été pensée, elle a été justifiée même au 19e siècle. On s'est dit justement au moment où on s'est dit on va peut-être pouvoir changer la société grâce à la prison, il y a eu beaucoup d'enquêteurs, des statisticiens de l'époque, des observateurs, des hygiénistes qui allaient en prison et qui voyaient cet endroit comme un peu un laboratoire social. Et alors, est-ce que la prison reste un laboratoire dans le début du XXe siècle? En fait, ce qui est intéressant, c'est que la prison, elle reste à l'écart des avancées législatives de l'époque, notamment en termes de protection des travailleurs. La prison, elle n'est pas du tout intégrée aux nouvelles lois qui encadrent le travail des enfants ou les accidents du travail, par exemple. Ça, c'est une grande loi de 1898. La prison est exclue. Sauf que, ça c'était important à montrer, la prison de l'époque, c'est un espace de travail. Pourquoi ? Parce que c'est obligatoire, parce que depuis la Révolution française, la peine de prison, elle est assortie d'une obligation de travail. Ça va ensemble, en fait. Et c'est très tardif, en fait, qu'on a abandonné l'idée du travail obligatoire en prison. C'est 1987. Et aujourd'hui, le travail est rare en prison. Mais à l'époque dans laquelle j'ai situé mes travaux, en fait, tout détenu qui arrive avec une peine de plus de 3 mois va devoir travailler. Donc, c'est un espace de travail généralisé. Et du coup, c'est aussi un espace où les hiérarchies, où les inégalités au travail sont très, très fortes. Et c'est un espace d'exploitation. Puisque on donne comme type de travaux essentiellement du travail manuel très peu rémunéré ou alors très très fatigant, très insalubre aussi. Il y a un exemple, par exemple, à Fontevraud, c'est la production de boutons de nacre. Donc, les boutons de nacre, c'était au 19e siècle plutôt le travail des enfants. Ce qui montre aussi c'est un travail vraiment de personnes très exploitées dans la hiérarchie des travailleurs. Et en fait, produire des petits boutons de nacre, c'est respirer des poussières toute la journée. Et c'est des gens qui finissent à l'infirmerie très vite. D'ailleurs, les médecins de prison à l'époque disent « Oh là là !» En fait, ça n'a pas cette industrie. Tout le monde finit avec des problèmes pulmonaires très rapidement. Mais donc, en fait, on donne ce type de travaux. Et ça va être aussi d'autres productions. Hein, je pense à tout le travail textile chez les femmes, le travail du bois, la production des chaises, par exemple, faire des filets. Enfin, il y a beaucoup d'objets qui sont construits et qui donnent lieu, en fait, après, à des inégalités de salaire extrêmement grandes au sein de la prison. Et là où peut-être la prison est un des laboratoires assez intéressants, c'est qu'elle a mis en place un dispositif, ça c'est depuis le milieu du 19e siècle, où en fait on est payé en prison. Alors c'est pas un travail gratuit, c'est pas de l'esclavage, hein. c'est un travail qui est payé mais très faiblement rémunéré, et surtout la part du salaire que les détenus touchent, elle est variable selon qui on est, en fait, qui on est comme détenu, quelle est la peine qu'on a eue, et aussi selon le comportement. Et donc, en fait, le travail, c'est aussi une variable comme ça de discipline, en fait. Et on va donner plus à ceux qu'on considère être de bons détenus. Et on peut, en fait, retirer du salaire pour des questions purement disciplinaires à des détenus qui ne se conforment pas aux règles. Et donc là, on voit que la prison, elle a à la fois une logique très économique et aussi une logique disciplinaire en même temps. Et c'est ça qui fait que c'est un espace très original du point de vue de l'histoire du travail.
1: L'atelier de travail, c'est un espace collectif. C'est un lieu de trafic. C'est aussi un espace de sociabilité. C'est l'espace des ressources qui vont générer plein de formes d'échanges, car on a accès à des outils, à de la nourriture, à des matériaux, à des tas de choses. C'est aussi un lieu refuge pour certains ou certaines qui sont, par exemple, maltraités par d'autres prisonniers. Ça peut être un lieu échappatoire. Et puis, c'est le lieu où l'on parle, où l'on fait du collectif, alors qu'ailleurs, le silence et l'individuel sont la norme. Serge Victor, qui était un prisonnier anarchiste, disait que ces ateliers sont, pour les prisonniers, une chance de parler entre eux.
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1: Normalement, on ne mélange pas les serviettes et les torchons, le civil et le militaire. Et pourtant, pendant la guerre, la première ici, étudiée par Elsa Génard, les frontières ne sont plus très claires. La guerre est aussi un bon exemple pour montrer les liens poreux qui ont toujours existé entre le dedans et le dehors.
2: C'était important d'étudier les prisons en guerre parce que d'abord, vraiment, quand j'ai commencé mon travail, il y avait pas du tout de travaux sur les prisons en temps de guerre. Et je trouvais ça très bizarre parce que on dit que la Première Guerre mondiale est une guerre totale et qu'elle a mobilisé en fait toute la société. Et j'avais du mal à imaginer que les prisons ne soient pas elles-mêmes des espaces marqués par la guerre. Et bien sûr, en faisant des enquêtes précises sur les établissements, j'ai vu les effets de la guerre. D'abord, c'est qu'il y a des gens différents qui arrivent en prison, notamment les militaires condamnés par la justice militaire pour des mutineries, insubordination, désertion beaucoup, ou intelligence avec l'ennemi parfois, et qui ont des peines à purger en temps de guerre. Sauf que l'armée n'a pas assez de lieux pour enfermer ses propres soldats. C'est un moment où, bien sûr, on a une armée de mobilisation nationale. Tout le monde a été appelé. Donc, il faut énormément de lieux si on veut enfermer ceux qui ont une condamnation. Et donc, en fait, l'armée va demander aux prisons qui existent depuis longtemps d'accueillir des condamnés militaires qui, normalement, ne doivent pas être dans des prisons civiles. Normalement, l'armée a depuis le 19e siècle, ses propres prisons. Et on ne mélange pas, en fait, les condamnés entre eux. Donc, en fait, la guerre, c'est un moment où les frontières, comme ça, de statut vont disparaître temporairement. Et ça pose des questions d'autorité intéressantes. Finalement, est-ce qu'on a la même expérience si on est un militaire ou si on est un civil en prison? Qu'est-ce que ça fait à des gens qui viennent du front d'arriver dans cet espace-là, qui est un espace de stigmate, c'est un espace de honte sociale, en fait, dans un moment où ce qu'il faut faire quand on est un homme, c'est la guerre. C'est ça qui est socialement accepté. Ça pose une question nouvelle, qui est, est-ce que ce contexte exceptionnel et ce moment où l'armée a tant besoin d'hommes à envoyer sur le front, est-ce que ça crée des opportunités de sortie? Est-ce que certains détenus ont profité de la guerre pour, en fait, sortir de la prison plus rapidement? Et inversement, on peut se poser l'autre question, est-ce que la prison, c'est pas une bonne manière d'échapper à la guerre si on ne veut pas rejoindre le front? Et je trouve que c'est du coup un moment très intéressant de poser la question à hauteur des individus, de savoir est-ce que la guerre, ça ouvre des possibles ou pas. Et ce que j'ai trouvé dans les archives, c'est justement qu'il y a des comportements différents face à la guerre. Il y a des procédures d'engagement volontaire, donc de détenus qui vont vouloir rejoindre le front avec cette idée d'un rachat, on va se racheter. La guerre, elle permet peut-être de se racheter, de retrouver une place. Et en fait, briller sous les drapeaux, c'est aussi... C'est bien pour une trajectoire qui a connu quelques heures auparavant. Mais il y a aussi des dossiers de détenus où il n'y a pas du tout ces lettres d'engagement, voire parfois, dans quelques cas, j'ai trouvé des lettres de détenus qui ont été censurées, qui expliquent qu'ils espèrent bien que la guerre va se terminer avant leur sortie, parce que voilà, si on peut éviter d'aller au front, ce serait peut-être bien quand même. Donc en fait, ça montre que là aussi, la diversité des comportements, elle doit être prise en compte, et que la guerre, c'est un moment, oui, de grande porosité avec l'extérieur, où en fait, les logiques de l'extérieur transforment un petit peu cet espace carcéral.
1: Mais qui sont finalement les prisonniers et les prisonnières à cette époque-là?
2: C'est essentiellement des gens qui appartiennent aux classes populaires qui se retrouvent en prison. Mais une fois qu'on a dit ça, je pense qu'on n'a pas forcément dit beaucoup de choses. C'est la question qui se pose, c'est aussi quelle classe populaire on peut voir en prison. Et moi, ce que je trouve intéressant dans cette période, c'est que c'est d'abord des gens qui tous travaillent, tous déclarent une profession. Donc ce sont vraiment des classes laborieuses, on pourrait dire, hein, qui vraiment travaillent. Alors, dans des formes de précarité, parfois, il y a beaucoup de travailleurs très précaires, donc ce qu'on appelle des journaliers, qui travaillent quelques jours, quelques semaines, quelques mois sur des exploitations agricoles, sur des chantiers, enfin tous les travaux manuels souvent les plus pénibles et avec un fort turnover comme ça, avec beaucoup de mobilité. Mais il y a aussi d'autres catégories qu'on peut voir en prison, d'ouvriers plus qualifiés, plus insérés aussi. C'est quelque chose qu'on peut mesurer, par exemple, en regardant les mariages, ceux qui ont des enfants, où on habite, comparer par exemple ceux qui n'ont pas d'adresse fixe et ceux qui ont des adresses. Et là, on voit qu'il y a des gens qui sont socialement, qui ont les indices en tout cas d'une plus grande insertion sociale. Et ce qui est intéressant, c'est de voir que cette insertion sociale, elle devient une ressource possible ensuite en prison. D'abord parce que l'administration est moins suspecte à l'égard des gens les plus insérés, donc qui vont pouvoir avoir un réseau familial, par exemple, ou alors qui ont des professions plus qualifiées, soit manuelles, soit de commerce, par exemple. Il y a une partie de la population, alors c'est une minorité, autour de 15%, mais ce sont des professions commerçantes, par exemple. Et ça va être des ressources qu'on va pouvoir activer après, par exemple, avoir des visites, avoir des parloirs, ou alors accélérer sa sortie en montrant qu'on peut avoir un travail chez un tel. Donc voilà, tout ce petit réseau social, en fait, ça devient des manières aussi de distinguer les gens à l'intérieur de la prison. Et ça explique que on n'est pas égal face à la peine, même si on est condamné au même moment et que on se retrouve au même endroit. Et donc voilà, cette diversité des classes populaires, je trouve que c'est important d'en rendre compte, parce que en fait, on a trop vite fait de dire bon bah c'est des gens marginaux. En fait, la marge, elle est très très large. Elle recouvre des situations différentes et ce sont pas des gens forcément en rupture de banc comme on pourrait le penser.
1: Au début du XXe siècle, qui vous êtes impacte beaucoup sur votre expérience carcérale et même sur la durée de la peine. Alors tout n'a pas totalement changé aujourd'hui, hein, c'est vrai. Mais est-ce que regarder en arrière peut nous apprendre à repenser ce qui se joue aujourd'hui dans les prisons ? Comment est-ce qu'on peut se servir de ce travail minutieux d'analyse des registres d'écrous de l'époque pour comprendre le présent et pourquoi pas le changer ?
2: D'abord, j'aimerais bien que l'administration pénitentiaire s'intéresse à cette histoire longue. Alors, il y a des gens à l'intérieur de l'administration qui s'y intéressent, ça je le sais, hein. Mais je pense que de manière plus large, l'histoire de la prison par les gens aujourd'hui qui y travaillent, elle n'est pas forcément très connue. Et ça mérite, je pense, d'être connu parce qu'en fait, les pratiques pénitentiaires s'inscrivent dans un temps long. Par exemple, moi, quand je parle de toutes les petites sanctions là que j'ai décrites, quand j'en parle à des gens qui travaillent en prison aujourd'hui, ils sont fascinés parce que ils ont encore le prétoire, ils ont encore plein de petites sanctions à l'intérieur de la prison. Ils se disent « Ah, mais en fait, ça dure depuis très longtemps. » Et peut-être de réfléchir à ce qu'on pourrait dire, voilà, l'omniprésence de la punition qui perdure et de voir l'inertie, je pense que ça peut nous interpeller et ça peut poser des questions pour les professionnels d'aujourd'hui. Donc ça j'aimerais bien que cette question elle soit pas pensée uniquement dans le très contemporain et qu'on voit en fait que peut-être que ce qui est difficile aujourd'hui à changer en prison, c'est précisément parce que c'est une histoire qui dure, et c'est des pratiques qui se répètent, des dispositifs qui perdurent sans fondamentalement se transformer. Donc cette question de l'inertie, moi, elle me paraît importante parce que j'essaye de la documenter. L'autre chose, moi, que j'aimerais bien que les gens vous trouvent dans ce travail, peut-être, c'est de penser à une période où il n'y avait pas trop de monde en prison. Et où pourtant les mêmes problèmes d'hygiène, de salubrité, d'insertion se posaient quand même. J'ai peur qu'on pense aujourd'hui que si on règle le problème de la surpopulation, on a réglé le problème des prisons. Alors qu'en fait, non, j'ai l'impression que y a une grande difficulté à penser aussi la prison dans son ensemble, dans toutes ses composantes, et c'est pas qu'une question de nombre. Et même à une période où finalement, c'est pas la place qui manque, c'est une institution qui est délaissés, sous-financés. Donc ça je trouve que c'est intéressant parce que ça montre ben voilà, que c'est encore un choix politique et que voilà, il n'y a pas une solution facile. Construire des nouvelles prisons ou juste limiter le nombre d'entrées en prison, ça ne va pas régler tous les aspects des problèmes de la prison aujourd'hui. Donc ça, j'aimerais bien que ce soit plus présent et je pense que c'est vraiment quelque chose qu'on ne connaît pas du tout, hein, cette histoire de sous-peuplement et je trouve que c'est interpellant, quoi.
1: Avant de se quitter, vous connaissez la règle, hein, y a de la routine dans du poil sous les bras, un peu comme en prison. Enfin, quand même pas tout à fait comme en prison. Mais évidemment, j'ai demandé à Elsa Génard ce qu'elle pensait de ses poils, quel rapport elle avait avec ses poils.
2: Laisser pousser mes poils sous les bras, ça je trouve que c'est une bonne idée et je le fais maintenant. Ça c'est nouveau. Parler de mes poils, c'est pas un sujet évident parce que je pense que je préférerais parler des poils des autres. Mais je dirais que c'est une question que je trouve très intéressante pour avoir suivi un peu le mouvement de libération des poils sous les bras. Je trouve que c'est un bon étendard de ma génération, peut-être, et des autres générations, mais c'est quelque chose que je trouve libérateur. Mais en même temps, je pense que c'est un des sujets où les injonctions restent fortes et que ça reste un peu un petit territoire du combat féministe et de libération des femmes. Donc voilà, pour moi, les poils, c'est un endroit où peut-être des micro-luttes peuvent se jouer. Mais je suis aussi quelqu'un qui guette mes cheveux blancs parce que je viens d'avoir 36 ans et que je me dis, ah, ça y est, ça va arriver. Et je crois que j'en ai vu un pour mon anniversaire. Donc je suis pas sortie de cette affaire.
1: Du poil sous les bras, c'est fini pour aujourd'hui, mais vous pouvez retrouver cette émission en podcast, bien sûr. Cette émission et les 79e autres émissions déjà diffusées de Du poil sous les bras. À très bientôt sur les ondes.

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2: You made certain choices in your life that you paid for. You said you made them because you were good at something and it was easy. Do you think you're the only person that's good at something?
3: J'allais dire bien dans ta peau, mais j'ai plutôt envie de dire bien dans ton body.
4: 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She has no motherfucking shame. She has no motherfucking shame.
5: Muy bien. Muy bien.
6: En fait, je crois pas trop au naturel.
7: Pour moi, c'est aussi une manière de poser une rupture.
8: Ma féminité ne se construit pas dans une dynamique hétérosexuelle et n'existe pas pour les mecs cis-hét.
7: Divine. Divine, tu vois.
9: L'admiration et le désir, c'est la première chose que je ressens quand je rencontre des femmes.
10: Quand je serai grande, je serai femme.
11: Quand je serai grande, je serai femme.
12: Quand je serai grande, je serai femme.
11: Une émission sur les féminités transpédéguines.
13: Du coup, c'est quoi tes frissons? Qu'est-ce que tu dis?
11: D'abord, il y a le bourdonnement des questions qui bouclent.
14: Oui, c'est dans les codes féminins que je me sens bien.
11: Parfois tellement oui, parfois tellement non.
14: Mais après, qu'est-ce que je fais de ma féminité? Comment je l'assume? Comment je la porte?
11: Et cette camarade femme qui est tellement canon?
14: Comment j'affronte ma propre misogynie? Celle que je ne vois même plus, bien ancrée tout au fond de ma tête.
11: Est-ce que j'ose ça, vraiment?
14: Comment je fais pour ne pas me sentir si amoindrie, si humiliée, quand je n'ai pas l'énergie de répliquer?
11: J'ai vraiment l'air d'une gouine, là.
14: Et comment je fais pour ne pas les croire quand ils me disent,
11: quand ils m'insinuent
14: que je suis faible? Alors ensuite vient le besoin de se rencontrer, l'envie de se donner de la force en écoutant les histoires de celles qui ont en commun l'expérience d'une féminité en dehors des normes hétérosexistes.
11: C'est rare que les paroles de femme, de gouine, de meufs trans, de pédales, à propos de féminité, parviennent à trouver un écho. Peu de ressources existent, peu d'archives, peu de place, tellement peu. Comme si ça n'avait pas d'intérêt.
14: Ça nous manquait d'avoir des outils pour se dépatouiller avec nos bugs et nos questions, d'avoir des mots pour se raconter. Au fil des rencontres et des discussions, on a eu l'impression que ça manquait aussi à d'autres.
11: Plus on en parlait, plus on sentait de l'enthousiasme. Et plus on s'est dit qu'on avait envie et que c'était important de participer à combler ce vide.
10: Alors, qui parle? Sonia, franco-algérienne, Gwyn 6, issue de la classe moyenne.
11: Et M, Gwyn 6, blanche, issue de la petite bourgeoisie.
10: Les personnes qu'on entend font toutes partie de notre entourage proche ou lointain, c'est-à-dire d'un milieu féministe et libertaire, transpédéguine ou queer.
11: Ces récits causent de la complexité de nos rapports au féminin, mais ils ne racontent évidemment pas toutes les réalités et il restera beaucoup à explorer.
10: Épisode 2. Attraper nos chemins.
15: On est bon ?
16: Ouais. Alors voilà, on est réunis dans le salon de Mimi. On est 1, 2, 3, 4, 5, 6, 7, 8 personnes autour d'une table basse. On s'est retrouvés pour discuter de nos féminités entre personnes racisées, queer, transpédéguines ou autre identité, dans le cadre de l'émission qui s'appelle « Quand je serai grande, je serai femme ». Cette émission, c'est un projet qu'on a porté à deux avec une autre camarade qui n'est pas là ce soir car elle est blanche, pour causer de ces sujets-là des féminités queer TPG. Et du coup, on a déjà fait un premier épisode qui était entièrement blanc. Et donc, c'est en fait à la suite de ce premier épisode et en discutant avec des amis et des camarades qui sont là ce soir que ben on s'est dit qu'il y avait comme quelque chose qui clochait. Enfin, en tout cas, déjà d'abord, elles m'ont dit qu'il y avait quelque chose qui clochait. ce qu'il y avait eu comme retour, c'était que ben d'une part, le fait que ce soit que des personnes blanches qui parlent, eh ben, ça ne permettait pas forcément ça nous permettait pas forcément de nous identifier à ce qui était dit, mais aussi que ça nous faisait de la colère à des endroits, de se sentir invisibilisé ou pas la place. N'hésitez pas à me corriger si je dis des bêtises. Et puis, ouais, de cette sentie, je sais pas comment on peut dire, genre, ouais, invisibilisé et du coup, comme s'il y avait de la honte autour de ça, parce qu'il n'y avait pas l'espace pour, et que du coup, on s'était pas senti légitime de parler.
0: Moi, je pense que j'avais pas un truc de honte ou d'illégitimité, c'était plus sur un truc de... Pourquoi on s'invite pas aussi dans ces endroits-là et pourquoi collectivement il y a peut-être un truc d'illégitimité, mais que en fait il y est pas juste il y a un truc de pas avoir de place littéralement quoi dans les imaginaires femmes.
16: Ouais, carrément. Et un autre tour du coup que tu m'avais fait, c'était une question. C'était pourquoi est-ce que toi tu parles pas dans l'émission en fait?
0: Oui, parce que t'es pas blanche.
16: Il se trouve que je ne suis pas blanche et pourtant j'étais aux manettes du montage et de l'émission et j'ai effectivement rien du tout mis de moi dedans. Voilà. Et du coup, ben, ça m'a bien bousculée que tu m'aies posé cette question. Et du coup, j'ai écrit un petit texte parce qu'en vrai, pour moi, c'est des questions qui sont hyper dures à discuter. Et c'est pas pour rien que j'avais mis zéro bout de moi dans la première émission. Et du coup, si ça vous dit, ben, je me dis que je peux commencer par lire ce petit bout de réponse. Voilà, j'ai un peu les mains qui tremblent, mais... Parmi les retours qu'on a eus après la diffusion du premier épisode, il y a une camarade qui est avec nous autour de cette table, qui m'a demandé pourquoi j'avais mis si peu de moi dedans. Ça m'a pas mal questionnée, alors j'aimerais tenter de répondre. Je crois que la communauté queer et féministe radicale à laquelle je me sens appartenir est très anonyme. On a des prénoms, des blases, des surnoms, allez, des pronoms, mais jamais de nom de famille. Parfois, ça invisibilise qui on est et d'où l'on vient. Et c'est sans doute pour ça que jusqu'ici, j'ai trouvé cet anonymat bien confortable. Il permet de contourner l'angoisse et la tristesse qui vient avec les questions « qui je suis et d'où je viens ?» J'en sais rien. C'est l'impression d'avoir été englouti, mâché et recraché par le colonialisme français. Dans la langue des colons, on dit « bien intégré ». Dans la bouche de mes cousins, ça veut dire occidentalisé. Et pour les petites voix dans ma tête qui m'empêchent de réfléchir plus loin, ça sonne comme traître. Quand je me regarde dans la glace, parfois je crois y voir le reflet de la beurette libérée. J'ai mis des guillemets. Ce fantasme colonial d'hier et d'aujourd'hui. Celle que l'on dévoile, celle que l'on pousse à quitter sa famille, celle que l'on oppose à ses frères. Parce que les codes de féminité qui sont les miens sont des codes du corps apparent, dénudé, des codes de l'impudeur, de la vulgarité revendiquée. Ce sont des codes que je revendique et dans lesquels je me sens bien, mais souvent je me demande si je les ai choisis ou si je ne suis que le fruit de plusieurs décennies d'intégrationnisme à la française. Alors parler de ma féminité, pour moi, c'est aussi se poser ces questions. Est-ce qu'on peut trouver son propre chemin au milieu des systèmes d'oppression qui nous mangent? Un chemin qui ne serait pas celui de la rupture, pas celui non plus de l'anonymat, pas celui du renoncement. En tout cas, merci camarade d'être venu me chercher là-dessus.
15: Merci. Je vais un peu pleurer.
0: Merci à toi.
17: Qui c'est qui a pas versé ça là?
16: Alors voilà, on est à nouveau réunis dans le salon de Mimi. Plusieurs mois se sont passés depuis le premier enregistrement et on a eu le besoin de s'y remettre et d'en rediscuter et de réaborder ces sujets. Parce qu'en fait, ça nous a vachement trotté dans la tête et après l'avoir écouté et avoir réfléchi, on avait encore beaucoup de choses à se dire et beaucoup de questions qu'on voulait aborder. Alors on s'y remet. Donc on s'est dit que cette émission serait à l'image de nos chemins et de nos réflexions, complexe, entrecoupée de questionnements et de doutes, composée et complètement patchwork.
18: Est-ce que j'étais vraiment légitime de dire ce que j'ai dit?
19: Est-ce que j'ai pas dit de la merde?
20: Mais est-ce que j'ai le droit d'être là? Moi, j'ai pas d'histoire.
21: Est-ce que j'en ai pas trop dit?
22: Je sais même pas si je suis vraiment femme, mais on m'a invitée.
18: Est-ce que les gens vont comprendre ce que j'ai voulu dire, ou bien est-ce qu'ils vont comprendre cet autre truc que je voudrais pas qu'ils comprennent que j'ai dit, parce que c'était vraiment pas ça que je voulais dire?
20: Est-ce que ma famille va tomber dessus?
19: Est-ce qu'on va m'en vouloir?
22: Est-ce que c'était pas un peu brouillon? Est-ce qu'on arrive à...
18: Est-ce que je suis d'accord avec moi-même?
22: Je sais pas.
19: Pourquoi j'ai honte?
23: Ce que j'ai ressenti à la sortie de la première, du premier enregistrement, c'est que j'avais envie de tout effacer. J'ai pas réussi à l'écouter. Je l'ai écouté pour la première fois ce matin. Alors pourquoi? Pourquoi j'ai si honte de ce que j'apporte, de ce que je suis? Je sens bien aussi que c'est encore un sentiment nouveau, ce que je ressens aujourd'hui. Est-ce que c'est parce que c'est la première fois qu'on m'accueille dans un groupe qui traite de ces questions-là? Quelles questions? Être femme, racisée, queer. Depuis l'enregistrement à aujourd'hui, ça m'a remise dans le flou. À la fois reconnaissante d'avoir été invitée et à la fois je ne me sens pas légitime. Le sentiment d'illégitimité, lui, il n'est pas nouveau. Je suis passée par exotisée à illégitime à la honte. Exotisée parce que blanche de peau à mon enfance, j'étais un peu la poupée. Quand on allait au bled, des oncles m'appelaient la princesse Diana. Au primaire, j'allais à la mosquée le samedi pour les cours coraniques. Je portais le voile le samedi. Des fois, je le gardais pour faire les courses ou se balader l'après-midi. Je l'ai fait quelques fois et j'ai vite arrêté. La fierté de le garder s'est vite transformée en honte et en peur. Tout le long de mon enfance et ado, j'ai jonglé entre femme, rebelle, docile, côte de blanche, de beurette, de racaille, musulmane, de gauchiste, théâtreuse. Il n'y en a aucune où j'ai senti que mon corps n'était que le mien. Je suis née en France dans une famille marocaine, musulmane, famille traumatisée par la France et par ce que j'allais devenir. Le derija, c'est ma langue maternelle, le berbère aussi. J'ai été éduquée avec ces codes et cette culture. Pourtant, quand j'arrive dans les milieux militants, je ne dis pas que je suis racisée ni que je suis blanche, car je me sens légitime de rien. Je suis bi/pan, mais je l'ai appris que tard. J'ai pas les codes, alors pareil, je me sens légitime de rien. Là, il y a un bout de texte que je voulais intégrer au milieu, de Fatima Daas, qui dit « Je m'appelle Fatima, je porte le nom d'un personnage symbolique en islam, je porte un nom qu'il ne faut pas salir, un nom que je dois honorer. » Et un peu plus tard, elle dit « Je m'appelle Fatima Daas, je suis une menteuse, je suis une pécheresse. Si la République ne m'a pas donné de place... Si les micro-sociétés dans lesquelles je vis ne me comprennent pas, alors je cherche, j'ai besoin de trouver des espaces intergénérationnels, interculturels, où les mains, les miens et les miennes existent. Et c'est ce qui m'a donné envie de venir, c'est de sentir que je ne suis pas seule avec ça.
20: Moi, j'ai écrit un truc, je veux bien vous le faire partager vite fait, je trouve ça résume bien. J'ai appris leur langage, mais je ne serai jamais de la partie. On rit ensemble, mais je ne ferai jamais partie de la famille. Je vois bien pourquoi j'ai déjà fait le tour pour eux, pas d'intérêt. J'ai pas eu le choix depuis toujours, moi, je dois m'intégrer.
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24: Si jamais, je veux bien démarrer juste avec une petite anecdote qui pour moi est un peu le début de quand j'ai découvert... ce que c'était d'être féminine et qu'en tout cas on voulait que je sois féminine, c'est quand à l'école, le corps des femmes commence à changer petit à petit et que dans les vestiaires des femmes, en fait, on a commencé à me juger parce que j'étais mince, que j'avais pas de seins, que j'avais pas de fesses, que machin. Et je me sentais hyper mal et du coup, j'ai commencé à cacher mon corps et à avoir justement un style vestimentaire très masculin qui me correspondait très bien à l'époque. Mais en fait, je me suis rendu compte qu'aujourd'hui, que je me cachais vraiment ce corps, enfin Désolée, moi aussi, du coup, je vais avoir la voix qui tremble et tout. Ce style vestimentaire masculin que j'adore aussi aujourd'hui, j'adore être androgyne, et en fait, il me permet de cacher cette féminité, ce truc-là qu'on nous force, et qui me faisait hyper peur, parce qu'en fait, c'était aussi une façon de me rendre vulnérable, parce qu'on m'obligeait à être vraiment quelqu'un que j'avais même pas l'occasion de réfléchir sur ce que c'était pour moi d'être féminine. On me disait, c'est ça. Et donc, c'était hyper dur parce que aujourd'hui, je suis encore mince et j'ai pas beaucoup de seins et j'ai pas beaucoup de fesses. Mais par contre, je sais que je suis féminine et que c'est pas un problème. Mais ça a été un énorme travail. Je pense que pour beaucoup d'entre nous, c'est un travail qu'on ait des gros seins, des petites fesses ou quoi. Il y a toujours un truc qu'on a à redire sur nos corps, en fait, et comment ils changent en grandissant. Du coup, petite anecdote pour débuter.
16: Bah, du coup, pour moi, c'était, ouais, avec, aussi avec ce texte, c'était l'idée de parler de... En fait, pour moi, ça fait du sens aussi, du coup, de lier ça à la question femme, parce que j'ai l'impression que, d'un côté, dans ma vie, j'ai bataillé avec la féminité vis-à-vis du patriarcat, et j'ai bataillé avec ma féminité vis-à-vis du colonialisme. Et j'ai l'impression que j'ai réussi à faire un chemin du côté du patriarcat que j'ai pas encore réussi à faire du côté du colonialisme. C'est-à-dire qu'en étant femme, j'ai admis qu'il est possible de choisir des codes de féminité qui sont les miens et d'être en confiance sur le fait que c'est pas le patriarcat qui me les a imposés. Même si, bien sûr, on fait partie de ces systèmes d'oppression et du coup, bah, on module toujours avec ça. Mais je me sens libre là-dedans et j'ai l'impression d'avoir fait mes choix. Alors que par rapport au colonialisme, ben, je n'ai pas encore réussi à faire ce chemin-là. J'ai toujours l'impression que mes codes de féminité, ils sont blancs, ils sont français. Et je n'arrive pas à me dire que j'ai un truc d'un chemin qui m'est propre avec mon histoire, avec qui je suis, avec d'où je viens. Et que ce n'est pas quelque chose qui est un choix qui a été fait à ma place par les colons et par les oppresseurs, quoi. Je sais pas si ça vous évoque quelque chose.
20: Je me retrouve beaucoup dans tout ce que tu viens de dire. Parce que pour moi, en tout cas, le fait d'avoir choisi d'être femme, c'est le fait d'avoir comme gagné un combat, comme d'avoir bien niqué le patriarcat et en avoir fait une force. Et du coup, il y a quelque chose de l'ordre... Je sais pas si c'est spirituel ou mais de l'ordre dans la tête. En tout cas, pour moi, être femme, c'est aussi revendiquer une partie... de ma féminitude et quelque chose que j'ai pas envie d'avoir honte, que j'ai envie d'en faire une force et que j'ai envie d'en faire mes armes. Et du coup, pour moi, être femme, c'est pas du tout qu'un style vestimentaire, c'est beaucoup plus.
23: Moi, ça me fait hyper rebondir et ça me touche beaucoup, là, ton texte. Ça me parle grave, surtout sur la question de l'anonymat et de faire son chemin là-dessus. Et je crois que moi, je suis encore... dans la question du rejet et du rejet des deux et à la fois de l'attirance des deux comme ça là et pareil en anecdote la première qui m'est venue en tête quand tu m'as proposé de venir participer à l'émission c'est que j'avais dit que j'avais rien à dire mais que récemment il m'était arrivé un truc hyper fort dans ma tête je rentrais de chez ma famille et chez ma famille les codes de on attend de moi ce que je sois hyper féminine, mais féminine pas vulgaire et féminine comme ci, comme ça. Si je mets un jean trop large, enfin ça marche pas, mais du coup, des boucles d'oreilles, oui, enfin bref. Et c'est des codes auxquels j'ai toujours appartenu et qui me vont à des endroits. Et je rentre du coup ici le soir et il y avait un concert dans un collectif chez les poteaux. Et du coup, je m'empresse de me changer et de me réhabiller d'un autre côté de femme, de c'est l'habit de cet endroit. Et la transition, elle a été trop rapide parce que en faisant ça, en arrivant là-bas, je savais plus à quel endroit je m'étais déguisée et à quel endroit je me situais. Et j'avais l'impression que j'étais un peu un clown dans mon histoire, quoi. J'étais là, mais qui je suis dans ces habits et lesquels me vont dans la question de la féminité.
1: On a vraiment parlé pendant les blancs.
0: Personne nous voit parce qu'on est à la radio, mais je pense que tout le monde est hyper... Mais peut-être pour remettre du contexte aussi, c'est se dire qu'on vient d'avoir déjà plein d'échanges juste avant et qu'aussi, du coup, on s'est situé entre nous, d'où on venait tout ça. Et que la base de tout ça, c'est qu'en fait, on est dans un pays où nos corps, ils sont colonisés et ils le sont pas moins dans nos espaces queer et TPG. Et que, pour revenir sur qu'est-ce que ça m'a fait d'entendre ce premier épisode. Enfin, là, moi, ce qui m'a percuté, c'est que c'est venu très, très fort dans le corps. À l'écoute de cet épisode, ça m'a mise en colère de me dire ça, c'est une des conséquences de la colonisation, que toi-même, dans ce projet, en fait, tu te sois totalement invisibilisée. Comme on fait jamais partie des codes et pourtant on est là, on existe, on est dans ces milieux, on les fait vivre, et etc. Mais nos corps, ils restent colonisés et à la fois, on se sent mal entre nous de pouvoir en parler. Et en fait, merci pour ce plateau et merci pour le format du plateau, qu'on soit en fait ensemble pour en parler. J'ai l'impression qu'il y a une force encore plus forte et en plus une force femme de... que j'ai l'impression que c'est de nous qu'on parle. Bon, je suis dans tous les sens, voilà.
2: Mais ouais, moi je voulais rebondir où je trouve aussi que bah ouais, on a grave eu accès à ces espaces-là trop bien. On remet en question le patriarcat, plein de trucs de la société, le capitalisme et tout ce qu'on veut. Mais parce qu'on a grave intégré des codes blancs. Et là, il y a un peu un moment de reconnexion de genre, waouh, en fait, ça m'a amené à un endroit, mais en fait, ça m'a grave déconnecté aussi de là où je viens et de qui je suis. Et que en fait, ça aide pas ma communauté d'en être là où j'en suis. Enfin. Genre là, je me retrouve à avoir un style totalement androgyne, mais qui est hyper loin de toutes les personnes femmes, en fait, des personnes asiatiques à laquelle je m'identifie. Et je me dis, en fait, mon chemin, il m'a aidé que moi et il n'aide pas du tout, en fait, d'autres personnes femmes qui ont grave des choses à dire, mais qui n'ont pas eu les codes blancs de la même manière et qui n'ont pas eu la chance, peut-être, ou l'envie de s'intégrer, ou le choix de s'intégrer aussi fort. Et je me dis, en fait, ça me dégoûte parce que ça aide qui ? En fait, ça aide que les gens qui veulent se rapprocher des blancs, quoi. Et ça naze, quoi.
16: Bah oui, c'est sûr, mais que tu vois, qu'est-ce qu'on fait de toute cette culpabilité là, enfin tu vois, c'est de toi ce que tu racontes aussi, de je fais ça mais pourquoi je fais ça, est-ce que j'ai envie de faire ça. Et ça me parle carrément ce que tu dis aussi sur on nous a appris à déconstruire le patriarcat, déconstruire la norme hétérosexuelle, enfin on nous a appris, on s'est appris, on fait ça, on... C'était une auto-formation. On s'est appris entre nous à faire ça. Mais que, enfin, moi, c'est ce que je voulais dire aussi par communauté anonyme. J'ai l'impression que dans nos communautés queer TPG, il y a vachement une culture de la rupture, de la rupture familiale, de la rupture avec ton milieu et tout. Et j'ai l'impression que les bugs qu'on a, ils sont aussi de là. Moi, si je rupture avec ma famille, si je rupture avec ma culture, bah, il me reste quoi de qui je suis? Et comment je continue à savoir qui je suis si j'emprunte le chemin qui a l'air tout tracé de la rupture, quoi. Et en fait, quel autre chemin on a? Moi, c'est un peu ça qui me fait envie dans ces discussions. C'est essayer de trouver c'est quoi les autres chemins qu'on a qui ne sont pas ceux de la rupture.
3: Mais du coup, ça me donne envie de rebondir sur le côté, sur le mot rupture que tu utilises. Enfin, moi, j'ai l'impression, en tout cas dans ma situation, que plutôt la rupture, elle a été dès le départ, quoi. Que j'ai pas eu. Enfin, je peux pas faire le choix de la rupture puisque je suis déjà en rupture. Moi, j'ai par exemple dans ma famille noire, j'ai pas du tout l'impression que il y a une communauté. Enfin, toute ma famille est très intégrée. On nous a pas transmis de culture capverdienne ou quoi que ce soit. Et du coup, enfin, toute ma quête identitaire, c'est d'aller chercher entre ouais, je suis pas blanche, je suis noire, mais ça veut dire quoi? Et du coup, et plutôt essayer de construire, pas d'aller me déconstruire, mais d'aller construire une féminité, une identité même plus globale. Et du coup, c'est pas du tout en termes de militantisme, c'est pas du tout le même chemin, et voilà.
0: Moi, je veux bien rebondir aussi sur ce que tu viens de dire, parce que j'ai l'impression aussi qu'il y a des trucs dans nos espaces militants où tout est quadrillé aussi comme ce truc de rupture, comme si rupture du passé égale transgression. Et cette notion de choix, et que en fait, c'est enfin, même dans des espaces où on y retrouve des bases politiques qui peuvent être les nôtres ou qui sont les nôtres, mais. En fait, être racisé, même pour nous, j'ai l'impression, c'est hyper large, hyper flou. C'est tellement de vécu et de récits multiples que ma première rupture dans ma vie, c'est la rupture avec mon père. Aussi, je pense que je n'ai pas ce truc d'avoir fait rupture avec ma culture, puisque je ne l'ai pas, puisque, conséquence de la colonisation, mon

0: Moi aussi, j'en suis sortie. C'est pas pour revenir dans des codes qu'on va m'imposer dans des espaces TPG. Et en fait, ouais, je trouve ces endroits-là, je sais pas où ils existent aussi sur nos féminités ou qu'est-ce qu'on met dedans.
1: C'est que ça m'a fait penser à des. Ça m'a fait rebondir des souvenirs de un peu mon enfance quand tu parlais tout à l'heure de. C'est quoi aussi les codes blancs qui existent et comment. Enfin, moi, ça me fait penser à comment les femmes dans ma famille, depuis que je suis enfant, je les vois traverser aussi ces questions-là. Et j'ai un peu vu aussi que quand je suis née, j'étais la seule personne blanche, un peu de peau comme ça, là. Et ma mère, mes tantes, elles ont toujours eu une sorte de fascination à essayer de me ressembler au maximum dans les cheveux. Et du coup, j'ai vu ma mère pendant des années se lisser les cheveux, essayer de faire une couleur qui ressemblait au plus clair possible, enfin, jusqu'à que ça soit ridicule à des moments qu'elle arrivait rousse un jour, et puis après blond, et puis après machin, et puis ça marchait pas, et puis elle était là, je veux tes cheveux de blanche, quoi. Et à la fois, il y a eu aussi un moment de rupture où quand j'ai commencé à m'identifier à d'autres codes et à changer de style vestimentaire, au final, qu'on me reproche que j'ai ces codes-là et qu'on me dise mais quoi, tu veux faire comme les Gaouris, t'es quoi, c'est quoi ton truc? T'es là genre, mais comment? Du coup, Du coup, ben, moi, c'est un peu à ces endroits-là où je crois que je sens que je quitte grave des bouts de ma culture, mais qu'à la fois, j'arrive pas trop à savoir à quel endroit je peux les attraper, quoi. Et qu'ils disparaissent plus je grandis et plus j'avance dans la vie.

0: ça me faisait repenser aussi à ce que tu disais aussi par rapport à ce qu'elle vient de dire. que à la fois, moi pour moi aussi, il y a eu un moment de rupture qui a dû se faire où j'ai pas eu le choix, mais qu'à la fois, j'ai pas, des fois forcément, même quasi jamais envie d'en parler, surtout à des personnes qui sont loin de ces histoires-là, parce qu'en fait, l'imaginaire qu'on nous a créé, c'est typiquement ça. La rebeu qui est partie de ta famille parce que ils sont misogynes, musulmans, ou je sais pas quoi, autre, et tu vas vers les Français et tout. Et oui, du coup, ça me parlait grave ce que tu disais de. En fait. Moi, ça me fait dire que mon histoire, j'ai pas envie de la raconter parce que j'ai pas envie qu'on se la réapproprie comme si j'avais quitté le bourreau et que j'avais. Je m'étais affranchie de ça pour aller vers le colonialisme qui va me sauver de tout ça. Bon, ça n'a pas à voir avec la féminité, là, du coup, mais...
1: C'est bon, j'ai retrouvé mon idée. Et je voulais savoir si c'était une bêtise. Et quand vous avez parlé, d'un coup, je me suis dit, bam, les colons, ils ont réussi à nous mettre. C'est vrai, mais c'est des génies. Je ne sais pas si ça a à voir avec les femmes, mais les colons sont des génies. C'est que je me suis rendu compte que moi, j'ai toujours été la blanche de quelqu'un. Du coup, vous, ça va être pire que moi. Parce que moi, déjà, moi, je suis la blanche de quelqu'un, je me doute bien. Que si dans mon cerveau ça marche, bah j'ai mes autres potes, c'est aussi la même chose. Et en fait, d'un coup, ça m'a mis en l'air et j'ai fait bande de bâtards. Ils arrivent encore à nous blanchifier et à être la blanche de quelqu'un. Toi, Zarma, t'es la blanche de ta famille. Du coup, ouais, ascension sociale. No way. Et ça, c'est encore eux. Ils ont réussi à nous faire dire non, attends, il y en a, ils sont plus blancs que d'autres, ils vont mieux y arriver. Et du coup, nous, bah, on pense ça. Moi, je me pense toujours blanche de quelqu'un. Il y a plein de moments où je me suis dit blanche. C'est pas que je pensais que j'étais blanche, c'est que suivant l'équipe avec qui j'étais, oui, là, à côté, moi, je vais faire ma gueule et je passe pour la babe toute l'équipe. À des moments, ça me va en plus. Enfin, stratégiquement parlant, ça se tient en vrai, mais. Un peu, ouais, pas tout le temps. Pas tout le temps. Et des fois, ça n'a pas du tout marché, mais.
2: Donc là, on a envie de s'arrêter un moment et prendre une grande inspiration. Parce que plusieurs mois après cet enregistrement et de nombreuses discussions et heures de réflexion individuelle et collective autour de ce sujet de la rupture, des nœuds que ça crée chez nous, dans nos têtes, du fait d'être caméléon partout, tout le temps,

0: Ben, on se rend compte que ouais, qu'on bloque sur ce nœud à plein de moments. Et donc, on a eu envie d'essayer de détricoter encore un peu.
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0: Alors voilà, je voulais finalement revenir sur cette histoire de culture de la rupture et me répondre à moi-même de ce que j'ai dit lors du premier enregistrement. Parce qu'en fait, en y réfléchissant, j'ai eu l'impression que c'était comme si je disais qu'il y avait des personnes, que pour les personnes blanches, c'était facile de rompre et c'était oui, plus simple de rompre avec sa famille et que ça pouvait être un choix simple. Or, c'était pas du tout ce que je voulais dire. Je pense pas du tout que ce soit facile pour personne de rompre des liens familiaux. Mais que plutôt ce que je voulais dire, c'est que en fonction de qui on est, d'où on vient, mais que ce soit notre classe sociale ou nos origines, notre culture, ben la rupture familiale, elle a pas les mêmes conséquences, pas les mêmes enjeux et pas les mêmes implications. Donc voilà, c'était juste ça que je voulais corriger. Je sais pas si quelqu'un d'autre veut dire quelque chose.
2: Ouais, alors du coup, moi, je voulais revenir sur ce que j'avais dit il y a des mois. Et même si je suis toujours d'accord avec moi-même, bah là, à rediscuter et à capter justement que ça nous avait fait des nœuds un peu collectivement, ces questions, je crois que le truc qui me fait un peu tic-tic maintenant, c'est que j'ai l'impression que c'est hyper encensé. Dans les codes blancs, c'est hyper encensé de savoir s'adapter à tout ce truc de caméléon. Et qu'à la fois, ça valide aussi le fait que nous, on se perd et qu'on sait jamais où on est. Et moi, je pense que ça m'a fait aussi beaucoup ce truc-là, sans jamais trop réussir à l'expliquer, de, en fait, le fait que ce soit valorisé, d'être hyper adaptable, ça fait dans ma tête de, bah, en fait, je suis obligée de perdre quelque chose pour rentrer dans des codes. Et sur ces questions de féminité, c'est aussi pour ça que je disais, moi, que ça m'a fait de... Moi, j'ai eu besoin de faire rupture avec la féminité, mais pas la féminité en soi, avec... il faut que je sois adaptable sur comment je vais être perçue en tant que, bah, en tant que femme. Je pense qu'il y avait ce truc-là. Et plutôt, moi, comment ça m'a apporté de la force, moi, cette identité de femme, c'est que la femme, moi, ça m'a libérée. En fait, j'ai le droit, sans rien perdre, de trouver des codes avec d'autres personnes qui sont perdues aussi à d'autres endroits. Et... que moi, ça m'apporte de la puissance, par exemple, et que ça me réconcilie avec moi-même de ne pas sentir qu'en fait, je fais le jeu des Blancs, que je dois quelque chose aux Blancs, que les Blancs vont me valider. Et plutôt, c'est moi qui reprends les rênes, c'est moi qui retrouve mes règles, mais en fait, pas moi toute seule. C'est que j'ai trouvé... bien sûr, ce n'est pas une communauté femme, hein, je sais pas, mais je trouve que la puissance femme, moi, c'est ça, c'est la liberté de... En fait, je vais où je veux. Et on y va ensemble. Et ce ensemble, on n'est pas obligé d'avoir des codes prédéfinis. Et c'est ça, moi, en tout cas, qui devient de plus en plus clair, que pour moi, les codes blancs, c'est qu'il y a des choses prédéfinies et tu dois rentrer dans les cases. Bon, je vais m'arrêter là. Mais... voilà. Si tu voulais rebondir...
3: Je crois pas avoir plus de choses à dire que ce que tu viens de dire, parce que ça résumait pas mal ma pensée. Et de t'entendre, ça me permettait aussi d'enlever... de comprendre pourquoi il y avait du flou aussi, et que j'étais pas la seule dans ce flou, et que je crois, moi, ce qui me permet aussi de sortir de ce flou, c'est de t'entendre et de rencontrer des personnes qui vivent un peu les mêmes choses que nous, et de me dire que, en fait, si j'ai été brassée par ces questions-là en pensant qu'il fallait que je fasse un choix, là je comprends maintenant que les choses, elles sont pas binaires, que j'ai pas fait juste rupture avec un truc pour en prendre un autre ou pour en perdre un autre. C'est que j'ai perdu des choses, j'en ai regagné, j'en ai reperdu, et je crois que je passe ma vie à faire ça, notamment sur la question de la féminité. De... J'ai voulu revendiquer quelque chose en arrêtant de rentrer dans des codes femmes, en reprenant d'autres, en retrouvant de la force, en vous rencontrant. Enfin, et que du coup, ce nœud-là, pour moi, il est encore existant, parce que j'arrête pas de me balancer entre tout ça.
0: Oui, mais justement, en fait, je trouve que c'est quand même... Moi, ça m'a mis trop les frissons, là, les trucs que vous avez dit. Parce que j'ai l'impression que... Je sais pas comment dire. La réponse est dans la question, quoi. Qu'en fait, là, on est en train de se dire, ah ben, on est... Ouais, on bug toujours, on bug toujours. Ah ouais, on bug toujours. Mais en fait, juste de bugger ensemble, pas d'un seul coup, c'est moins douloureux. Et bon, voilà, du coup, ça m'a... Je me suis dit qu'en fait, peut-être à la fin, peu importe, il n'y aura pas de réponse à cette question, mais par contre, le fait de justement créer de la communauté et des communautés, là, comme notre petite communauté du salon de Mimi, comme on l'appellera, et ben en fait, ça donne de la force. Et peu importe si on résout les énigmes de nos ruptures, de nos choix, de tout ça, quoi.
4: Alors moi, ce que je voulais vous partager, en tout cas, ou ce qui m'a fait tilt dans ce que vous avez dit tous les deux, ou dans lequel je peux me retrouver, c'était dans ce truc de pas d'histoire. Ou en tout cas, enfin moi, en tout cas, je viens d'un endroit où j'ai pas d'histoire. Ma daronne, elle vient de la DAS, moi, elle est blanche, et moi, je sais pas d'où je viens. Et du coup, dans ce truc de pas d'appartenance à rien, et de pas d'appartenance à aucune culture, de pas savoir où se revendiquer, et du coup, d'avoir accès, en tout cas, de sentir légitime, d'avoir accès qu'à un certain type de code. Et de dire, ah bah non, ça moi je peux pas, parce que de toute façon je sais pas d'où je viens, ah ça je peux pas, bah non, j'arrive pas de là-bas. Et du coup de se cloisonner aussi seul dans certains types de codes, et moi en tout cas d'être femme, ça a réussi à me dire, j'en ai ras le cul, je veux plus me cloisonner au type de codes dans lesquels on m'a imposé, et je vais les revendiquer, et ça sera les miens, et ça sera ma force.
5: Bah, du coup, j'ai envie de vous poser la question, ou qu'on se raconte peut-être une anecdote où notre féminitude, elle a été une force. Ça peut être chouette de se partager une anecdote en lien avec ce que tu viens de dire.
4: Bon, alors, une anecdote. Je fais un concert au 102, et à la fin de mon concert, il y a une personne qui vient me voir et qui me fait un retour vraiment que j'ai très très très fort kiffé au fond de moi-même, parce que c'est pas tout le temps qu'on me le fait, qui vient me voir et qui me dit « Waouh, c'est la deuxième fois que je te vois, et quand tu montes sur scène, il y a cette puissance de la femme qui explose à partir du moment où tu arrives. » Et ça m'a fait fort plaisir et fort du bien. Parce qu'en aucun cas, on m'a pris pour une hétéra. Et en plus, on a compris ce que j'avais envie d'amener et ce que j'avais envie d'être. Et que ça a pu exploser et que les gens me le ramènent en retour. Ça m'a donné beaucoup de la force.
5: Moi, ça me fait penser à une petite anecdote qui s'est passée il y a quelques mois. Où en fait, genre juste, ouais, j'étais dans la rue et tout, en mode pimpé, machin, comme tu disais tout à l'heure. Et genre là, il y a un mec qui m'approche, et qui me dit... Ouais, tu les trouves où tes habits et tout, t'as pas des plans de fripe ou de magasin et tout machin. Et j'étais là, je sais pas, j'ai sorti une fripe comme ça dans Grenoble, que j'aime bien. Et après il me dit en chuchotant, ouais mais en fait je te demande, je pose la question mais c'est pour moi tu vois. Genre je fais un peu du spectacle et tout machin, enfin genre je pense que c'est genre une drag queen. Et genre j'ai trop kiffé cette complicité qu'on a eue comme ça random et que genre on s'est capté genre. J'ai trop kiffé.
4: Mais en tout cas, moi, je sais qu'avant de sortir de chez moi, par exemple, j'aime bien me pimper, prendre ma douche, me mettre sale bien et tout. Et du coup, quand je marche, j'aime bien que les gens ils se retournent contre moi. Enfin, c'est pas que j'aime bien, mais de toute manière, ils vont se retourner sur mon passage. Parce que je fais en sorte. Enfin, je fais des efforts, quoi. Je fais pas semblant. Et du coup, quand les gens ils se retournent sur mon passage ou qu'ils me disent des commentaires ou je sais pas quoi... Très vite, je peux le transformer en force, c'est-à-dire, bah oui, j'ai choisi que tu me regardes. Et du coup, oui, je suis très bonne, je le sais. Et souvent, je réponds ça, par exemple, si on me dit grosse pute, je dis, ouais, grave, salope, mais comment tu sais? T'as des petits trucs comme ça, ou, ah, t'es vraiment trop bonne, t'es là. Oui, bah ça, je me vois tous les jours dans le miroir, gros. Et du coup, là-dessus, depuis que j'arrive à switcher, bon, c'est pas tous les jours que t'y arrives, mais il y a quand même plein de moments où t'y arrives. Et ça, j'aime trop. Si je mets mon décolleté, que j'imagine que c'est 2 AK-47, c'est 2 AK-47 au niveau de mon décolleté. Et ça me donne vraiment de la force. Surtout quand je vois des gens zoomer et que ça les fait rougir, je suis là. Voilà.
3: Et ben, maintenant, on va écouter Sheba Maria, célibataire, une chanteuse qui revendique sa féminité et son célibat un peu haut et fort et qu'on adore.

0: je trouve qu'il y a tout un rapport en tant que personne née meuf à la naissance. Enfin, il y a un rapport à la beauté qui nous est vachement imposé, tout ça. Et moi, je trouve que j'ai un truc bizarre où j'ai une sorte de métisse passing. Genre, je passe pour une personne métisse blanche asiate. Et genre, je crois qu'on me l'a trop valorisé toute ma life, des deux côtés, aussi bien des personnes blanches que pas. Et je me dis, et parfois, ça me met trop en le seum parce que je suis là, en fait, ça va, je peux plaire parce qu'en fait, je suis suffisamment blanche aussi et qu'on s'attend de moi que je le sois. Et je suis là, mais en fait, non, en fait, tout le monde est trop beau aussi et on nous le dit pas assez. Et moi, je trouve qu'il y a vachement eu un truc dans ma construction qui s'est fait où, genre, grosso modo, jusqu'à mes 18 ans, je pense que j'intéressais personne et tout ça. Et je pense qu'après, je pense, boum, hyper-sexualisation, exotisation de ouf, petite meuf asiatique bonne et tout. Et que j'étais trop contente de prendre cette place, d'être genre hyper femme à ce moment-là parce qu'en fait, j'avais jamais pu répondre aux attentes d'une meuf qui plaît avant, parce qu'il y avait que des meufs blanches autour de moi aussi, quoi. Et maintenant, bon, bah, je crois que je suis plus dans une rephase de rejet et j'ai l'impression qu'il y a vachement un truc par rapport à aimer son corps sans dépendre d'un regard blanc qui est hyper dur à créer aussi parce que, mine de rien, genre, le monde militant, ils sont quand même hyper blancs et c'est hyper dur de s'affranchir de ce regard-là et de ce qui fait tel qu'on est et qu'on, genre, en dehors du regard de nos potes, mais aussi du regard de d'autres personnes, quoi.
1: Je suis grave d'accord. Et d'ailleurs, justement, je sais pas du tout à quel moment ça s'est fait, mais au niveau de la mode, il y a un moment où, en fait, on a commencé à nous vendre, justement, ce truc exotique. Les personnes asiatiques, les personnes métissées, les personnes noires. Et on voyait des modèles, enfin, des mannequins, en fait, qui représentaient ce truc-là d'exotisme, mais que dans les magazines. Dans la vraie vie, en vrai, il y avait toujours du racisme. Par contre, on nous sexualisait. Au niveau de l'image, et c'est un truc que les femmes elles enviaient aussi, mais c'était une fois de plus qu'une image, enfin, c'était juste vraiment un objet sexuel plus qu'un désir de connaître la culture de la personne, etc. Et dans ma dating life, c'est vrai que ça m'est arrivé très souvent qu'on me dise ah, j'adore les métis, des blancs que je datais qui me disaient j'adore les métis, et à chaque fois je leur disais mais pourquoi en fait finalement, genre c'est quoi la vraie raison derrière ça, et tout ce qu'ils me disaient c'était que c'était un truc physique, il n'y avait pas de côté mental ou un intéressement culturel. Et moi, je leur disais, mais en fait, je suis métisse, mais ça représente beaucoup plus que juste ma couleur de peau. Ça représente aussi plein de choses culturelles qu'en fait, même toi, tu sais même pas ce que c'est. Et donc, en étant attiré juste par mon corps, tu me prouves à quel point t'es ignorant et à quel point t'en as rien à foutre du reste. Et c'est assez blessant parce que une fois que tu affiches un peu qui tu es, tu sens que les gens sont un peu choqués, en fait. Ils sont un peu là en mode, ah bon, tu rigoles si fort? Ah bon, t'écoutes ce genre de musique? Ah bon, tu manges ça? Et moi, ça me décevait parce que je savais très bien que c'était pas de leur faute, entre guillemets. Mais en même temps, je me disais, mais comment tu peux te permettre d'ouvrir ta bouche et de dire une chose aussi absurde? Enfin, j'ai jamais su comment l'interpréter et comment non plus leur répondre en leur expliquant que c'était faux, enfin, que c'était grave de dire ça. Et ça m'a beaucoup gênée parce que, ouais, bah, j'étais sexualisée et que je savais que si je voulais draguer, c'était hyper facile parce que j'étais une personne qui était sexualisée et que je savais que j'allais plaire sur ce principe-là même. Pas par rapport à qui j'étais, mais par rapport à mon physique, juste, en fait.
2: Voilà. Moi, vas-y. Je veux bien mettre en jeu sur l'exotisation pour montrer à quel point, dans mon cerveau, j'étais raciste. Et ça arrive à plein de gens, et c'est pas ça que je veux dire, mais c'est une réalité. Et en gros, pendant mon temps, on m'a dit la beurette, et j'avais hyper peur. J'étais pas au clair avec moi-même, j'avais hyper peur de l'assumer, de pas l'assumer. Si je l'assume, qu'est-ce que ça veut dire? Est-ce que j'ai le droit? Plein de petits trucs dans ma tête, et du coup, ce que j'ai fait, c'est j'ai dit, j'ai qu'à mettre, je suis latina. Comme ça, en France, le fait d'être latina, c'est exotique, mais c'est pas racisé dans leur tête encore. Et du coup, ça fait que je passe pas pour une rebeu, donc je peux travailler. Et au final, en faisant ça, je me suis rendu compte, en allant en Espagne, en parlant à d'autres potes qui, eux, étaient latino-noirs, de la phase de racisme intégré qui a fait que j'ai dit ça. J'ai dit, oui, pour le travail, ma couverture, c'est être latino, mais je suis pas du tout latino. Et du coup, j'ai rejoué des codes de colon sur moi-même, dans mon travail, sur mes propres potes et ma propre communauté. Et du coup, j'étais là, waouh, c'est fou comment ils ont réussi à nous niquer.
3: Mais d'ailleurs, juste pour revenir, parce qu'on a utilisé le mot beurette à plusieurs reprises, que quand même, c'est un mot aujourd'hui, si tu tapes sur Google beurette, les 65 premiers résultats, c'est du porno. Et dans les films stars du porno incluant des beurettes, il y a beaucoup, en gros, c'est vraiment cette figure de la beurette qui quitte sa famille rétrograde et misogyne car musulmane pour partir vivre la grande vie auprès de Français. Et souvent, dans les films, elle apparaît à la fois voilée et nue, parce que ça fait partie du fantasme colonial. Et voilà, et du coup, c'était juste pour rebondir sur ce terme-là, c'est vraiment cette figure de l'intégration à la française, de la fugueuse qui rompt ses liens avec sa famille et qui offre son corps au colonialisme français. Donc voilà, ce fantasme bien dégueu des colons.
2: À la fois, mes premières manifs antiracistes ont gueulé « Black, blanc, beurre hein. ». Et c'était notre... Moi, mes premiers slogans que j'ai gueulé, c'est « Black, blanc, beurre ». Et on est tous ensemble, etc. Et du coup, j'avoue, moi, c'est ça qui me faisait dans ma tête de « Waouh, je suis en train de revendiquer un truc qui ça pas sûr que c'est OK mmh. ». C'est tapé beurrette, c'est écrit j'entends le beurre, le rebeu et la beurrette.
4: Oh, wow.
2: Première recherche de Google, hein. J'ai fait oh les bâtards.
5: Bah, pour continuer le ce que t'as dit, ce qu'on a dit. Je sais pas vous comment ça a été vos entrées dans les espaces queer ou je sais pas quoi, mais il y a quand même faut mettre tes cartes quoi. Enfin, et ça veut dire oui, c'est quoi aussi de qu'est-ce que tu peux apporter de toi. Et pour moi, c'est totalement lié à l'aspect femme, parce qu'en fait, la misogynie, elle disparaît pas non plus, dans les et le racisme non plus. Et quand tu disais le truc black, blanc, beurre, bah oui, nous aussi, en fait, on vient de cette culture-là, et on est dans un pays où le racisme reste toujours sur des biais, c'est moral, là. Les racistes, c'est les méchants, et les antiracistes, en plus, dans les espaces militants, c'est les gentils. En fait, c'est pas ça, le racisme, et c'est pas ce qu'on vit aussi dans nos féminités. Attends, il y avait un autre truc que je voulais dire, je sais plus. Ah oui, c'est ça. Et pour moi, c'est ça aussi de... Ok, il faut rentrer dans ces codes. Du coup, de fait, ce que tu as dit aussi, les espaces militants plus larges que TPG, ils sont majorité blancs. Et ça fait aussi que nos sociabilités, elles sont faites avec des blancs. En fait, on peut pas faire... Sans... Enfin, si c'est des gens qu'on aime. Par contre, à quel prix, enfin, où est-ce qu'on le paye dans nos liens, où est-ce qu'on le paye sur nous-mêmes, etc. Et pour moi, le bug qui me fait sur les féminités ou sur autre chose, mais c'est comme si... Nous, avec chacun, chacune, nos vécus, nos histoires, nos familles, on n'avait pas d'histoire militante. En fait, les codes militants blancs, c'est comme si tous les autres qui n'avaient pas ces codes-là, on n'avait jamais été militants avant. Nos familles, ou je sais pas, moi je pense pas spécialement ma famille, mais... Moi, j'ai brassé ma mère à ma sortie du quartier il y a quelques années. Je lui ai dit « Mais pourquoi je suis allée dans une école de centre-ville ?» Alors qu'en vrai, j'étais pas en centre-ville et je me suis retrouvée, ben, j'imagine que comme plein d'autres personnes racisées, la seule racisée où on était deux, trois, etc. Mais derrière, moi, il y avait des femmes noires qui brassaient autour de moi. Elles étaient fucking militantes. Et ça, ça a pas de place dans nos espaces aujourd'hui. En fait, notre passé, il disparaît pas et on n'est pas genre content, contente de « Ah, vous nous avez sauvés ». En fait, moi, je pense qu'il y a vraiment cet imaginaire raciste de colons, quoi. Enfin, dans les espaces TPG aussi, de on vous sauve, on le dit pas parce qu'on est outillé, on est éduqué, non, c'est faux. Enfin, ouais.
2: Merci.
0: Mais ouais, je pense qu'il y a aussi un truc, tout un truc historique où, par exemple, sur les identités queer, enfin, quand on est une personne racisée et queer, on se dit que, ouais, on est vachement arrive dans la queerness, dans ce truc très blanc qui l'a défini, la queerness et tout ça, mais ça revient pas du tout sur le fait que, en fait, la queerness est pas du tout blanche de base. Et que ça existait parce qu'en fait, c'est des Blancs, des Occidentaux qui ont colonisé aussi nos pays et qui ont fait exister le genre et qui ont fait condamner en fait les déviances sexuelles, d'orientation, etc. Mais en fait, s'il n'y avait pas eu aussi tout un background hyper colon derrière, en fait, de base, nos identités en tant que personnes racisées étaient déjà hyper queer avant même l'arrivée de personnes blanches qui l'ont défini genre, bien plus tard et qui ont besoin de déconstruire des trucs qui sont passés dans leur propre histoire. Mais je trouve qu'il manque une continuité aussi de se rapprocher d'un passé où, en fait, nos peuples, ils ont toujours été en lutte pour de vrai. Et non, c'est pas les luttes qu'on définit comme les luttes écolo, qu'on voit partout, avec les mêmes codes, les mêmes manières de s'organiser, etc. Mais en fait, les luttes, elles ont existé à plein d'endroits. Et c'est juste qu'on n'a pas voulu les faire exister parce qu'en fait, c'est pas dans l'histoire blanche du tout, quoi.
2: Alors, moi, je voudrais rebondir sur ce que tu viens de dire. Et il y a des choses qui me parlent beaucoup, notamment quand tu as dit « bien éduqué » avec les bons mots. Moi, c'est des choses qui me parlent parce que je ne suis pas bien éduquée, je n'ai pas les bons mots. Et du coup, pour moi, c'est aussi, il y a plein de choses qui sont compliquées, de comment tu te mets en jeu, comment toi t'oses dire, comment toi t'as pas le choix de te mettre en jeu dans ces espaces-là. Et comment eux, ils peuvent te juger, et comment ils peuvent te rabaisser, te renvoyer à des trucs sans même qu'ils se rendent compte, parce que de toute manière, ils sont bien éduqués, ils ont les bons mots, ils le font de bien, ils le font très très bien. Mais quand même, souvent, ça te ramène vers le bas. Moi, je trouve, en tout cas, à des moments, je ressens ça. Et du coup, merci d'avoir dit ça.
5: Moi, ça me ramène à une question de solitude. Voilà, d'être perdu dans tous ces codes, de brasser dans des espaces aussi marginaux, où ça permet de détricoter avec les bons mots ou pas avec les bons mots des choses. Mais en fait, les choses se refont quand même, les merdes se refont quand même. Et bien sûr, on sort pas, on n'est pas une bulle hors du monde et tout. Blanc pas blanc, hein, je veux dire. Oui, moi, ça m'amène à des endroits de solitude que j'arrive pas à parler collectivement parce que c'est souvent amené... Enfin, en tout cas, moi, dans ma tête, ces moments de solitude, ça mélange trop mon seum envers les codes blancs. Et du coup, c'est des trucs de domination, de racisme. Et en fait... Je trouve que c'est dur dans ces moments de solitude pour politiser la chose et se ramener dans les liens qu'on peut avoir dans nos espaces, donc des liens affectifs, qu'ils soient amicaux ou sexuels ou amoureux. Moi, ce qui est dur, c'est les nœuds que ça a créés dans ma tête, même si on les a théorisés. C'est-à-dire, il y a de la domination, il y a des rapports de pouvoir entre nous dans nos liens. Quand ça arrive, moi, je me sens perdue et seule. Parce que tout se mélange dans ma tête, à la fois le mal qu'on peut me faire mais qui n'a rien à voir avec cette domination et qui se mélange avec les dominations, et du coup je vrille et je me sens seule. Oui, voilà, moi ça me fait un truc de aussi ce besoin de pouvoir en parler, pouvoir détricoter ça, encore une fois sans que ça soit instrumentalisé et sans que ça soit aussi... victimisant ou psychologisé, je sais pas comment dire, que ça fait un peu juste « Ah, oh, elle a le seum » ou « Ah, oh, elle est... » Et je trouve que c'est hyper humiliant, en fait, par exemple, juste de... Là, je le dis, mais je suis pas sûre qu'on le garde au montage.
2: C'est ça, c'est le mot que je voulais dire, humiliant, c'est ça.
5: Mais, voilà.
3: Mais ce truc de... De pas savoir, en fait, de pas réussir à démêler. Est-ce que c'est quelque chose qui relève du racisme ou de l'oppression, ou est-ce que, en fait, c'est carrément autre chose, une autre situation, etc. Enfin, moi, je trouve que ça se recoupe avec, oui, le racisme intégré, enfin, la normalisation du racisme et du système raciste, et qui fait que. Enfin, je sais pas. En tout cas, ça me fait penser, moi, pour le coup, à mon père, qui, dans son processus d'intégration, a pris le chemin de, justement, ne plus voir. Et donc, du coup, c'est un chemin qui, je pense, est aussi très douloureux, mais qui est celui de... tu ne fais plus aucun lien entre une situation et le racisme. Donc, tout ce qui se passe dans ta vie n'a aucun lien... avec le racisme, et tu peux aller très loin et même dans des situations évidentes, mais en fait, tu coupes ce lien-là et les choses se passent parce que les gens sont aigris ou parce que les gens sont mal intentionnés ou parce que les gens, ta tête leur revient pas, mais ils vont couper en fait le lien avec le système d'oppression et le racisme. Et nous, en faisant le chemin inverse de vouloir renouer ce lien, bah, des fois c'est confusant aussi parce que du coup, bah, où est-ce que tu situes le curseur, quoi. Et en même temps, je trouve que les espaces entre personnes racisées, enfin là, j'ai eu l'opportunité d'être dans un collectif avec plusieurs personnes racisées, de vivre des situations en même temps et de vivre ce moment où t'as pas besoin d'expliquer et tout le monde s'est compris. Ouais. Et personne n'est capable d'expliquer, et quand après t'es avec un camarade blanc qui te dit « mais quoi ?» Personne n'a les mots pour expliquer c'était quoi vraiment qui nous a mis mal dans la situation, mais tout le monde est d'accord pour dire que cette situation, elle t'a mis mal. Du coup, tu te dis, ah, quand même, en fait, il y a des choses qui relèvent du ressenti, que ça nous... Effectivement, comme tu disais, des fois même ça va nous humilier à des moments où, en fait, si on nous demande d'expliquer avec des mots qu'est-ce qui, dans la situation, nous a gênés, on va bafouiller et pas trouver la belle manière d'expliquer c'était quoi le racisme dans cette situation, ou même pas, en fait. même pas une question d'expliquer c'était quoi le racisme dans cette situation, mais pourquoi en tant que personne racisée, cette situation, on l'a mal vécue. Ben voilà. Et franchement, voilà.

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1: Puis aussi rapidement en rapport du coup avec le rapport qu'on a avec notre corps. Moi je sais qu'en tout cas dans ma culture, enfin avec ma mère qui m'a élevée en tout cas principalement, chez les Guadeloupéens c'est pas du tout une honte le corps. On n'a pas honte de montrer nos formes, on n'a pas honte de montrer nos seins, même la nudité d'ailleurs c'est pas tant que ça un tabou. Et c'est vrai qu'en France on m'a vachement fermé là-dessus, que ma mère elle m'avait appris à m'ouvrir et du coup moi j'étais vachement ouverte par rapport à ça et je me suis rendu compte qu'en face j'étais confrontée à l'inverse. On me regardait et c'était pas normal que je montre et du coup c'était hyper mal vu et ça m'a bloquée parce que du coup je savais plus où me mettre et qu'en fait au fur et à mesure je me suis renfermée et j'ai caché et aujourd'hui j'arrive à ressortir mais parce que je me suis dit c'est complètement de la folie. J'ai rencontré des gens bien heureusement qui du coup pensaient pareil que moi et c'est ça qui m'a permis de me réouvrir mais c'est vrai qu'en France le rapport au corps, il est hyper bizarre et on force les femmes à se cacher alors qu'on ne devrait pas avoir honte de notre corps. Et au contraire, on devrait le mettre en valeur. Et je sais que pas dans toutes les cultures afro ou asiatiques ou quoi, ça va être mis en valeur, mais en tout cas dans la mienne, ça l'était. Et ça m'a fait beaucoup de mal que la France ne l'accepte pas et qu'elle essaye de me faire taire, quoi.
2: Moi, je trouve grave, mais par contre, je suis pas trop d'accord sur on devrait. Enfin, tu vois, c'est aussi, pour moi, c'est aussi nier le. Tu sais, on devrait montrer nos corps, etc. Pour moi, c'est aussi nier les rapports culturels de personnes racisées, parce que raciser, c'est aussi des aspects spirituels, parce que ça aussi, c'est éteint en France, hein, des aspects spirituels, des aspects religieux. Et on revient à la misogynie de base, mais en fait, c'est tu montres trop ton corps. En plus, si t'es racisé, faut que tu restes à ta place de comment on te perçoit, de quelle origine tu es, de quelle communauté t'es. Mais de l'autre côté, en fait, si t'es voilé, si l'intimité, le rapport au corps, c'est aussi un rapport à l'intimité. Et en fait, moi, ce que je trouve triste aujourd'hui, c'est aussi à quel point. Je sais pas, là, on se connaît pas tous autour de la table et on galère à se rencontrer encore aujourd'hui et pour pouvoir parler de ces choses-là sans avoir des blancs autour et sans qu'il y ait justement une instrumentalisation de ce rapport au corps et tout ça. Enfin, pour moi, c'est aussi dans des codes queer. Je trouve qu'on est aussi empêché par. Mais c'est peut-être parce que moi, dans ma tête, féminité, c'est pas. Ton corps tout seul, c'est.
1: Non, mais je suis super d'accord avec ce que tu dis et c'est bien parce que tu me reprends parce que moi je parle de mon point de vue à moi, mais bien entendu, enfin, je veux pas dire en gros qu'il faut montrer son corps, c'est juste la honte qu'on nous met en fait sur notre corps de femme. On va nous mettre la honte sur des trucs où on devrait pas avoir honte et que t'as pas à cacher ni à trop montrer, mais tu dois juste te sentir libre d'exposer ton corps quand t'en as envie, sans qu'on te reprenne dessus en mode tu montres trop ou tu montres pas assez ou si ça. Et je trouve que c'est ça qui se passe en France beaucoup, c'est qu'on a tendance à toujours nous faire une réflexion quoi qu'il arrive, on va toujours nous dire que c'est trop ou pas assez. Et c'est ça le problème effectivement, mais bien sûr, tout le monde est libre de présenter son corps comme il en a envie et ça ne représente pas ta féminité. Mais je trouve que c'est à travers le principe même, le terme de féminité qu'on a modulé la femme aujourd'hui en tout cas. C'est, on dit t'es féminine et du coup tu dois t'habiller comme ça, tu dois parler comme ça, tu dois te comporter comme ça. Même si en soi ça ne représente pas notre féminité, enfin toutes ces choses-là. Et c'est beaucoup plus profond que ça.
3: Moi je voulais rebondir là-dessus où genre ma maman quand j'étais petite, du coup très très féminine. Très code vulgaire blanc, mettre des soutifs de toutes les couleurs, aller me chercher à l'école, etc. Et là-dessus, moi, au début, je l'ai méprisé. Et après, quelques années derrière, j'ai fait, quand même, grosse miso, parce que, en soi, plutôt maintenant, je suis quand même refaite de pouvoir de me servir de mon arme, enfin, de mon corps comme une arme. Mais maintenant, aujourd'hui, quand je mets mes talons et que mon t-shirt, c'est un soutif et que je m'en bats les reins, et quand les gens ils me disent, ah ouais, c'est ça ton t-shirt, t'es bien sérieux, je suis là, c'est quoi ton problème? Et je marche dans la rue comme ça, et c'est ma force. Mais parce que je l'ai décidé, et que j'étais en colère contre, et que après j'ai arrêté de la mépriser, et que j'ai fait, en fait, je suis désolée de t'avoir méprisée, parce qu'en soi, maman, t'as le droit de faire ce que tu veux. T'as le droit de devenir une bombe, si t'as envie d'être une bombe. Après, j'ai fait, ouais, moi aussi, d'ailleurs.
4: Ça me fait penser aussi à une personne très proche de ma vie, qui a traversé ces questions-là, sur le fait de quoi que tu fasses, tu vas être jugé et c'est soit trop ou pas assez. Et typiquement, cette personne-là, quand j'étais petite, elle avait décidé de ne pas se voiler alors que c'était un peu plutôt ce qu'on attendait d'elle tout le long de sa vie. Et on lui a toujours reproché de « mais comment ça se fait, t'es musulmane et tout, tu te voiles pas, blablabli, blablabla ». Et là, récemment, elle a décidé de se voiler, du coup. Et gros effet inverse, et que ses amis blancs qui sont venus lui dire « mais pourquoi tu te voiles ? Mais attends, mais t'étais trop belle avec tes cheveux avant, mais tu fais moins féminine maintenant ?» Et puis... à lui sortir même des... elle a eu une amie qui s'est... où elle a eu une rupture parce qu'elle lui a dit « Écoute, moi j'ai honte maintenant de marcher avec toi dans la rue. » Enfin, ça fait genre 15 ans qu'elle était pote, quoi. Et du coup, ça m'a paru un peu violent de voir aussi qu'est-ce qu'elle a pu traverser de... Pendant des années, on lui a reproché ça. Elle prend une décision liée à son corps. On lui reproche une nouvelle fois. Et de voir à quel point... Enfin, t'es jamais trop libre dans ces questions-là, quoi, de juste faire ce que t'as envie. Et là où je l'ai trouvée trop forte, c'est qu'elle disait juste, ouais, elle me fait chier, elle, moi je me trouve très belle comme ça, et puis je fais ce que je veux, et puis je suis là, mais tu te rends compte que c'est raciste quand même et tout. Et elle me répond, non mais qui n'est pas raciste en fait ? Alors en fait, je m'en fous. Enfin, c'est tout quoi. Et j'étais là, ok, bon ben, enfin, pas besoin d'en discuter en fait. Ouais.
1: Ouais. Ce que tu dis, ça me fait penser à la question de l'individualité et de comment en fait on nous prend, que ce soit dans la famille, les potes, enfin tout le monde veut avoir accès à notre individualité et qu'en fait quand on veut se construire pour soi, et ben c'est toujours avec le regard des autres derrière. Et ça me fait penser une phrase que ma grand-mère elle m'a dit au moment où j'étais en mode où je commençais à me politiser en mode féministe et tout, et que je me dis ok, je laisse mes poils vivre, et moi ça m'allait super comme ça, et genre je kiffais, j'étais trop fière de moi. Et ma grand-mère qui m'a dit bah déjà qu'on est noir, tu peux pas te permettre de faire ça en fait. Et du coup j'étais en mode ouais, donc moi j'ai pas le droit, pourquoi j'aurais pas le droit de... Genre comme si c'était un truc de blanc finalement de pouvoir revendiquer des trucs par son corps quoi. Et du coup, moi c'est une phrase qui m'a marqué de ouf. Et alors que, enfin, je sais pas, ma grand-mère c'est une personne qui compte de ouf pour moi et tout, et qui me pousse dans le positif. Et là ça m'a mis un frein de me dire, mais en fait, elle-même elle parle pas en son nom. Et ouais, en fait voilà, on nous prive de notre individualité. Et... Mm-hmm. Je sais pas comment conclure.

0: quelles que soient les histoires, les vécus, les milieux sociaux, etc., l'appartenance à la communauté queer, elle crée quand même ce terreau commun de les schémas qui sont censés être ceux de la société, les bons schémas, les bons codes. Et ben nous, on s'autorise à s'en détacher et à être tout à la fois et rien et tout de ce qu'on attend de nous. Et donc, par exemple, dans les codes femmes, il y a cette idée que vu de l'extérieur ou du point de vue de la norme, si t'as des codes féminins en étant née, en étant assignée meuf à la naissance, bah t'es juste ce que la société attend de toi. Et en fait, non. Y a-t-il besoin de l'expliquer ? Non. C'est juste une situation de fait. Et je pense que du coup, ça se recoupe avec ce qu'on dit là, que de toute façon, les injonctions à la féminité, elles sont impossibles à atteindre, puisqu'il faut, comme disait Tan, montrer un peu, cacher un peu, pas trop, pas assez, jamais, t'es jamais de toute façon féminine de la manière qu'il faudrait que ce soit, et du coup... Être femme ou être queer avec des codes de féminité, c'est aussi des chemins où on arrive à rompre avec ça et à juste être.
1: En fait, du coup, j'ai envie de parler du fait que le fait d'être femme, comment ça a pu être une boussole en fait dans ma construction du coup en tant que meuf racisée et en tant que meuf gwyn. C'est-à-dire en fait, enfin, je pense qu'au début, enfin, le fait d'affirmer ma féminitude. Ça m'a fait me rendre compte que, je sais pas, quand je naviguais dans Hétéroland, genre, en fait, je me suis rendu compte que, ouais, en fait, ma féminité, elle matche pas avec ce qu'on attend. Et du coup, ça m'a fait me rendre compte que, ok, c'est peut-être parce que je suis noire. Et en fait, non, c'est peut-être parce que, en fait, je suis lesbienne. Et que, en fait, le fait de m'affirmer et de juste faire ce que j'ai envie, de me montrer comme j'ai envie, ça m'a fait... me capter qui je suis en fait, où je vais dans la vie. Et voilà, et je sais pas si ça vous inspire quelque chose, mais c'est un peu sur ça que je voulais aller un peu là depuis le début. Voilà.
0: Bah oui, de ouf, moi ça me parle carrément, parce que je pense que c'est pour moi j'ai l'impression d'avoir vécu comme vraiment une libération, le fait de m'affirmer comme Gwyn, ça m'a débloqué un truc au niveau, enfin à l'endroit de ma féminité qui était coincée et que j'arrivais pas à surmonter quoi. Et à partir du moment où je me suis affirmée Gwyn et après aussi en découvrant l'identité femme, ça m'a libérée complètement quoi. Parce que ça a fini de me convaincre qu'une féminité existait en dehors des injonctions du patriarcat et en dehors de l'hétérosexisme, quoi. Et pour moi, ça a été vraiment très en lien avec mon identité sexuelle ou comment je me suis définie dans mes relations. Et aussi parce que, du coup, ces relations sexuelles, affectives, ont été des endroits où je me suis sentie lue de la bonne manière. Et je pense quand même être lue de la bonne manière, ça contribue énormément à se percevoir soi-même et à accéder à la compréhension de soi déjà et du coup à, bah, je crois, à s'aimer aussi mieux.

0: Moi, je vais bien relancer, du coup. Parce que la question de la spiritualité liée à la féminité, ça me fait penser au, du coup, au terme féminin sacré. Et enfin, à tout ce concept qui va avec, où pendant, on va dire, dans le début de ma construction en tant que femme ou femme, machin, je me suis, au départ, vachement accrochée à ce truc de vouloir reconnecter avec une féminité que j'avais pas et qu'on me proposait à travers la spiritualité. Et du coup, de rentrer dans des codes mais qui sont en fait hyper étroits, très cis, très blancs. Et j'ai l'impression que ça m'a aidé d'un côté à me poser des questions sur qui je suis en tant que femme, mais à un moment ça m'a empêché, et après ça, de me libérer de ce truc, ça m'a aidé. En fait, je trouve que la spiritualité, ça peut te pousser. En fait, c'est une porte. Je pense pas que c'est une finalité. Genre, c'est juste une porte que tu peux ouvrir et qu'il faut aussi savoir. Faut faire du tri un peu dans ce qu'on te propose. Voilà, je sais plus où je vais, mais en tout cas, ça m'a fait penser à ça.
1: Moi, ça m'a fait penser aussi à du fait que moi, comme je me considère n'ayant pas d'histoire et venant de nulle part, j'ai pas accès à des manières de penser. Spirituel, ou en tout cas, j'ai pas eu de culture d'ordre de la pensée. Et du coup, je trouve que ça manque énormément dans nos milieux. Je pense que c'est aussi des trucs qui sont de l'ordre du honteux. Et que ça a aussi rapport avec... en tout cas, moi, je ferai le lien avec le corps et le sacré. Et du coup, il y a des choses qu'on va peut-être pas parler ou qu'on va pas se dire parce qu'on va avoir honte. Parce que le rapport au corps est censé être sacré. Et qu'il y a des choses sur lesquelles, des fois, ça nous bloque. Parce qu'à la fois, c'est opposé et à la fois, c'est là. Je sais pas si c'est très clair.
2: Moi, ça me fait... Enfin, je veux bien rebondir là-dessus. Yeah. Que justement, la difficulté dans des espaces politisés et du coup, aussi TPG, en fait, ça fait tellement peur comment la spiritualité a été reprise par l'Occident... Enfin, la notion de spiritualité a été reprise par l'Occident et du coup, par une vision blanche qui s'est appropriée... des spiritualités diverses dans le monde et beaucoup dans le sud, et que ça fait, je trouve, ça empêche aussi beaucoup de personnes, et raciser c'est peut-être pas le bon terme, mais de beaucoup de personnes dont l'histoire n'est pas que issue de l'Occident blanc, et que ça fait comme en fait c'est, tu peux pas être spirituel si t'es TPG en fait, parce que c'est interdit, c'est comme, ouais, c'est interdit, c'est moqué.
1: Ouais.
2: Mais aussi pour des raisons de...
1: Ni Dieu ni maître.
2: Ouais, bah ni Dieu ni maître, ouais, les anarchistes. Mais ça fait, je trouve que ça empêche de cette reconnexion ou cette connexion avec soit ta propre foi, soit ta propre spiritualité. Mais justement, comment on a quand même utilisé... comment on a éteint les spiritualités en rajoutant des codes d'oppression. Et je trouve que oui, ça fait des chemins hyper compliqués quand on en arrive aussi à des endroits d'identification LGBT, queer, de ce truc de féminité. T'as vraiment plus aucun repère à part des choses violentes à recevoir, et que on peut pas se demander collectivement de déconstruire, de toujours passer son temps à déconstruire quand on n'a pas de base, quand on n'a pas un terreau solide, à part si ce n'est des violences. Oui, je pense que ça a fait des blocs aussi. C'est quoi la spiritualité? D'abord, c'est que les religions. Tout à l'heure, on en parlait hors micro, mais en fait, c'est pas que ça. C'est trop interconnecté sur une histoire de violence qui impacte, moi, je trouve, littéralement nos rapports à nos féminités et à au-delà de qu'est-ce qu'on met dedans, comment on les vit, nos féminités, quand on y rajoute en plus des enjeux de genre et de sexualité, quoi.
1: Et moi, je suis complètement d'accord avec ce que tu dis. Et pour moi, c'est aussi ça, être femme. C'est aussi se créer sa propre spiritualité. Vous savez comment je fais?
0: Non, mais c'est bien de capter pourquoi on a besoin de parler de ça, en fait.
3: Et du coup, on va pouvoir écouter Treat Me de Chloé, qui parle de la manière dont elle a envie, en tout cas... en relation, d'être perçue et d'être traitée, qui correspond à l'image qu'elle a d'elle, en tout cas dans sa tête.
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0: ta chimie.
1: Travail cheveux.
2: Fraternité travail et cheveux, ah ouais.

0: Mais en fait, j'ai compris que j'ai commencé à me raidir les cheveux, moi et ma mif, à partir de mes 3-4 ans. Parce que je venais avec plein de cheveux bouclés et tout. Et du coup, c'était un sbeul, ils savaient pas faire, ou je sais pas c'est quoi leur excuse. Mais en tout cas, j'ai fait toutes les techniques. Les trucs du fer à repasser, avec le papier sulfurisé, les trucs de s'endormir les cheveux mouillés, un peu tressés, mais pas trop serrés. Je sais qu'il y en a plein de gens qui l'ont fait comme moi. Et que du coup, t'as que une ondulade quand tu te réveilles le matin, mais c'est pas encore sec, parce qu'on a trop de cheveux, ça sèche pas en une nuit, on le sait. Et après, du coup, hop, tu peux pouvoir sécher avec le sèche-cheveux et tout, parce qu'on n'a pas d'argent, du coup, on n'a pas les vrais trucs pour lisser. No way. Donc, on fait avec ce qu'on a. Et en fait, pendant très longtemps, j'ai fait ça. Et je pense que c'est au moment de truc du féminité, vers 20 ans et plus, que j'ai arrêté, mais peut-être même vers 25 ans ou quoi, où là j'ai dit... Enfin, en fait, j'avais la flemme, j'en avais marre. À la fois, j'avais envie d'être femme, à la fois, j'avais la flemme. Voilà, et j'ai compris encore plus tard que je n'étais pas blanche et que j'avais pas des longs cheveux raides.
1: Mais tu te sens moins femme, du coup?
0: Non. Je me sens bien plus femme, ah ouais. Street femme, on réinvente nos catégories. Ça passe aussi par la classe. Moi, je suis street et je suis femme. Moi, j'avoue, à Marseille, quand je marche, on m'appelle sœur et on me ramène. Ça, j'aime bien.
1: Et toi, ton rapport aux cheveux, est-ce que tu le lis à ta féminité dans ta construction et ou dans... Ouais, ou quand t'as grandi et qu'est-ce qui a changé?
2: Je dirais juste que mon rapport à mes cheveux, il a été bizarre parce que ma mère, elle les assumait complètement, donc c'était cool parce que bah, je savais qu'ils étaient beaux jusqu'au moment où on m'a fait comprendre que, bah, vu que j'étais entourée principalement par des personnes blanches avec des cheveux raides, ou d'ailleurs des cheveux bouclés ondulés, mais qu'ils avaient honte, donc ils les lissaient tous. Je pensais que c'était leurs cheveux. Et du coup, bah, très très tôt, j'ai commencé à me lisser les cheveux et c'était ma version de la féminité. Enfin, en tout cas, ma féminité quand j'étais au lycée, c'était d'avoir les cheveux les plus lisses possibles parce que je savais que sinon, je me prenais des réflexions. Et ensuite, c'est quelque chose qui a changé. J'ai bien remarqué que quand j'ai laissé mes cheveux sortir, en tout cas, les gens, ils ne peuvent pas s'empêcher de faire des réflexions, de les toucher. Soit tu es un caniche, soit tu es Michael Jackson. Et il y a plein de choses qui viennent où, en fait, toi, tu crois que tu es hyper femme.
3: Michael Jackson, ils sont trop péchés.
2: Comment? Ah non, mais vraiment, mais en plus, mais vraiment. Mais c'est pour ça, tu te dis, c'est la seule référence noire que tu as, finalement, c'est Michael Jackson, le seul mec qui s'est blanchi la peau. Donc, il y a un moment, c'est quand même grave, tu vois. Mais bref, mais tout ça pour dire, ouais, c'est clair que les gens, ils ont du mal à assimiler le cheveu des personnes noires et ils peuvent pas s'empêcher de mettre leurs mains dedans. Du coup, en fait, c'était un combat pour moi de réussir à être féminine avec mes cheveux tout en étant libre de sortir sans avoir... sans être animalisée, en fait, j'ai envie de dire, parce que du coup, j'étais plus un être humain, j'étais juste un objet que les gens touchaient, des fois sans même me dire bonjour. On me touchait en fait, sans même me parler, on me touchait les cheveux et c'était juste marrant. Donc, ouais, c'était assez bizarre.
1: Ah, du coup, ce que tu dis, ça me fait capter un truc, c'est que pendant, je sais pas, toute mon enfance, adolescence, j'ai bataillé pour me trouver une coupe, comprendre mes cheveux, prendre soin de mes cheveux, essayer d'avoir de la longueur. Et en fait, je sais pas, vers 20 ans, j'ai réussi à avoir de la longueur, etc. Mais je me sentais pas, ça me ressemblait pas en fait, c'était pas moi, ça me correspondait pas en termes de personnalité. Et un jour, enfin en fait, j'en ai juste eu marre d'en prendre soin et de me casser la tête pour être présentable, etc. Enfin présentable entre guillemets. Et c'est quand je me suis rasé les cheveux en mode, j'en ai trop marre, que je me suis sentie hyper féminine et que là je me suis dit, je sais pas, j'ai trouvé une féminité en moi en mode. Je me sens trop femme, etc. Alors que je m'étais jamais dit ça. Et je sais pas, du coup, si c'est lié à la coupe en elle-même ou juste. Mais j'ai fait un geste pour moi-même et que ça m'a fait trop du bien. Et du coup. C'est ouf comme juste. Ça peut faire galérer pour pas grand-chose, quoi.
4: Mais je trouve qu'il y a aussi un truc en tant que personne racisée où on va souvent dire waouh, vos cheveux ils sont trop bien, genre comme si on parlait à plusieurs personnes derrière alors que t'es seule et tout. Enfin, c'est trop bizarre. Enfin, genre en fait, c'est moi qui suis devant toi. Ouais, c'est mes cheveux quoi. Et moi, je trouve que j'ai un grand truc avec j'ai les cheveux hyper noirs et tout. Et j'aime bien un peu faire des changements capillaires beaucoup. Et bon, à un moment, j'étais à court de coupe. Et donc, c'était passé côté décolo, quoi. Genre, petite couleur. Et là, l'autre jour, j'étais à une rencontre entre personnes asiates et tout. Et bon, on s'est fait une session décolo. Et il y avait un pote, en tout cas, qui était trop genre... Mais pourquoi vous faites ça, les potes? En fait, vous assumez pas la couleur de vos cheveux. Vous voulez les blondir, vous voulez les éclaircir et tout. Et c'est vrai que ça pose question de genre... Ouais, en fait, pourquoi on kiffe avoir une autre couleur et potentiellement une couleur que genre des personnes blanches vont plus avoir que la nôtre.

Et moi, j'avais lu un truc qui m'avait trop questionnée, où genre, c'était genre, arrêter de mettre une mèche décolorée aux personnes asiates qui sont un peu badass, parce que ça donne vraiment l'impression que genre, toutes les personnes qui auraient pas les cheveux décolorés sont forcément des personnes dociles et dans le cliché, bah, misogyne et hyper colonial, enfin, si t'as juste les cheveux noirs et longs, tu seras toujours dans ce cliché-là. Par contre, si t'as une petite mèche de couleur, c'est bon, tu sors du cliché et tu peux devenir quelqu'un d'autre et devenir un peu toi-même, voire, c'est bon, on t'accorde le fait que t'es un peu une personne rebelle. Enfin, et j'étais là, ouais, en fait, ça me donne trop envie de faire ça, mais j'en suis pas encore là. Enfin, j'ai encore des bouts de cheveux décolorés et tout ça, mais il y a des trucs, tu dis, ouais, en fait, qu'est-ce que je cherche aussi comme, comme look que je veux avoir quand je veux renvoyer cette mèche blanche? Enfin, est-ce que, genre, je trouve ça plus stylé d'avoir les cheveux clairs au final? Merde, ça craint ma couleur de cheveux. Ben, en fait, peut-être que je la kiffe pas tant, mais pourquoi je l'aime pas? Et en fait, c'est un petit travail pour réapprécier genre ce dont on a hérité aussi, quoi.

0: En fait, j'ai une petite remarque. En fait, j'ai l'impression qu'on a beaucoup parlé au final plus de racisme que du milieu TPG, queer, etc. Et du coup, je me dis que c'est pas pour rien et que c'est parce que le racisme, il prend beaucoup de la place au-delà de l'identité de genre, de l'identité sexuelle. Ce qui nous différencie aussi des personnes blanches. Et peut-être qu'on, dans notre milieu, on ne prend peut-être pas aussi assez en compte. Et enfin, je trouve que ça ressort et que c'est bien de le dire. Et voilà.
1: Mais du coup, on se rend compte que en parlant de, enfin, en essayant d'aborder le sujet de nos féminités, on en vient à parler de beaucoup de nos histoires et familiales et culturelles et de notre rapport à la société raciste, aux oppressions, etc. Des fois, comme si ça nous amenait à parler plus de ça même que de la féminité directement. Et ça nous amène à nous demander, est-ce que c'est vraiment en lien avec le sujet? Est-ce que ça a sa place dans cette discussion, etc.? Et en fait, que ça fait penser qu'en fait, quand on tire le fil de la féminité, en fait, vient avec nos origines, la culture dans laquelle on a grandi, tout ce qui nous entoure et tout notre environnement, parce que la féminité, elle est imbriquée avec tout, et que du coup, elle peut pas être prise comme un sujet en lui-même qui peut être abordé seul, et c'est pour ça que c'est aussi complexe, et c'est pour ça que ça fait autant de nœuds et dans nos têtes et dans la société, parce que ça fait des nœuds de partout. Et que donc c'est normal, enfin, en fait, finalement, c'est pas si insensé que quand on veut tirer le fil de la féminité, il y a tout qui vient avec, quoi.
0: En fait, j'ai l'impression que le problème un peu qu'on a, c'est que, parce qu'au final, on est là, on parle et tout, mais on essaye aussi de peut-être mettre le doigt sur quelque chose qui nous pose problème, c'est que, je sais pas, peut-être le milieu, enfin, tout à l'heure, on parlait des codes, TPG, etc., qu'il faut adopter, des codes qui sont blancs, et qu'en même temps, notre féminité racisée, elle est queer de base. Et du coup, peut-être qu'en fait, les codes, ils sont pas. Ils partent pas de la bonne base, entre guillemets. C'est-à-dire que. On peut pas être inclus dans la blanchité, mais on peut inclure. Notre féminité, elle peut inclure une féminité blanche, une féminité blanche. Mais nous, on peut pas être inclus dans la féminité blanche. Et du coup, en gros, ce qui nous pose problème et question, c'est que ouais, il y a tout un truc à redéfinir. Ouais, je sais pas, j'arrive pas bien à le dire. Mais si ça vous arrive, complète.
2: Moi, j'ai l'impression d'avoir compris dans ce que tu viens de dire. Enfin, dis-moi. Mais est-ce que c'est enfin, parce que moi, il y a un truc qui me titille aussi dans ma tête, c'est qui fait un peu écho, c'est de là où on est, dans le contexte où on est, en France. On n'arrive pas à sortir de toutes les bases qui sont posées sur la table, tout ce qui est sur la table. C'est ces codes-là que tu dis de blanchité. En fait, il y a tellement d'autres choses à rajouter sur cette table, mais de partir de ça, parce que ouais, j'ai l'impression que dans tous nos questionnements, c'est ça aussi, c'est qu'on se sent un peu coincé de toujours partir de la base de la blanchité pour parler de nous. Et qu'on n'en est pas encore à pouvoir... C'est comme si ça nous était interdit de commencer par parler de nous, parce qu'en fait, on est trop imbibé de la blanchité, même sur nos constructions.
0: En fait, j'ai l'impression qu'on ne peut pas vivre notre identité comme ça, en mode freestyle, sans se poser des questions. C'est important, il ne faut pas non plus trop rester dans le format théorique, et, etc., même si ça nous fait du bien et que c'est intéressant. Mais que du coup, ben, finalement, la fémitude en tant que meuf racisée, ben, c'est de co-construire et d'essayer de définir qui on est, dans quel espace en permanence. Et c'est pas que vivre qui on est, c'est aussi chercher des réponses à... C'est pas que de la pratique, quoi. C'est la... Je sais pas.
3: Oui, chercher des réponses qui sont même pas sur... des questions qui sont même pas sur la table. Tu nous donnes une solution?
1: Oui, un truc que le chemin, il est d'autant plus complexe que déjà questionner sa féminité quand t'as des codes féminins à la base, c'est un truc complexe. Mais en plus, quand t'es une personne racisée, ça vient toucher à tout un monde autour, qui fait que c'est d'autant plus complexe, et que c'est ce que tu dis, quoi, que on ne peut pas faire abstraction de ça et on ne peut pas faire l'impasse sur ces questionnements. On est obligé d'en passer par là.
2: Ouais, bah ça me donne envie de me dire, mais c'est aussi pour ça que c'est hyper précieux de par exemple, de s'enregistrer là dans nos échanges et cette question de l'archive et de la transmission. J'ai l'impression que nous aussi, c'est encore plus dur pour nos différentes communautés culturelles, hein, je veux dire, mais de pas avoir d'archives et de devoir recréer tout le temps des imaginaires. J'ai l'impression qu'on passe notre temps à faire ça, à faire ce taf de créer des imaginaires, mais du coup ça nous laisse pas le temps de... Vas-y, on vit, hein, mais je veux dire... Mais ça nous laisse pas le temps d'être tranquille, en fait. Oui, ce serait cool qu'on arrive collectivement et politiquement à vraiment acter cette importance de... Je sais pas, d'archiver... Je trouve que ça aide la représentativité, mais pas que sur des trucs... physique ou à la télé ou quoi, mais la représentativité d'avoir accès à des imaginaires qui ont déjà existé, enfin de pouvoir se retrouver pour faire un autre plateau, mais littéralement de pas passer les trois quarts de notre temps à parler en fait de la place trop grande que les blancs prennent, quand je dis les blancs, dans un truc d'entité quoi, de la place trop grande que ça prend dans nos identités et nos fémitudes et tout, quoi.
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5: 21h59. C'est là, oh non, on avait dit 22, ok, c'est bon. Si vous êtes en train de s'endormir sur la table de mixage.
1: Ben voilà, du coup, notre première... discussion autour de table basse va bientôt arriver à sa fin. Et je sais pas, j'avais envie de juste partager un peu dans quel état moi j'en sors. Je suis hyper, hyper touchée et hyper émue de ces échanges. Je suis aussi hyper fière de moi d'avoir réussi à causer. D'un seul coup, ça me paraît beaucoup moins une montagne d'aborder ces sujets, de se dire qu'en fait, si on est plein, ça paraît moins juste un truc que tu boucles dans ta tête et que tu n'as aucune solution. Donc, merci beaucoup d'avoir bien voulu livrer des bouts de vous et partager tout ça. Ça fait grave du bien.
5: On peut faire au moins 5 volumes, moi je suis trop chaud qu'on en fasse plein. J'ai adoré. Merci à Cynthia la technique. En direct de Bercy. Alors voilà, c'est le moment des dédicaces. Et du coup, bah, je voulais en passer une à toutes les copines transfemmes, parce que de traîner avec elles, ça me donne une force incroyable. Et du coup, je voulais leur faire une grosse dédicace et un gros big up. Et j'en fais une autre aussi à toutes les street femmes. C'est celles qui se reconnaissent aussi dans le rapport de classe.
2: Dédicace au stud et au STEM.
5: Brr, brr.
6: On est passé sur Planète Rap.

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Salut le monde, salut les gens, bienvenue sur votre radio locale si vous nous rejoignez. Et merci de toujours nous écouter. C'est Melting Dub qui commence avec une émission qui va aller un peu dans tous les sens. Il y aura pas mal de steppers tout de même. Et j'attaque avec cette production Ashanti Sela associée à Ork au chant. L'album Smoke and Fire vient de paraître avec notamment ce morceau Glory to World dans un style dub poetry. Et ce sera d'ailleurs la seule touche roots de cette émission.

Ashanti, Sela and Ork, Glory to World, album Smoke and Fire. Ça vient de sortir chez Dada Dada Records, Bandoule Dub, Arum Dub, son nouvel album. Et voici Deep in the Woodland avec Sammy Gold, très vocodé comme tous les artistes qui sont invités sur cet opus.

Deep in the Woodland avec Sammy Gold au chant. Bien. Qui arrose comme ça tout son nouvel album Arome Dub. Je le disais, de chanteurs vocodés et d'ambiance un peu mystique. C'est à retrouver chez Dan Dada Records gratos, évidemment. Et voilà. Dune par Dub Puffin. C'est chez Mystic Sound Records. Très aérien également, bien porté sur les ambiances sur quelques titres, dont le Everybody's Weird, qui fait 10 minutes. Bon voyage!

Everybody's Weird, ce morceau qui représente assez bien cette production Dub Puffin Dune, l'album chez Mystic Sound Records, et il était associé à Neurospacey sur ce morceau. Ça vient de paraître également Roots and Visions, le nouvel album de Jean-Paul Dub qui est orchestré au millimètre, c'est très très beau. Plein d'invités également, j'ai retenu deux titres. Voici $2000 pour commencer avec Dubamix et Ferraille en invité pour un bon côté western.

0: 2000$, Jean-Paul Dub avec Dub Amix et Ferraille en invité, album Roots and Visions, dispo sur le Bandcamp du Vatican Production. Jean-Paul Dub toujours avec Tikkun Olam qui envoie bien la guerre.
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Tikkun Olam de Jean-Paul Dub sur son nouvel album Roots and Visions. Je passe à ce vinyle chez Yimas Gan Records, le numéro 12009, partagé en deux avec en première partie Stepper One sur le très efficace Nairobi.

Nairobi, Stepper One, sur le vinyle Yamasgan Records 12009. Echo Boy, à présent, sur un autre vinyle, également le Redemption EP, où il invite Don Fay sur le morceau Redemption, qui est repris en plusieurs versions. Et notamment ce Redemption Dub, la peau du Numa Crew est au remix.

Redemption Dub Lapo Numa Crew Remix, Don Fay à la flûte, évidemment Echo Boy à la production. C'est sur le vinyle Redemption. Je passe à cette production Mushkatown, l'album Regreso a Mushkatown, qui propose un dub plein de claviers. Et le morceau Spooky Style, je trouve, embarque une forme d'originalité bancale qui m'a beaucoup plu.

Mushkata en est le titre, Spooky Style, dans Melting Dub, Regreso a Mushkata en l'album. Du Mexique, revenons en Europe, en Italie, avec Gentle Dub Production qui propose Fiori della Righe, un morceau sur le Fiori Menu, album 4 titres, très original là aussi, tendance un peu house.

Fiori della Righe, Gentle Dub Production, Fiori Menu, l'album. Et ce côté un peu house va très très bien nous permettre de lancer un extrait du nouvel album Skanking and Jacking de Standby Patrol, qui a complètement pris ce virage du dub house. C'est super bien fait. Voici LSD Explosion avec Ja Thomas en invité.

LSD Explosion, Ja Thomas au chant, Stand-Eye Patrol à la production. Skanking and Jacking, c'est leur nouvel album qui est comme ça, quasiment de bout en bout. Allez donc le découvrir. C'est la fin de cette session. Merci à toutes et tous pour votre présence encore et toujours à l'écoute. Et rendez-vous dans quelques instants sur Internet, rdwa.fr, rubrique émission musicale Melting Dub, pour retrouver toutes les émissions en réécoute avec leur playlist. Et je vous laisse avec Isigen Dub Project sur le deux titres parus chez Dub Rats Records que je ne vais pas essayer de prononcer parce que bah, je ne sais pas comment ça se dit. En tout cas, c'est un carrément chouette voyage dub techno atmosphérique qui vous attend. À la semaine prochaine. Portez-vous bien. Ciao.

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